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2: Bonjour, bon réveil, bienvenue dans votre pré-matinal Morning Breeze. J'espère que ça va bien. De votre côté, que vous avez passé un excellent week-end, une bien popom, une bien reposée, une bien balbobée ce matin. Ben on est là, on est en forme pour vous accompagner dans la joie et la bonne humeur. Et j'espère aussi que vous êtes en forme hein, après ce week-end. Et bien aujourd'hui, ben il faut bosser, hein, comme d'habitude. Il y en a, celles et ceux un peu plus chanceux. Peut-être une petite locale, hein, ils ont dit, une petite conseil pour profiter du week-end, pour rallonger ce week-end. En tous les cas, Nathan est là pour vous accompagner ce matin. On est aujourd'hui lundi, oui, nouvelle semaine, nouveau lundi, le 5 octobre 2026. Eh bien, quel plaisir d'être parmi vous. On souhaite un bon courage à celles et ceux qui bossent ce matin. Les agents de sécurité, les personnels de la santé, de l'hôtellerie, l'aéroport, entre autres. En fait, bonne journée qui fait manzoli ce matin. Et aussi, bonne fête aux profs ce matin. Ah bah oui, hein, pas d'école en ce 5 octobre. Ah bah oui, maintenant, enseignants, reposez-vous bien, profitez. Bah, c'est votre jour aujourd'hui. Et ce matin, pas mal de belles choses qui vous attendent. Eh ben, de la bonne musique déjà, vos chroniques, vos rubriques. D'ailleurs, on va démarrer par votre phrase motivante du matin. Votre boost pour la route, c'est tout de suite.
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2: Même lorsque vous ne voyez pas encore les résultats, continuez à avancer. Certaines graines ont besoin de temps pour fleurir. Cadeau, c'est pour vous ce matin, c'est cadeau. Marie Laforêt. Bon réveil, on reçoit également vos dédicaces, n'oubliez pas. 5-2-5-3-8-4-8-4.
3: Hier soir dans la cuisine, je préparais le dîner. Quand mon petit garçon est entré... Il m'a tendu un morceau de papier griffonné. J'ai essuyé mes mains sur mon tablier. Je l'ai lu. Et voici ce qu'il disait.
4: Pour avoir fait mon lit toute la semaine, 3 francs. Pour avoir été aux commissions, 1 franc. Pour avoir surveillé le bébé pendant que toi tu allais aux commissions, 1 franc 25. Avoir descendu la corbeille à papier, 75 centimes. Pour avoir remonté la corbeille à papier, 1 franc et 10 centimes. Pour avoir arrosé les fleurs sur le balcon, 25 centimes. Total, 9 francs et 85 centimes.
3: Je l'ai regardé. Il se tortillait en mâchant son crayon. Et une foule de souvenirs sont revenus à ma mémoire. Alors j'ai pris son crayon, j'ai retourné la feuille, et voilà ce que j'ai écrit.

0: cadeau. Quand il a eu fini de lire, il avait un gros chagrin dans les yeux. Il a levé la tête et a dit
1: « Maman, je t'aime très beaucoup. »
0: Il a repris son papier, l'a retourné et en grosses, grosses lettres,

Honneur à vous, prof, ce matin, la Star Academy, adieu, monsieur le professeur. Ambiance cool ce matin avec Sade, Smooth Operator. 4h21, continuez à nous écrire 5253 8484, on va lire vos messages.

4h25, salut pour vous, c'est Armand, votre Morning Breeze, Smooth Operator. Allez, on y va tout de suite pour vos messages sur le 52538484.

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1: On salue ce matin Bernadette du côté de l'île Rodrigue qui souhaite un bon anniversaire à Lynn qui fête son anniversaire aujourd'hui. Bonjour, bon réveil à Linda et Gaëtan de Rosebel ce matin. À Revti et Elvis qui sont dans la place comme chaque matin, nous présents, merci d'être là. Bonne journée, bonjour en ce lundi matin bien réveillé. Oui, pas mal, Coraline de Rodrigue. Bonjour et on salue tous nos amis Rodriguais qui sont à l'écoute ce matin. Excellente journée à vous, bon réveil. Bonjour, passe la chanson comme j'ai toujours envie d'aimer pour Roland, José de Sainte-Croix, Marie-Ange et Roland de Port-Louis, Marie-Noël, Gane de Rosil, Marlène, c'est Noëlette de Baie du Tombeau qui est avec nous ce matin. Bonne journée, bon début de semaine et bon lundi à vous tous. Coucou à maman Germaine, mes enfants, les petits-enfants, mes belles-filles, mes amis de la radio, que ce soit Maurice et Rodrigue, me souhaite un bon anniversaire à Sœur Carilla qui fête son anniversaire aujourd'hui, c'est Tisa de Rodrigue. Bon lundi et bonne journée à vous tous. Une chanson de Black, Wonderful Life, ce sera joué pour tout à l'heure. C'est Marilyn de Poudre d'Or qui nous écoute. À Chalet, bonjour à Valérie et Chiara, merci. À Valine, Patrice, Laura, à Sophie, Ariel, Michel, Tisa, Joyce, Lise, Joël de Rodrigue, mon gendre Fabrice, ma sœur Joyce et les autres amis de la radio. Merci beaucoup Chalet. Marie Rosemonde, belle chanson cadeau de Marie Laforêt. Une chanson Neil Diamond, ce sera joué pour demain, ne vous inquiétez pas. C'est Marie Rosemonde du côté de Racine Tatane, merci beaucoup. Ça nous a pas d'autres commandes, bonne abonné. Oui, voilà. Alors, Priscilla de Mangalil Rodrigue, qu'on salue ce matin. Coucou à ma soeur Princy, Sandrine, Lise, Tisa, Joyce, Clarine, Serena, Eugénia, Thierry, Jean-Claude et la famille Philippe. Jean-Claude de Grande Montagne à Rodrigue, qu'on salue ce matin. Allez, on y va. Jean-François, Mickaël, comme j'ai toujours envie d'aimer. Et bah oui, suivi de Caroline Jordan ce matin. L'été avec l'hiver, bah oui, hein, donc un petit peu les mix, hein, mixé là, hein, donc l'hiver prêt pour finir, l'été prêt pour commencer, donc un coup fait frais, un coup fait chaud. Bah, on va écouter Caroline Jordan dans quelques instants. Ensuite, à venir. Émilie Image, maîtresse, bah oui, honneur au prof, encore une fois ce matin, Candy Girac avec le fameux évidemment Home to You. Également JCG ce matin pour vous accompagner, pas mal de belles choses et surtout n'oubliez pas, vers les 4h50, la rubrique, votre chronique plutôt avec Reza du Limamad, regarde sur l'histoire. Allez, c'est parti, excellent réveil à vous tous.

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1: Chers auditeurs, bonjour. Je vous parle d'une personnalité qui est d'abord marchand de la Compagnie des Indes orientales de 1640 à 1654 au Gujarat en Inde. Il se livre ensuite à la piraterie. Cette même personnalité se rattrape en fin de vie. Il devient le gouverneur de l'île Maurice pendant la domination hollandaise. Je vous parle ce matin de Hugo Hubert. Il naît à Rotterdam, probablement en 1618. Avec des associés, il fait construire aux Pays-Bas une frégate, le De Zeven Provinciennes, pour la course en mer d'Arabie. Il obtient une lettre de marque du fils de Henri IV, le duc César de Bourbon de Vendôme. Cette lettre est une validation pour ses éventuelles transactions en mer. Hugo est le commandant du navire et son ami Van Convent en est le capitaine. Le document légal lui permet également de commercer sur la côte de Guinée et aux Antilles sans éveiller les soupçons de son propre équipage. Arrivé au Havre, en France, l'intention criminelle des deux dirigeants du bateau éclate au grand jour. Les marins qui se révoltent sont sévèrement réprimés. Pour pouvoir continuer leur brigandage sous couvert, le commandant et le capitaine changent le nom du bateau qui devient alors l'Aigle Noir. Hugo et Van Convent sillonnent la mer Rouge où ils s'adonnent à plusieurs pillages et accumulent des biens précieux. En 1663, les deux brigands sont arrêtés. Van Convent est condamné à des travaux forcés à Dordrecht et son compère Hugo Hubert parvient à s'enfuir au Havre. Il est acquitté par les États de Hollande en 1664. En 1671, Hugo propose aux États généraux de développer la colonie Maurice pour en faire une escale près du Cap de Bonne-Espérance. Il projette d'accroître également le commerce de l'ivoire et de l'ambre. Hugo est alors nommé gouverneur. Arrivé sur cette île, il la trouve dans un état déplorable, ressemblant à une contrée sauvage. Hugo Hubert espère la remettre en état, mais le développement ne peut se faire avec un manque de main-d'œuvre. De plus, en raison de la guerre, il n'obtient aucune aide du Cap ou de Batavia, et le climat défavorable n'arrange pas les choses non plus. De l'autre côté, plusieurs plaintes sont formulées à l'encontre de son administration. On lui reproche notamment sa mauvaise gestion financière, sa sévérité, ou encore sa cruauté envers les colons. Son contrat arrive à échéance. En 1677, il demande alors sa mutation. C'est Isaac Johannes Lamotius, dessinateur et inventeur, qui va le succéder. Hugo Hubert décède probablement peu après son retour à Batavia en 1678. En 1674, il est l'un des derniers témoins à documenter la présence du dodo sur l'île Maurice.
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2: On va clôturer la première partie de Morning Breeze avec Killing Me Softly de Jessie J.

0: toutes en ce lundi 5 octobre 2026. C'est Stéphane, donc, qui peut accompagner nous, surtout pour cette émission matinale Lévi Rodrigue avec Stéphanie Hippolyte qui assure la partie technique ce matin. Nous sommes ensemble pour démarrer cette nouvelle semaine dans la bonne humeur et la sérénité. Et pour tout de suite, voyons les titres qui seront développés lors du Grand Journal de 6 heures avec Mario Lisette. Bonjour Mario.
1: Merci Stéphane, bonjour à vous également.

0: Monsieur, bonjour et merci de nous rejoindre ce matin pour ce premier point info. Aux côtés du personnel enseignant, 60 ans à protéger la profession, promouvoir la condition enseignante et façonner nos futurs. Le thème retenu pour la journée mondiale des enseignants célébrée en ce 5 octobre, messe et rencontre sont au programme à Rodrigue. La commission du bien-être de la famille veut miser sur l'écoute, la proximité et surtout la prévention. Un programme de mentorat familial lancé pour mieux accompagner les familles au quotidien. Début aujourd'hui à la ferme de la campagne de stérilisation gratuite des chiens et des chats. Une initiative de MyVet et de Wellbeing of Strays en collaboration avec la commission de l'agriculture. Et puis une vingtaine gardiens de prison faisant partie de la première cohorte à avoir suivi leur formation directement au sein de la prison de Pointe-la-Gueule se rapprochent de la confirmation à leur poste. Ils ont effectué des examens médicaux et psychologique à la prison récemment. On se retrouve donc dans moins d'une heure pour le développement de ces titres. Sinon, je vous laisse en compagnie de Stéphane.
1: Merci beaucoup, Marie-Lisette. On vous retrouve avec le même plaisir à 6h pour le développement de ces actualités.
0: Tout à fait.
1: À tout à l'heure.
0: Tout à fait. Merci beaucoup. À tout à l'heure.

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2: Et tout de suite, nous retrouvons en ligne notre prévisionniste de Vacois, M. Vinnie Cockpot, qui vous donne les temps à Rodrigue aujourd'hui et pour la semaine. Bonjour, M. Cockpot.
3: Bonjour et bonjour à tous les auditeurs.
2: Donc, donnez-nous bien sûr les temps qui vous fait aujourd'hui et pour la semaine à Rodrigue.
3: Ok, alors pour aujourd'hui, profitons pour du beau temps sur l'île aujourd'hui. Également du beau temps pour la soirée, même durant la nuit aujourd'hui, sauf pour quelques ondées occasionnelles, spécifiquement le Manoteur. Sinon, au cours de la journée, la température maximale arrive dans les 24 à 27 degrés Celsius et que durant la nuit, la température pour baisser, il pour arriver jusqu'à 18 à 21 degrés Celsius. De côté du vent, à Rodrigue, du vent pour souffler depuis sud-est avec une vitesse en moyenne de 30 km par heure. Et que nous pouvons même capables ressentir des bandes pointes de l'eau de 55 km par heure, l'eau bonne hauteur. De côté de la mer est mauvaise des hauts brisons, étant donné qu'il nous amène la houle qui peut sortir depuis le secteur sud de l'eau de 2,50 m. Mais toutefois, nous pouvons qu'il est à la mer et pour améliorer graduellement dans la soirée. De ce fait, ben, une sortie en haute mer, il est déconseillé pour aujourd'hui grand matin et même aujourd'hui après-midi. Un petit aperçu pour les temps à Rodrigue au cours de la semaine. Nous pourrons remarquer qu'au cours de la semaine, les temps sont plutôt bons. Sauf de temps en temps, des coups, nous pouvons avoir un nuage qui peut sortir des secteurs l'Est, qui peut occasionner un débat de tilapi à partir de mardi jusqu'à la fin de cette semaine aussi. Alors voilà, c'est tout comme provision pour aujourd'hui. Merci beaucoup et à la prochaine.
2: Merci beaucoup, M. Cockpot. Nous souhaitons tout, ainsi que toute l'équipe de la météo, une excellente journée et une très bonne semaine.
3: Merci beaucoup et bonne journée. Au revoir, à plus.
2: Merci beaucoup, au revoir. Alors, pour tout de suite, moi, pour les autres, le bulletin PC à Rodrigue qui finit mettre aujourd'hui, lundi 5 octobre 2026, 4h30 grand matin. Les temps nous la met pendant prochaines 24 heures après un des tilapis dans ce qu'elle décide bonheur grand matin. Les temps, pour plutôt bon. D'ivoire pour souffler des pieds sud-est environ 30 km par heure avec pointe de l'ordre 55 km par heure. L'état lagon la mer praticable, mais en déo brisant la mer pas praticable. Et la bande à houle depuis sud-est de l'ordre des 1,50 m en déo brisant. Toutefois, l'état la mer en déo brisant pour améliorer aujourd'hui à soir. On va une sortie en déo brisant déconseillé pour aujourd'hui grand matin et dans l'après-midi. Alors la marée pour haute 10h et 9h41. Tantôt, marée pour bas, 3h25 tantôt, et demain, 4h12 du matin. Voilà, c'était un ban communiqué, donc le bill TPCR pour Audrey qui finit mettre par station météorologique Vacois.

Allô, poupe, aimez-vous, t'aimes bien réveiller, réveillez-vous avec un conti qui me propose ce matin, qui nous l'écoute ensemble, une santé du Père Jocelyn Grégoire, une bénédiction pour tout, très bon réveil et très bonne semaine.

Alors que sa bénédiction la dit accompagne tout qui peut écouter nous dans tout ce qui se peut entreprendre en ce lundi et pour la semaine à venir. Alors la musique est pour continuer à accompagner nous, soutenir nous et surtout permettre de bien réveiller sur les ondes de Rodrigue FM. Pour tout de suite, un grand classique avec Salvatore Adamo et ce titre, Mes mains sur tes hanches. Excellente écoute et bien sûr, un bon réveil à tout un grand monde qui va écouter nous ce matin.

Salvatore Adamo avec son titre « Mes mains sur tes hanches » et on poursuit tout en douceur sur Léger Rodrigue et sur Toulon Rodrigue FM, place à la voix de velours avec un immense classique des années 80. Laissez-vous porter par Billy Ocean avec ce titre « Suddenly ».

Une voix qui traverse le temps, l'espace et surtout qui traverse une frontière pour permettre de te réveiller. Voilà, c'était Billy Ocean avec ce titre, Suddenly. Alors, à noter que Billy Ocean, donc, c'est un artiste qui vient directement de Trinidad et Tobago, mais surtout qu'il est de nationalité britannique. Donc, c'est une santé qui me sert beaucoup dans le surtout, ben, dis-moi qui grandit dans les années 80, j'étais bien dans ce là. Donc, un excellent réveil à ze tout et surtout permet de gagner une dose de nostalgie en ce lundi matin. Alors, une cause traverse les frontières et cette fois-ci, nous proposons qu'il nous aille tout de suite au Brésil avec Stan Getz et João Gilberto Corcovado.

Voilà l'ambiance bossa nova chez les Stan Getz et Juan Gilberto, exotique Corcovado, Quiet Nights of Quiet Stars. Et oui, dans quelques minutes, le soleil fait nous grâce de sa présence, mais on propose qu'il, à la manière de Laurent Voulzy, nous laisse le soleil, remplis-nous la vie, amène un peu de légèreté, amène un peu de lumière dans nos quotidiens. En écoutant Sam, le soleil donne.

Voilà, le soleil donne, et oui, belle façon de vous réveiller surtout pour accueillir le soleil, donc qui est déjà des nôtres depuis quelques minutes. Alors voilà mon propos, qui n'a guère ensemble des nouvelles du temps.

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2: Alors, communiqué de la météo pour Rodrigue émis à 4h30, en ce lundi 5 octobre 2026. Alors, débutons sans plus attendre avec la situation générale. Des alizés modérés circulent sur la région. Prévision pour les prochaines 24 heures. Après des ondées occasionnelles, principalement sur les hauteurs tôt ce matin, il fera essentiellement beau au cours de la journée. La température maximale variera entre 24 et 27 degrés Celsius. Mi-couvert cette nuit avec des ondées occasionnelles sur les hauteurs et la température minimale variera entre 18 et 21 degrés Celsius. Le vent soufflera du sud-est à environ 30 km par heure avec des pointes de l'ordre 55 km par heure. Et en ce qui concerne l'état de la mer, elle sera forte au-delà des récifs avec des houles du secteur sud de l'ordre de 2,50 m s'améliorant graduellement dans la soirée. Les sorties en haute mer sont déconseillés pour ce matin et cet après-midi. La pluviométrie donc durant les dernières 24 heures est comme suit. Pointe-Canon, 0,5 mm de pluie, 1,4 mm de pluie à Plaine Corail et 0,2 mm à Patate Théophile. Pour nos amis pêcheurs et plaisanciers, voici pour tout de suite vos horaires marées. Marée haute 10h02 et 21h41, marée basse à 15h25 et demain 4h12. Alors le soleil, comme je vous l'ai dit précédemment, s'est réveillé à 5h25 pour nous dire au revoir ce soir à 17h45. Et la Montpellier de Milte PCR pour Rodrigue qui finit mezzodì, lundi 5 octobre 2026, 4h30 au matin. L'étang de la mer pendant la prochaine 24 heures après une détil appli dans le secteur Sid Bonner au matin. Les temps pour plutôt bon. Il va vous souffler des piscides environ 30 km par heure avec bonne pointe de l'autre 55 km par heure. L'état lagon la mer est praticable, mais en déobrisant la mer pas praticable. Et la banane houle des piscides acides de l'autre 2,50 en déobrisant. Toutefois, l'état de la mer en déobrisant est pour améliorer aujourd'hui à soir. Bonne sortie en déobrisant donc les déconseillés pour aujourd'hui en matin et dans l'après-midi. Voilà, c'était ce ban communiqué de la météo selon la station météorologique de Vaquoi.
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2: Alors, la prochaine chanson, donc, on m'a dédié à tout un professeur. Donc, étant donné qu'ils ont dit c'est Teacher's Day, on écoute ensemble Crosby, Stills, Nash & Young, Teach Your Children.

0: Teach your children well. Et oui, très belle chanson. Et encore une fois, bonne fête à tous les enseignants qui écoutent nous. Et merci pour votre service, merci pour votre dévouement. Marie, parfois, je t'en manque. Maintenant, je manque de patience. Mais, quoi qu'il en soit, merci qu'ils aient toujours resté fidèles, toujours qu'ils aient donné bons enfants, bons étudiants, coup de main pour qu'ils aient capable de vivre ma meilleure version d'eux mêmes. Alors, nous restons toujours dans l'ambiance, nous restons toujours dans la découverte, dans le voyage. Et là, on propose qui nous fait, comme Michel Figuier disait nous, fait comme l'oiseau, sa vie d'air pur et d'eau fraîche, d'un peu de chasse et de pêche, mais jamais rien ne l'empêche, l'oiseau, d'aller plus haut. Et c'est ce que moi je souhaite, qu'ils aient toujours fait preuve de courage et de détermination. Surtout, en ce lundi matin, en cette nouvelle semaine.
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0: Et bien sûr, on vous souhaite bien le bonjour à tout ban du monde qui fait travail depuis hier soir. Donc, un excellent réveil, surtout bon courage à tout et moussir qui est imparé pour cette semaine. Et même si peut-être pas trop gagner les temps relax, mais quoi qu'il en soit, toujours nous continuer, mon zekli, toujours nous garder le sourire parce que le monde appartient à ceux qui se lèvent tôt, mais surtout à ceux qui se lèvent avec un sourire. Alors mettez un peu de volume de la radio, on s'occupe de votre énergie en ce lundi matin. Et bien sûr, pour Bandimoun qui est dans une dédicace d'anniversaire, qui se t'envient à envoyer nous, vous êtes capable d'envoyer l'île au 8448 MTEL ou 8283 Mighty. Vous êtes 10 ans pour taper Rodanif, RODA2NIF, espace, votre message, et vous êtes envoyé nous l'île. Donc, je t'ai jusqu'à 6h pour je t'envoie nous un bon message d'anniversaire. Alors, justement, qu'est-ce que nous réservent les astres en cette nouvelle semaine et surtout en ce lundi? Alors, ouvrez grand vos oreilles, voici votre horoscope du jour dans quelques instants.
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0: Alors, débutons votre horoscope du jour avec nos amis les béliers. Vous démarrez la semaine sur les chapeaux de roue. Une belle énergie vous pousse à prendre des initiatives au travail. Alors foncez, vos idées sont bien accueillies. Taureau, prenez le temps ce matin et surtout ne vous précipitez pas sur aucune décision financière. Alors la patience sera votre meilleur allié aujourd'hui. Gémeaux, votre sens de la communication fait des merveilles. Une conversation imprévue pourrait déboucher sur une belle opportunité ou dissiper un malentendu. Cancer, journée propice à l'écoute et à la bienveillance. Vos proches ou collègues apprécieront grandement vos conseils avisés et votre calme. Lion, rayonnant dès l'aube. Surtout votre enthousiasme est communicatif. Alors profitez-en pour motiver votre entourage et porter vos projets. Vierge, clarté et organisation sont les mots d'ordre aujourd'hui. Alors vous mettez de l'ordre là où règne un peu de flou et votre efficacité impressionne en ce lundi. Un balance en pleine saison. Surtout, saison de votre signe, la balance penche du bon côté. Alors l'harmonie relationnelle et l'équilibre intérieur sont au rendez-vous. Scorpion, votre intuition est particulièrement affûtée. Fiez-vous à votre première impression, pardon. Elle ne vous trompera pas aujourd'hui. Sagittaire, envie d'évasion et d'apprendre de nouvelles choses. Alors gardez cet esprit curieux. Une excellente journée pourrait donc illuminer surtout cette semaine et surtout une excellente surprise pourrait changer les choses. Capricorne, rigueur et persévérance portent enfin leurs fruits. Un projet qui avançait lentement commence à se débloquer concrètement. Verseau, votre créativité bouillonne, alors osez sortir des sorties battues pour résoudre les petits soucis du quotidien. Alors, vos solutions originales feront mouche aujourd'hui. Et pour terminer, les poissons, douceur et sérénité vous accompagnent.

Alors laissez de côté le stress inutile et accordez-vous un moment de détente au cours de cette journée. Alors que les astres soient avec vous, nous vous souhaitons une excellente journée. Et on poursuit en musique avec Clarisse Téché et les Soul Packs, Sega Swing, et bien sûr, dans quelques minutes, c'est cette éphéméride en ce lundi 5 octobre 2026.

0: Voilà, c'était Clarisse Téché. Il est sous le pack, c'est Sega Swing. 5 heures passées de 49 minutes dans quelques instants. Les autres pages éphémérides, mais tout d'abord, une courte page de pub.
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Et en ce 5 octobre, hormis la journée mondiale des enseignants, nous célébrons comme prénom Fleur ainsi que les Faustines. Alors, tout madame qui j'ai dit non, pour prénom Flora.

Flore, Fleurette. Florette, een excellente fête à ze toe et surtout een excellente journée. Donc, comment je peux dire, donc, ce 5 octobre, c'est aussi la journée mondiale des enseignants. Et un grand coup de chapeau encore une fois et une pensée pleine de gratitude à tous nos bons professeurs qui lient pré-primaire, primaire, secondaire, post-secondaire, bien sûr, tout bon encadrant, donc qui accompagne nous la jeunesse avec passion et surtout avec patience. Alors voyons pour tout de suite un événement historique qui est arrivé le 5 octobre. Alors en 1789, la fameuse marche des femmes de Paris vers Versailles pendant la Révolution française. Donc cet événement est arrivé en signe de contestation, surtout vis-à-vis du pouvoir. Et bien sûr, quelques siècles plus tard, en 1962, c'est une journée bénie pour la pop culture avec la sortie du premier film de James Bond, Dr. No, ainsi que la sortie du mythique premier 45 tours des Beatles, Love Me Do.

Voilà le générique du film James Bond. Donc, comment je peux dire, la première diffusion du premier film James Bond, donc Dr. No, qui est sorti le 5 octobre 1962. Et saluer Caron, justement, vu que Caron dit que Sean Connery, c'est le meilleur James Bond, quoique c'est sujet à débat. Donc, très bonne journée aux fans de James Bond. Et voilà, donc, nous n'avons pas un petit plus dans la pop culture. Et bien sûr, pour conclure, comme il se doit, nos premières heures, voilà un parmi une bonne actrice qui marque nous et surtout qui bien fait nous pleurer. Donc, c'est Kate Winslet, donc, qui t'y jouait Madame Rose dans le film Titanic. Mais on propose qu'une à l'écoute, une santé qu'on ne présente plus. C'est Céline Dion avec ce titre My Heart Will Go On comme conclusion de nos premières heures. Et bien sûr, dans quelques minutes, c'est ce grand journal en compagnie de Marie-Lisette. À noter que Kate Winslet célébrait aujourd'hui son 51 ans.

0: Excellent réveil à tous et à toutes. Il est 6 heures. Et nous accueillons Marie-Lisette pour le Grand Journal. Bonjour Mario.
1: Merci Stéphane. Bonjour à vous également. Au sommaire, aux côtés du personnel enseignant, 60 ans à protéger la profession, promouvoir la condition enseignante et façonner nos futurs. Le thème retenu pour la journée mondiale des enseignants célébrée en ce 5 octobre. Mais ces rencontres sont au programme à Rodrigue. La commission du bien-être de la famille veut miser sur l'écoute, la proximité et surtout la prévention. Un programme de mentorat familial lancé pour mieux accompagner les familles au quotidien. Début aujourd'hui à la ferme de la campagne de stérilisation gratuite des chiens et des chats. Une initiative de MyVet et de Wellbeing of Strays en collaboration avec la commission de l'agriculture. Et une vingtaine de gardiens de prison faisant partie de la première cohorte à avoir suivi leur formation directement au sein de la prison de Pointe-la-Gueule se rapprochent de la confirmation à leur poste.

Ils ont effectué des examens médicaux et psychologiques à la prison récemment. Madame, monsieur, bonjour et bienvenue à l'écoute de ce journal. Et comme je vous le disais en titre, en ce 5 octobre, on célèbre la journée mondiale des enseignants. Le vicariat apostolique de Rodrigue organise sa messe annuelle en l'honneur du personnel du

0: Journée d'activité à l'auberge Le Récif à partir de 11h. Cette journée rend hommage à l'engagement des enseignants et des enseignantes donc qui jouent un rôle essentiel dans l'apprentissage et l'épanouissement des enfants. L'édition 2026 est placée sous le thème « Aux côtés du personnel enseignant, 60 ans à protéger la profession, promouvoir la condition enseignante et façonner nos futurs ». Elle marque le 60e anniversaire de la recommandation de l'Organisation internationale du travail et de l'UNESCO concernant la condition du personnel enseignant et souligne l'importance de soutenir et de valoriser la profession. À Rodrigue, un nouveau programme vient d'être lancé pour mieux accompagner les familles au quotidien. Le programme de mentorat familial mise sur l'écoute, la proximité et surtout la prévention. L'objectif est d'être aux côtés des familles dès les premières difficultés avant que la situation ne se transforme en crise. Les mentors seront ainsi appelés à écouter, conseiller et orienter les familles vers les services appropriés lorsque cela s'avère nécessaire. Une initiative portée par la commissaire de la femme, du bien-être de la famille et du développement de l'enfant, Christiane Agathe, qui nous explique les objectifs de ce programme.
1: Le programme finit être mis sur place grâce à un survey que la commission de la famille nous finit faire, la situation de la famille à Rodrigue, que nous finit trouver qu'il est très important pour nous accompagner la famille, pour nous capables de diriger vers les instances concernées. À travers ce programme-là, la famille pour gagner un accompagnement plus rapproché et que dans le cas, nous pouvons capables de remonter vers les différentes institutions, que ce soit la police, que ce soit la brigade pour la protection de la famille, que ce soit au niveau de la CDU ou bien à travers bureau pour protection de la famille. Je peux dire à la famille, à Rodrigue, pas hésiter. Quand je trouve une personne qui nous appelle un mentor pour venir vers eux, pas hésiter pour se rentrer dans le programme pour être capable de gagner tout soutien nécessaire pour nous assurer qu'il bien-être de la famille les primés à Rodrigue.
0: Également dans l'actualité, la campagne de stérilisation gratuite des chiens et des chats a débuté aujourd'hui à la ferme. L'équipe de MyVet et de Wellbeing of Strays, déjà sur place, estime que tout est fin prêt pour effectuer les interventions sur ces animaux. La clinique vétérinaire et l'ONG bénéficient du soutien de la Commission de l'agriculture pour ce projet. Docteur Keshini Bilta, vétérinaire, donne quelques conseils aux propriétaires qui participeront à cette campagne. Elle rappelle aussi l'importance autant pour les femelles que pour les mâles. Nous l'écoutons.
2: Pour les gens qui peuvent amener des animaux, conseillez les autres à attendre les chats et qu'ils laissent quand ils peuvent venir. Et les autres chats, plutôt mettre dans un petit cage ou bien un panier, comme ça ils ne peuvent pas pour sauver.
3: Il est bien important qu'ils nous stérilisent les femelles et les mâles aussi. Les femelles, quand ils finissent de stériliser, ils ne peuvent pas tomber enceintes et ils ne peuvent pas rentrer en chaleur. Et puis, le risque pour gagner ban tumeur mammaire bien minime. Ban mâle, quand finit stériliser, votre agressivité diminuée et je pas pour réal dans moyaz les chiens et je pas pour attirer en ban femelle en chaleur qui est autour zut.
0: Prise de sang, examen de la vue et évaluation psychologique, une vingtaine de gardiens de prison de Rodrigue passent cette semaine une série de tests médicaux. Recrutés par l'Assemblée régionale, ces officiers constituent la première cohorte donc à avoir suivi sa formation directement au sein de la prison de Pointe-à-Gueule. Ces examens représentent une étape nécessaire pour les processus menant à leur confirmation à leur poste. David Casimir.
4: Une prise de sang pour commencer, puis contrôle de la vue et autres examens médicaux. Pour ces gardiens de prison, le parcours de recrutement entre aujourd'hui dans une nouvelle étape. Le volet psychologique fait également partie de l'exercice. Une dimension importante pour des officiers appelés à travailler quotidiennement dans un environnement carcéral exigeant.
5: Nous avons 23 tests qu'il nous fait principalement. Un test médical, ça veut dire nous avons tout un aspect clinique, tension, diabète, bonne prise de sang et aussi électrocardiogramme. Nous prenons aussi un test psychologique qui peut faire par nos psychologues. Et nous avons un test obligatoire qui nous besoin faire pour un recrue, c'est un test d'urine pour une substance illicite.
4: Ils sont une vingtaine, une cohorte particulière dans l'histoire récente de la prison.

0: Raymond de Rodrigue. Recrutés par l'Assemblée régionale, ils ont été les premiers officiers à effectuer leur formation directement à Rodrigue au lieu de devoir suivre l'ensemble de leur parcours de formation à Maurice.
1: Après deux ans, là, nous commençons par l'examen médical, un assessment, nos autres fitness. Alors, il y a une affaire qui m'a mandaté ça. Pour nous, la prison est bien importante, ça, que nous sommes capables de connaître si nous sommes officiers, nous avons un petit problème de santé ou si notre médical est fit.
0: Pour les jeunes officiers concernés, ces examens marquent aussi l'aboutissement de plusieurs mois d'apprentissage et d'adaptation au métier.
2: Pour lui, bien possible, parce qu'il est bien rare qu'il nous gagne l'occasion pour nous guider nous-mêmes sur la bonne santé, premièrement. Après, pour nous travailler aussi.
3: J'ai une faible prise de sang. Et puis, nous passons aussi avec psychologue. J'ai une occasion de faire un test, aussi un test médical. De un test qui nous fait, nous avons un résultat.
0: Ces examens médicaux complétés, les nouveaux gardiens de prison sont désormais plus proches de la confirmation à leur poste.
4: En marge de la Journée internationale des personnes âgées, célébrée chaque 1er octobre, la Commission de la Sécurité sociale, en collaboration avec la Fédération des personnes âgées, a organisé une journée d'activité ce dimanche 4 octobre sur la plage de Mourocq. Le thème choisi cette année, « À nous repense nos systèmes Poubana Grandimoun, vit plus longtemps ». Le commissaire de la Sécurité sociale, l'adjointe au chef commissaire ainsi que le chef commissaire ont réaffirmé l'engagement de l'autorité régionale en faveur de l'épargne et du bien-être des personnes âgées. Mike Pierre-Louis.
5: Le temps d'une journée, ils ont pu se retrouver, partager des moments de convivialité.
6: Nous comptons, nous joignons, nous tous, nous bannons aider, nous bannons qui nous l'école ensemble, nous bannons qui nous enfin faire tous nos parcours jeunes jusqu'en vieux. Aujourd'hui là, un grand jour, un grand la gloire. Pour...
7: Nous représente un passé et qu'aussi nous représente un... Nous, l'histoire.
8: I'm 62 years old.
9: J'ai 62 ans. Je voulais voir comment on célèbre la journée des personnes âgées à Rodrigue.
5: Les personnes âgées sont les bâtisseurs du Rodrigue d'aujourd'hui, selon le commissaire de la Sécurité sociale, Nicolas Volbert.
10: Beaucoup d'entre vous vivent comme Rodrigue sans électricité, sans de l'eau courante et sans un sémin coltaré. Nous battons du monde, c'est même qui travaille la terre avec votre la main, avec votre pic, votre foussette, votre pieuse, il fait une terrasse dans ma vallée pour qui réussit produire.
5: L'adjoint chef commissaire Johnson Roussi a quant à lui évoqué la place essentielle qu'occupent nos aînés au sein de la société.
11: Le gouvernement régional qui en place à Rodrigue, de la cœur, le bien-être de toutes les composantes, de toutes les souches de la population, depuis petits enfants jusqu'à grand monde.
5: D'autres projets sont prévus pour garantir le bien-être des personnes âgées.
11: Nous avons aussi sa maison de retraite qui nous fait travailler là. Et bien sûr, nous pouvons gagner une collaboration certainement de les autres partenaires. Et nous pouvons guetter qu'on nous capable d'aider nous bannes grandi monde parce qu'il y a beaucoup grandi monde qui tout seul.
5: Au programme également de l'animation musicale et une séance de Zumba pour le plus grand bonheur de nos aînés.
4: Et la troupe traditionnelle Génération Douk sera en tournée à Maurice du 9 au 18 octobre prochain. Lors d'une conférence de presse tenue au Centre de la Culture et des Loisirs à Montplaisir, les membres de la troupe ont présenté les grandes lignes de ce déplacement, placées sous le signe de la transmission et du partage de la culture rodriguaise. Marie-Pierre-Émilie Philippe.
12: À travers cette tournée, Génération Douk entend faire découvrir au public mauricien les traditions et le patrimoine culturel de Rodrigue, tout en créant des espaces d'échange autour de cet héritage.
13: Nous prenons une participation dans un centre de quai au bassin et dimanche les 11, on a une session pour préparatif et spectacle avec Abel. Un atelier de partage, fabrication ravane, participation dans un spectacle pour célébrer la journée mondiale patrimoine culturel intangible. Oui, nous avons une balle qui nous pouvons organiser dans Salsa à Rosil.
12: Au-delà de cette

0: tournée, les membres de la troupe soulignent également la nécessité de multiplier les plateformes permettant de transmettre leur savoir-faire et les danses traditionnelles aux jeunes générations.
1: Ce qui me tient content, les membres de l'autorité continuent et nous dans nos bonnes démarches. Nous, nous pouvons faire ça, nous avons envie que ça continue. Nous faisons nous dire, au moins nous quittons une petite chose. Nous faisons un maximum. Nous payons tous nos billets, tous nos affaires. Mais un seul affaire qui nous manquait, nous pouvons faire transport, après, si capable de nous, un petit peu de monnaie, donne-nous autres l'encouragement pour le travail qu'ils avaient fait, pour nous continuer.
0: Plusieurs autres membres du groupe ont également pris la parole, exprimant le souhait de voir davantage d'accompagnement de la part des autorités locales pour préserver, promouvoir et assurer la pérennité des danses traditionnelles de Rodrigue.
2: Il est déjà 6h12 minutes et 52 secondes. Voyons donc les principaux titres développés dans ce journal aux côtés du personnel. Enseignants, 60 ans à protéger la profession, promouvoir la condition enseignante et façonner nos futurs. Le thème retenu pour la journée mondiale des enseignants célébrée en ce 5 octobre. Messe et rencontres sont au programme dans l'île. La commission du bien-être de la famille veut miser sur l'écoute, la proximité et surtout la prévention. Un programme de mentorat familial lancé pour mieux accompagner les familles au quotidien. Début aujourd'hui à la ferme de la campagne de stérilisation gratuite des chiens et des chats. Une initiative de MyVet et de Wellbeing of Strays en collaboration avec la commission de l'agriculture. Et puis, il y a une vingtaine de gardiens de prison faisant partie de la première cohorte à avoir suivi leur formation directement au sein de la prison de Pointe-la-Gueule se rapprochent de la confirmation à leur poste. Ils ont effectué des examens médicaux et psychologiques à la prison récemment. Et voilà, c'était donc le journal du jour, donc de ce lundi 5 octobre. Donc, je vous retrouve dans quelques instants.
3: Merci beaucoup, Marie-Lisette. Nous vous retrouvons dans quelques instants, comme vous l'avez si bien dit, pour la page sportive de ce matin.
2: Tout à fait, Stéphane.
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0: 6h passées de 14 minutes. Bonjour à tous et bonjour à toutes, fans de sport. Voilà, c'est votre page sportive de ce matin. Et l'actualité domine et dominée par la Ligue des Nations, n'est-ce pas, Marie-Lise?
1: Oui, tout à fait. Donc, c'est la Ligue des Nations qui domine l'actualité en ce lundi. Alors, bien le bonjour à vous, amis sportifs. Comme vous le savez, place au sport avec les principaux résultats et les faits marquants de ce dimanche, donc c'est-à-dire hier et de ce lundi 5 octobre. Alors, on commence avec le football européen. La Ligue des Nations, comme Stéphane vous a annoncé d'ailleurs, a occupé une grande partie de l'actualité. Les Pays-Bas se sont imposés 2-1 face à la Serbie. Le Portugal a également remporté son match de buts à 1 contre la Norvège. L'Allemagne, en revanche, a été tenue en échec 0-0 par la Grèce. Et le Danemark s'est pour sa part imposé 1-0 face au pays de Galles. L'Angleterre avait déjà frappé fort samedi en dominant la Croatie sur les scores impressionnants de 7-0. Une victoire qui permet aux Anglais de poursuivre sur une dynamique très positive dans cette compétition. Du côté du football africain, plusieurs rencontres internationales étaient également au programme. Le Sénégal a battu les Comores 1-0. L'Afrique du Sud s'est imposée sur le même score face à l'Égypte, tandis que le Maroc et le Mali se sont séparés sur un match nul, 1-1. En Angleterre, malgré la pause du championnat masculin en raison de la période internationale, la Super League féminine a offert plusieurs affiches intéressantes et Manchester City a battu Arsenal 4-2 au terme de match spectaculaire. Chelsea s'est imposé 3-0 contre West Ham et alors que Brighton a largement dominé Charlton 5-1. Et dans les autres sports, un mot également de la NFL, la National Football League, le championnat professionnel de football américain aux États-Unis qui réunit 32 équipes. La journée de dimanche donc a été particulièrement animée. Les Chiefs de Kansas City ont remporté un match très disputé face aux Raiders de Las Vegas 30-27. Les Cowboys de Dallas ont également réalisé une belle remontée pour s'imposer face à Houston 32-30. Les Giants de New York ont dominé Arizona 36-24, tandis que les Rams de Los Angeles ont pris le dessus sur Philadelphie 24-20. Et voilà, donc c'était l'essentiel de l'actualité sportive de ce dimanche donc et ce lundi, mesdames et messieurs. Merci à vous toutes et à vous tous pour votre fidélité donc et pour votre écoute, bien entendu. Un grand merci également à Stéphanio Hippolyte pour son précieux support technique. Et dans un instant, vous retrouverez notre cher ami Stéphane pour la suite de l'émission. Et avant de nous quitter, du moins, rappelons qu'en ce 5 octobre, nous célébrons la journée mondiale des enseignants et à toutes celles et à tous ceux qui consacrent leur temps à transmettre, à accompagner du moins et à former les générations futures, nous adressons nos salutations et nos meilleurs vœux à l'occasion de cette journée qui leur est consacrée. Donc à profiter bien pleinement de cette journée et très bonne journée donc à vous tous, excellente semaine et merci encore pour votre fidélité et à très bientôt pour un nouveau rendez-vous avec l'actualité.
0: Merci beaucoup Mario Lisette. Donc nous vous retrouvons précisément à 9h pour un autre point avec l'actualité. Très bonne journée, très bonne semaine.
1: Merci beaucoup et à vous également Stéphane à 9h. Donc le rendez-vous est déjà pris.
0: Merci beaucoup.
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6h20 sur les ondes de Rodrigue FM, si vous venez tout juste de nous rejoindre sur les ondes de Rodrigue FM, bonjour et excellente semaine à vous deux, à vous tous. Et oui, donc pour cette deuxième et dernière heure, toujours avec nous et surtout pour permettre d'être bien réveillés, on entame comme il se doit cette belle journée. Alors au programme de cette heure-ci, donc des anniversaires, qui pour dans quelques minutes, nous avons aussi une rubrique, nous prenons une actualité, surtout au niveau régional, nous prenons une annonce et communiqué. Mais pour l'heure, bien permettre d'être bien réveillés. Nous vous proposons qu'il nous écoute ensemble Ricardo Perrine avec ce titre Demands Effort et nous souhaite bien le bonjour à tout man Rodriguez qui peut écouter nous, qui se sur la route, à la maison ou déjà au travail.

Voilà, donc c'était Demands Efforts de Ricardo Perrine, 6h passées de 24 minutes. On nous passe tout de suite à The Band dédicace d'anniversaire.

Bon anniversaire à vous tous qui gagnez votre laz en ce lundi 5 octobre. Nous souhaitons plein de joie, surtout bonheur, prospérité qui se profite au maximum de cette belle journée. Alors nous recevons beaucoup de messages en ce lundi. Alors mon propos est que nous débutions sans plus attendre avec un seul message sur le 4448 MTL. Bon anniversaire à Maryse Lisette de Petit Gabriel qui fête son anniversaire en ce lundi. C'est de la part de toute sa famille qu'il aime tant. Joie, bonheur, santé à mon beau-frère Mervin Dil Maurice qui a un cela aujourd'hui. C'est demandé par Johnny Lee, Riley et Cara de Montlubin. Bon anniversaire à Juliette de Campol. C'est demandé par Léa, Mélanie, Mélano et son parrain, Rolly. 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C'est demandé par toute la famille Colette. Moi, des manendis pour Savina, qui est sur la Zodi. C'est demandé par son frère Souman, son nièce Esther, son neveu Bradley et son maman Boudine de Citronelle. Bon anniversaire à mon garçon Claudie qui fête son anniversaire aujourd'hui. C'est demandé par son papa Clarisse qui compte en lit beaucoup. Nous souhaitons un très bon anniversaire à nos mamans Benarez. C'est de la part de ses deux filles, Josiah et Jennifer, et ses trois enfants, William, Océane et Elona. Nous embrassons-les

On nous souhaite, Fabrice, un très bon anniversaire, joie, bonheur, prospérité dans sous la vie. C'est de la part de toute la famille Sainte-Marie qui fait lit. Un bisou du côté de 80. Bon anniversaire à Benares qui fête son anniversaire aujourd'hui. Donc c'est de la part de toute la famille. Il nous souhaite lit tout le bonheur du monde. 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C'est de la part de ce belle-fille Marie-Loude, ce garçon Cardo, Emmanuel, Fabienne, Inaya et maman. Aussi, nous t'y l'équipe Fanny Acacia qui souhaite lui longue vie et nous bisous lui bien bien fort. 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Tous mes voeux de bonheur à toi Claude, c'est de la part de Françoise et toute la bonne camarade qui bisous toi bien bien fort. 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Un bon anniversaire à mon épouse Eliette Perrine de Port-Sud-Est. Je la souhaite beaucoup de bonheur et prospérité. En ce jour, c'est de la part de ce monsieur Kalec. 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Et c'est de la part de Karine, Loana et Sean qui lui souhaitent tout le bonheur du monde.

0: anniversaire à Chantal et Savina qui gagnent l'anniversaire aujourd'hui. Mes meilleurs vœux et longue vie et santé à elles, deux copines qui ont un cœur en or. C'est de la part de Stéphanie qui pense en ce lundi matin. Bon anniversaire à Noéla qui vient cela aujourd'hui. Alors nous souhaitons tout le bonheur du monde. C'est de la part de tous mes collègues danseurs et tous mes camarades qui souhaitent lui tout le bonheur du monde en ce lundi. Bon anniversaire à Monsieur Carilla qui vient cela aujourd'hui. C'est de la part de son mari, son des enfants, son belle-fille. Et ce gendre et ce trois de ses enfants, ainsi que toute la famille qui souhaite lui plein bonheur. Si tu es brûlé ou sans feu, c'est ta soirée. Alors, on bascule tout de suite le 82-83, Mighty. Donc, un bon anniversaire à Hervé Roussy et Gay Longkai, qui gagne les de l'anniversaire aujourd'hui. C'est de la part de tous les ban collègues. Bon anniversaire à Savina de Citronelle, c'est demandé par son monsieur, sur quatre enfants et sur trois de ses enfants de Citronelle. Un bonjour Stéphane et toute l'équipe de la NBC, vous souhaite un bon anniversaire à Claude Capdor, tous mes meilleurs voeux de bonheur à toi Claude, c'est de la part de Timouille et surtout Françoise qui a envoyé un corbeille de fleurs et de bisous. Bon anniversaire à Elodie de Bétopaz, c'est de la part de Bernadette et maman Odile de Petit Gabriel. Et sans oublier un bon anniversaire aussi à Jaden de Coromandel. Et bien sûr, même si ce n'est pas un anniversaire, une auditrice, envoyez-nous une bonne fête à tous les enseignants, tous nos enseignants qui font un travail formidable. Et merci. Ou zut les temps, mais c'est qui zut accorde les temps à zut ban étudiant. À tout ce bon monde, nous souhaitons plein de bonheur, une excellente journée. Et surtout, qu'ils profitent pleinement de cette journée-là pour enjoy, ou bien si jamais vous avez un petit moment solitaire, donc profite de ce moment-là pleinement. Si c'est un passé de 31 minutes dans quelques instants, autres rubriques en ce lundi, mais d'abord, une courte page de pub.
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2: Alors, pour tout de suite, Noir et Zouen, Rosie, vous êtes rubrique en ce lundi.

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Merci beaucoup, Rosie, pour la rubrique de ce matin. Alors, mon proposé qui nous met un petit peu de l'ambiance, nous l'écoutons ensemble, Sky to Be, avec ce titre, Ticoté, Ticoté. À noter qu'il est en quelques minutes, c'est la lecture de vos annonces et communiquer.

Voilà, c'était Cool Jah avec ce titre Guidance. Alors, on vous propose pour tout de suite qu'il nous guide ensemble dans l'actualité d'une région, surtout dans l'océan Indien.

0: Alors pour débuter, escale à Maurice, le dossier des Chagos reste au centre de l'actualité. Alors le gouvernement mauricien envisage de nouvelles démarches juridiques si l'accord conclu avec le Royaume-Uni sur l'archipel n'est pas ratifié dans un délai jugé raisonnable. Le dossier continue donc de faire l'objet d'une attention particulière, notamment autour de la souveraineté mauricienne et de l'avenir des Chagossiens. Alors toujours à Maurice, les recherches se poursuivent au pont naturel pour retrouver un ressortissant indien de 26 ans porté disparu après une chute d'une falaise. Les autorités poursuivent les opérations tout en appelant les visiteurs à la plus grande prudence dans cette zone particulièrement dangereuse. Dans la région, la sécurité et la coopération militaire sont également à l'agenda. À La Réunion, la mission Pégase 2026, qui est plutôt une importante mission aérienne française, qui vise à démontrer la capacité de la France à déployer rapidement ses forces aériennes sur de très longues distances. La mission se poursuit avec la présence de plusieurs appareils militaires français. Alors le ministre français des Armées, qui est une dame, Catherine Vautrin, est attendue ce lundi à La Réunion. Elle doit rencontrer les responsables militaires de plusieurs pays de l'océan Indien comme Maurice, Madagascar, les Seychelles et les Comores. Et les discussions porteront notamment sur la coopération régionale, la sécurité maritime et la gestion des crises. Alors, sur le plan climatique, les pays de l'océan Indien restent attentifs aux effets possibles d'El Niño et aux possibles phénomènes océaniques susceptibles d'influencer la météo de la région durant les prochains mois. La période d'octobre à avril correspond également au début de la période chaude et à la montée progressive de la vigilance face aux risques météorologiques. Alors, pour terminer, une prévision pour le temps à Maurice. Pour ce début de semaine, les conditions restent relativement fraîches sur les hauteurs avec des passages nuageux et quelques averses, principalement dans l'est, sud et sur les hauteurs. Alors la mer demeure agitée au-delà des récifs. Voilà, c'était vos actualités régionales. Alors pour tout de suite, vos annonces et communiquez.
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0: Bureau chef commissaire informe public qui peut offrir poste technical officer environnement dans l'Assemblée régionale Rodrigue. Tout candidat qui est intéressé capable prend forme application le réception en administration centrale Port-Mathurin. Date limite pour soumettre application pour sa poste là mercredi 7 octobre 2026 avant 3h15 tantôt. Pour plus d'enseignements, public capable via l'affiche, le notice board et dans le journal. Et Commission l'agriculture, en collaboration avec MyVet, et organise une campagne stérilisation pour l'ICI.

0: Ixat demande l'endroit exo suivant. Lundi 5 octobre, la ferme Côte-Biroy Agriculture. Mardi 6 octobre, Rivière-Coco, Côte-Centre Communautaire. Mercredi 7 octobre, Port-Sud-Est, Côte-Biroy Agriculture. Jeudi 8 octobre, Biozuit, Côte-Centre Communautaire. Vendredi 9 octobre, Terre-Rose, Côte-Biroy Agriculture. Samedi 10 octobre, Mont-Lubin, dans Coin-Colèze. Donc plutôt vendredi 9 octobre, Terre-Rose, Côte-Biroy Agriculture. Samedi 10 octobre, Mont-Lubin, dans Coin-Colèze. Dimanche 11 octobre, Grand Montagne, le parking Colèze. Et mardi 13 octobre, Roche-Bondieu, près Côte Terrain, Volleyball. Ça l'exercice là pour démarrer vers 8h grand matin jusqu'à 3h30 tantôt. Public informé qu'il est capable de contacter Bureau Vétérinaire, le 8324 510, 8324 510, pour plus de renseignements et pour mettre rendez-vous à partir de lundi 5 octobre 2026 entre 8h30 grand matin jusqu'à 10h tantôt. Pour stérilisation, bizarre amène carte d'identité et preuve d'adresse. Les animaux, bizarre hasard, depuis la veille, à partir 8h tantôt. Donc voilà, c'était vos annonces et communiqués en ce lundi 5 octobre 2026. Dans quelques minutes, c'est une page météo après une courte page de pub.
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0: À 6h50, je vous fais un rappel de ce communiqué de la météo pour Rodrigue, émis à 4h30 en ce lundi 5 octobre 2026. Situation générale, des alizés modérés circulent sur la région. Prévision pour les prochaines 24 heures, après des ondées occasionnelles principalement sur les hauteurs tôt ce matin, il fera essentiellement beau au cours de la journée. La température maximale variera entre 24 et 27 degrés Celsius. Mi-couvert cette nuit avec des ondées occasionnelles sur les hauteurs et la température minimale variera entre 18 et 21 degrés Celsius. Le vent soufflera du sud-est à environ 30 km par heure avec des pointes de l'ordre de 55 km par heure. En ce qui concerne l'état de la mer, elle sera forte au-delà des récifs avec des houles du secteur sud de l'ordre de 2,50 m s'améliorant graduellement dans la soirée. Les sorties en haute mer sont déconseillées pour ce matin et cet après-midi. La pluviométrie durant les dernières

0: 24 heures est comme suit. Point de canon, 0,5 mm de pli. Plein de corail, 1,4 mm. Et 0,2 mm de pli enregistré à patate Théophile. Pour nos amis pêcheurs et plaisanciers, voici pour tout de suite vos horaires marées. Marée haute, 10h02 et 21h41. Marée basse à 15h25 et demain, 4h12. Alors le soleil nous a dit bonjour ce matin. Il y a 1h et 27 minutes à 5h25 pour nous dire au revoir ce soir à 17h45. Et là, mon poulet azote bill TPCA pour Rodrigue qui finit émettre Zodi, lundi 5 octobre 2026, 4h30 grand matin. L'étang l'eau la mer pendant prochaines 24h après un des tilapis dans ses caissiers de bonheur grand matin. L'étang, pour plutôt bon. Divan peut souffler depuis 6 des à environ 30 km par heure avec même pointe des lourdes 55 km par heure. L'état lagon, la mer est praticable, mais en déobrisant, la mer pas praticable. La banne naoul, l'épicé qui acide, des lourdes 2,50 m, en déobrisant. Toutefois, l'état la mer en déobrisant pour améliorer, zodi à soir. Banne sortie, en déobrisant, déconseillé pour zodi grand matin et dans l'après-midi. Comment m'en fait que dire la marée les pour haute 10h et 9h41 tantôt, marée pour bas 3h25 tantôt et demain 4h12 du matin. Voilà, c'était les urbains communiqués de la météo selon la station météorologique de Vaquois.
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0: Et qui bat l'émission, j'ai pour l'occasion d'écouter l'Ordre FM dans la réseau Bouinda sans plus attendre pour ce programme du jour.

lundi. Nous espérons qu'ils ont une faire un bon réveil avec l'MBC Rodrigue FM. Bien sûr, nous là pour présenter notre bon programme qui est capable d'écouter durant cette journée et ce jusqu'à 21h ce soir. Alors maintenant, oui, c'est Lévi Rodrigue et nous proposons de te retrouver la MBC Rodrigue FM dès 9h après le flash pour l'émission Info Dimas présentée par Karen Gangou qui part avec IMO. Juste après, entre 10h et 11h, votre émission Bien-être Santé qui est pour cause la prévention. Prévention à la santé avec Christelle-Edouard Hall, aujourd'hui pour cause la lutte contre le cancer du sein, comme c'est l'octobre rose. Soyez au rendez-vous pour votre nostalgie en note reggae, présentée ce lundi par Miss Calamel. À 12h, soyez également au rendez-vous pour votre fréquence du midi avec Rebecca Perrine au programme L'ambiance musicale et bien sûr vos messages sont les bienvenus. Je salue tous ceux qui aiment jouer sur les ondes de la MBC Rodrigue FM. Alors bon jeu pour The Game. Je vous retrouve à 14h juste après le flash pour votre émission Mémoire en mélodie, le style rétro au programme jusqu'à 15h. Dès 15h, retrouvez Rosie Lameunier pour votre carnet de voyage. Entre 16 et 17h, juste après le flash, on vous propose la rediffusion de l'émission Bien-être et Santé avec Christelle-Edouard Hall, toujours prévention à la santé, la lutte contre le cancer du sein. Je vous retrouve à 17h pour votre grand format. Je serai en compagnie de Madame Bruna Potbel, Madana Moutou, pâtissière de l'île Rodrigue, également Madame Françoise Baptiste, qui était à Paris le mois dernier pour promouvoir le limon de Rodrigue. Et oui, clôturez votre soirée avec Karen Gangou, qui se peut retrouver juste après le journal de 18h, qui vous présente les annonces et communiqués. Sans oublier votre émission Scapa,

0: Ahmed. Votre émission Couleur nous île est terminée avec votre variété musicale, l'ambiance au rendez-vous. Juste pour être zot, passez une bonne semaine. Merci de zot l'écoute. Très belle journée à vous encore une fois. Très belle semaine, surtout en écoutant la radio. Allez, au revoir.
1: Merci beaucoup, Brenda. Excellente journée et très bonne semaine. À vous de même.

Et oui, c'est la fiesta. Et bien sûr, qui dit nouvelle semaine dit nouvelles opportunités. Alors, si jamais vous êtes encore sous la couette, alors réveillez-vous, hop, hop, hop, bougez-vous surtout, qui nous commence ça la journée de la joie et la bonne humeur, à la manière de Nancy et Mario Justin.

Et oui, c'est la fiesta tous les jours. Et oui, tous les jours. Donc, c'est la fiesta, bien sûr. Nous, bien, apprenons chaque jour avec le sourire, la joie, la bonne humeur et surtout qui nous amène un peu soleil dans la vie. Ben, du monde qui peut-être, qui peut bien ça, bien soutien, peut bien encouragement. Donc, tout ce qui nous bien fait, c'est sourire avec eux et surtout un petit bonjour avec un petit peps et surtout qui nous prend la vie du bon côté. C'est ce qui me souhaite eux en ce lundi. Et c'est ici donc que je vais vous laisser pour cette émission Levé en règle. Merci beaucoup pour cette écoute. Un grand merci à Stéphanie Hippolyte qui assure la partie technique. Mario Lisette à la rédaction. Nous, chauffeur Gérard Prosper qui assure la logistique. Et merci aussi à André Babé et Mala Thérèse Augustin. Au micro, c'est Stéphane. Moi, je vous souhaite une excellente journée et une très bonne semaine. Bye bye!

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1: Belle matinée, il est 7h. Journal présenté par Jean-François Lecning. Bonjour Jean-François.
2: Bonjour Sophie, bonjour à tous.
1: Et les titres ?
2: Maurice au cœur de la finance continentale avec le lancement cette semaine à Eben de l'AFCRA, la toute première agence africaine de notation de crédit. Y aurait-il un lien direct entre les pesticides et le cancer ? C'est l'épineuse question à laquelle doit répondre un comité interministériel qui se réunira dès aujourd'hui. À l'occasion de la journée mondiale des enseignants, coup de projecteur ce matin sur un métier de plus en plus difficile à exercer. La faute au profil des élèves qui ne cesse d'évoluer. Maurice se prépare à lancer son deuxième satellite dans l'espace alors que le Conseil sur la recherche et l'innovation s'apprête, lui, à présenter sa Space Strategy 2036. Mais d'abord, le dossier Chagos qui était au cœur de la mission de Navin Ramgoolam à Londres. Selon un communiqué émis par son bureau hier soir, le Premier ministre a eu un tête-à-tête stratégique vendredi avec Jonathan.

Nathan Powell, le conseiller à la sécurité nationale britannique. Cette rencontre visait évidemment à faire avancer l'application du traité reconnaissant la souveraineté de Maurice sur l'archipel des Chagos, cela malgré les turbulences diplomatiques et l'opposition affichée par le président américain Donald Trump. Le premier ministre qui dit continuer de suivre de près les principales

0: avait quitté Maurice pour Londres le 26 septembre dernier. Et Maurice qui sera cette semaine le centre névralgique de la finance africaine. Ce mercredi, à Eben sera officiellement lancée la toute première agence africaine de notation de crédit, l'AFCRA, l'Africa Credit Rating Agency. L'enjeu est évidemment majeur puisque cette nouvelle agence aura pour responsabilité d'évaluer les économies du continent avec un regard africain et dynamiser nos propres marchés de capitaux. Pour l'occasion, près de 200 décideurs feront le déplacement à Maurice, dont des invités de tout premier plan, à commencer par le premier ministre du Burundi, Nestor Taoun Touyé, dont le pays préside l'Union africaine. Écoutez Jyoti Jiten, la ministre des Services financiers.
1: Credit rating est bien important pour l'entreprise et le pays, parce qu'il y en a une influence directe, le coût de la dette, cost of borrowing. Un meilleur rating capable d'aider nous à attirer plus d'investissements et gagne accès au financement dans de plus bonnes conditions. AFCRA, pour complément de grands credit rating agencies comme Moody's et S&P, et qui peut donner une perspective africaine d'une façon qui risque et une réalité économique de pays évalués. Pour son lancement officiel AFCRA, là, plusieurs grandes personnalités peuvent faire le déplacement vers Maurice, premier ministre de Burundi, qui est dans la présidence de African Union, le chairman de African Union Commission, le président de Afrexim-Bank et la CEO de EPRM.
0: Y aurait-il un lien direct entre les pesticides et le cancer? C'est en tout cas l'épineuse question à laquelle doit répondre un comité interministériel présidé par le ministre de l'Agro-Industrie, Arvin Boulel. Un comité dont les travaux démarrent aujourd'hui et dont l'objectif sera de passer au crible l'utilisation excessive de produits chimiques dans l'agriculture mauricienne et évaluer son impact réel sur notre santé. Les précisions d'Ourvashi Bikari.
2: Le gouvernement entend renforcer la surveillance autour de l'utilisation des pesticides dans le secteur de la culture vivrière. Le Conseil des ministres a pris note de la mise en place d'un comité interministériel placé sous la présidence du ministre de l'Agro-Industrie. Ce comité aura pour mission d'examiner l'usage abusif des pesticides ainsi que leur impact potentiel sur la santé des citoyens. L'exposition à certains pesticides peut avoir des effets sur la santé, notamment lorsqu'elle est répétée. Certains produits chimiques sont classés comme cancérogènes et peuvent, selon le niveau d'exposition, accroître certains risques pour la santé. À ce jour, Maurice compte plus de 10 000 planteurs. Pour maintenir leur culture et protéger leur récolte, certains planteurs ont recours à différentes solutions, notamment aux biofertilisants et au compost, tout en utilisant les pesticides de manière mesurée lorsque cela est nécessaire. Quelques jours auparavant, à l'occasion de la Journée mondiale du cœur, le ministre de la Santé, Anil Bechu, avait annoncé la création de High Powered Committee, réunissant des scientifiques, des chimistes, ainsi que des représentants des ministères de la Santé et de l'agro-industrie. Ce lundi, la première réunion du comité interministériel est prévue. Les travaux devront notamment permettre d'examiner les données disponibles et d'évaluer l'existence d'un éventuel lien entre l'utilisation des pesticides et la prévalence du cancer à Maurice.
0: Ourvashi Bikari. Autre réunion de crise, celle chargée de gérer l'urgence de la situation de l'eau à Maurice. Ainsi, un comité présidé par le ministre de l'Énergie et des Services publics, Patrick Assirvaden, se réunira demain. Le niveau d'eau dans les réservoirs baisse drastiquement, 36% pour Marovakwa, le principal réservoir du pays. Et si la situation ne s'améliore pas, on pourrait passer sous la barre des 20% d'ici la fin de l'année. Face à cette situation préoccupante, un durcissement des restrictions est à prévoir. Le comité de crise qui se réunira demain aura la responsabilité d'ajuster les mesures. À l'occasion de la Journée mondiale des enseignants, coup de projecteur ce matin sur un métier aujourd'hui de plus en plus difficile à exercer. La faute en partie aux élèves dont le profil n'a eu de cesse d'évoluer au fil des générations. Le ministre de l'Éducation, Omar Nganga Persad, dresse en tout cas un constat sévère. Violence en classe, distraction numérique, perte d'intérêt pour le travail scolaire. La liste est non exhaustive. Pour Omar Nganga Persad, qui se dit lui-même écœuré,

0: Et par la situation, les professeurs doivent désormais gérer bien plus que la simple transmission du savoir. Il est au micro d'Adrien Valère.
1: Quelle manière nous pouvons équiper nos professeurs pour deal avec harcèlement et le bon problème? Alors, il y a une rencontre régulière entre ces professeurs là, je devine au niveau de la MAI, et dans l'autre instance, nous avons professeurs qui ont l'occasion d'avoir information. Et depuis que nous avons un bon nombre de professeurs qui sont aussi à l'étranger, surtout en Inde, même si nous avons fait des short-term courses, alors Sally ongoing. Au niveau de l'école, nous pensons entre les chefs d'établissement scolaire, nous avons aussi des informations et qui manière l'ensemble des professeurs et gagne soutien qui besoin pour être capable d'adapter eux-mêmes à nouveau défis. Parce que le métier d'enseignant aujourd'hui n'est pas facile, hein? Il est very demanding, very challenging aujourd'hui.
0: Maurice se prépare à lancer son deuxième satellite dans l'espace, cela d'ici la fin de l'année. Nouvelle confirmée par le docteur Tizan Bahoran, directeur du Mauritius Research and Innovation Council, alors que l'organisme s'apprête aujourd'hui à présenter sa Space Strategy 2036. Objectif, faire de l'espace un nouveau pilier de notre économie. Pas question d'une simple vitrine de recherche, les données récoltées serviront d'outils concrets sur le terrain, qu'il s'agisse de surveillance maritime, de rendement agricole ou d'anticipation des chocs climatiques. Écoutez le professeur Bahoran, il répond à Achibachou.
2: Nous, nos vocations à Maurice, c'est pas de lancer des satellites. Nous, vocations à Maurice, c'est nous pour utiliser ban données satellitaires qui nous pour gagner, nous pour entraîner ban dimoun dans ban différents ministères, ban différents secteurs pour qu'ils soient capables de servir ça va nous donner cette idée-là. C'est pourquoi un pilier de nos stratégies, c'est capacity building and awareness. Donc, nous pouvons engager le public, nous pouvons engager les différents secteurs économiques pour un nouveau créneau économique appelé utilisation de données satellitaires.
0: Le deuxième pilier de cette stratégie concerne le renforcement des partenariats internationaux. Maurice collabore déjà avec des acteurs comme la NASA et Airbus et a rejoint en juillet les accords Artemis, devenant le 7e pays africain à les signer. Le professeur Tizan Bahoran explique que cette dynamique suscite également l'intérêt d'autres pays qui ont approché Maurice pour des collaborations dans le domaine spatial. Le MRIC veut parallèlement développer l'entrepreneuriat dans ce secteur, avec notamment la création de start-up et mettre en place une unité dédiée aux satellites qui pourrait à terme évoluer vers une agence spatiale. Écoutez le docteur Bahoran.
2: Nous travaillons avec African Space Agency dans différents domaines. Nous pouvons signer un accord incessamment sous peu avec l'agence spatiale italienne. Nous avons contact avec Mohamed Bin Rashid Space Center au Dubaï. Nous avons également Roscosmos qui est intéressé pour travailler avec nous. Tout ça démontré qui Maurice puis avancer dans sa domaine satellitaire là. Et nous prenons également un pilier qui nous a envie de développer, c'est space driven entrepreneurship. Et par rapport à ça, nous pouvons capables générer des revenus. Nous avons beaucoup de start-up à Maurice dans différents secteurs. Nous pouvons qu'on gagne aucun start-up dans le domaine de l'espace. Donc, le fait qu'il nous vous démarre une activité spécifique reliée à une donnée satellitaire, capable de faire de sorte qu'il nous capable de développer une petite start-up qui peut devenir une bonne entreprise.
0: À l'étranger, élection présidentielle au Brésil, le sénateur conservateur Fabio Bolsonaro a créé la surprise hier au premier tour en devançant le président de gauche sortant Lula, qu'il affrontera au second tour le 25 octobre. Le fils de l'ancien président d'extrême droite Jair Bolsonaro a obtenu 47% des suffrages contre 45% pour le vétéran Lula, à qui les sondages donnaient pourtant un léger avantage. Et puis un mot de sport, l'Irlande et Israël n'ont pas réussi à se départager un partout au terme de leur seconde confrontation hier en Serbie. Cela au terme d'une semaine éprouvante marquée par des tensions extrasportives entre les deux sélections. Les joueurs irlandais ont une nouvelle fois baissé la tête lors de l'hymne israélien alors que leurs adversaires ont porté un brassard noir en hommage aux victimes des attaques du 7 octobre. Pour ce qui est des autres matchs, notamment ceux du Portugal et de l'Allemagne, plus de détails dans le journal des sports de Marine Résidu.
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3: Bonjour à tous, on démarre avec du foot et la quatrième journée de la Ligue des Nations Européennes. 8 duels ont été livrés en soirée. Dans le groupe 2 de la Ligue A, la Grèce a confirmé qu'il faudra compter sur elle en tenant l'Allemagne en échec 0 partout. Dans l'autre rencontre, les Pays-Bas se sont imposés 2-1 face à la Serbie. Kupinoc et Zirzi ont marqué pour les Oranges, tandis que Zvetkovic a inscrit l'unique but des Serbes. Au classement, les Pays-Bas et la Grèce partagent à la tête avec 8 unités chacun. Et dans le groupe 4 de la Ligue A, le Portugal a déjà validé son billet pour les quarts de finale en signant un quatrième succès en 4 matchs. Mené au score après le but d'hier, la sélection de Jorge Jesus a renversé la Norvège grâce à Cancelo et Ramos. Dans l'autre rencontre, le Danemark s'est imposé 1-0 au Pays de Galles grâce à Højlund. Dans le groupe 3 de la Ligue B, Kosovo, Autriche, République d'Irlande, Israël, 2 rencontres et 2 matchs nuls sur le score de 1 partout. Dans le groupe 1 de la Ligue D, Malte s'est imposé 1-0 face à Andorre. Dans le groupe 2 de cette même ligue, l'Azerbaïdjan a signé un court succès contre la Lituanie 1-0. Suite à la compétition de ce lundi soir, retenez surtout dans le groupe 1 de la Ligue A les affiches France-Belgique et Italie-Turquie. Dans ce groupe, la France est en tête avec 7 points devant la Belgique avec 6 points. L'Italie compte 4 points tandis que la Turquie ferme la marche avec 0 points. À Maurice, après leur belle victoire 3-0 sur le Sri Lanka vendredi soir, Maurice affrontera une nouvelle fois la Golden Army ce lundi. Cette seconde confrontation amicale est prévue à 19h, toujours à Côte d'Or. Le succès de vendredi, premier match de Rui Pedro à la tête des Dodos, a fait du bien au moral. Mais pas question de prendre ce nouveau rendez-vous à la légère. Écoutons le gardien de but, Dorian Tchouti.
4: Faut pas oublier que c'est un match aller-retour, faut continuer à être prêt, à être préparé. C'est pas parce qu'on a gagné 3-0 le premier match que le deuxième ça va être pareil. Ils avaient peut-être la fatigue du trajet dans les jambes, ce qui a pu compter aussi. Mais nous on va se préparer avec autant de sérieux et puis on va essayer de faire la même chose lundi. Hein.
3: En hippisme, pas de surprise dans la course principale de la 17e journée hier au Champ de Mars. Warhead, grand favori de l'écurie Vicky Rui, s'est imposé sous la monte de Danish Swords, une épreuve disputée sur 990 mètres classée groupe 3. Et pour le plaisir, retour sur la dernière ligne droite de cette course principale.
5: On va aborder la courbe avec Warhead qui va amener le peloton en ligne droite. On va tenter de revenir avec Solomon Seal qui va gicler côté com alors que Formagui va s'amener à l'extérieur. Mais Warhead est le plus fort et repart de plus belle. Warhead va aller s'imposer. Deuxième Solomon Seal, troisième Captain.

0: En rugby, le Mauritius Sevens a pris fin hier après-midi au complexe sportif Spark de Cascavel après deux jours donc de compétition. Belle performance de la sélection féminine de Maurice qui a pris la deuxième place battue en finale par les Sud-Africaines de Tux. Chez les hommes, la victoire est revenue au Kenya, vainqueur de Madagascar 15-12 en finale. En Formule 1, sur le circuit de Sepang en Malaisie, Max Verstappen a signé son premier succès de la saison au Grand Prix de Bahreïn. Le pilote Red Bull a devancé Kimi Antonelli et Lewis Hamilton. George Russell, lui, a abandonné et perd encore du terrain au championnat. Et puis en MotoGP, Marc Marquez a décroché sa sixième victoire de la saison hier au Japon. Le pilote Ducati s'est imposé devant George Martin et Marco Bussetti. Il revient ainsi à deux points du leader du championnat. Et voilà fin de ce journal. Restez à l'écoute sur RME.
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0: The Joker, un des plus grands succès de Steve Miller et d'ailleurs du Steve Miller Band. Il fête aujourd'hui ses 83 ans, le légendaire musicien américain. À 7h passée de 22 minutes, tout de suite, des nouvelles du temps.
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0: On doit avoir le prévisionniste ce matin, monsieur Vinit Cockpot, bonjour.
3: Bonjour et bonjour à tous les auditeurs.
0: Oui, vous avez passé un bon week-end ?
3: Plutôt bon week-end.
0: Au travail. Oui, ça a été tranquille.
3: On travaille toujours. Bien sûr.
0: Oui, comme toujours, n'est-ce pas ? Allez-y pour les nouvelles.
3: Alors, les nouvelles du temps pour les prochaines 24 heures à Maurice. Plutôt beau temps aujourd'hui, que ce soit ce matin et même dans l'après-midi. Mais toutefois, le soir, nous avons un éban qui l'a pris occasionnel le ban hauteur. Sinon, des côtés température au cours de la journée, la température maximale est pour entre 22 à 25 degrés Celsius le plateau central et que entre 27 à 29 degrés Celsius le ban région côtière. La température pour baisser le soir avec la température minimale est pour entre 15 à 17 degrés Celsius le plateau central et entre 19 à 21 degrés Celsius de la région côtière. Des côtés du vent à Maurice, du vent pour souffler depuis sud-est avec une vitesse en moyenne de 20 km par heure, nous vous même capables de ressentir une bonne pointe de l'eau de 50 km par heure le bas hauteur. Et que la mer à Maurice est mauvaise des hauts brisons, étant donné nous avons la houle qui peut sortir depuis secteur sud de l'ordre de 2,50 m. Toutefois, nous pouvons attendre qu'il est à la mer des hauts brisons pour améliorer graduellement dans l'après-midi. Et de ce fait, nous sortir en haute mer les déconseiller pour aujourd'hui grand matin. Un petit aperçu pour prévision à Rodrigue. À Rodrigue, également, du beau temps est attendu aujourd'hui avec une température maximale au cours de la journée entre 24 à 27 degrés Celsius et que la minimale sera entre 18 à 21 degrés Celsius ce soir. Le vent à Rodrigue peut souffler depuis sud-est avec une vitesse en moyenne de 30 km par heure avec une rafale de l'eau de 55 km par heure. La mer à Rodrigue également dit mauvais des hauts brisons avec Van Laoul depuis secteur sud de l'eau de 2,50 m. Et que ça l'est à la mer là, il peut améliorer graduellement à partir d'aujourd'hui dans la soirée. De ce fait, Van Souzi en haute mer, il déconseillé pour aujourd'hui grand matin et même pour aujourd'hui après-midi. Et terminons avec le temps à Agalega. Agalega aussi, du beau temps est attendu aujourd'hui. La température maximale supérieure de la moyenne mensuelle est pour environ 32 degrés Celsius et que la température minimale aujourd'hui soir arrive dans les 24 degrés Celsius. Du vent pour souffler depuis sud-est avec une vitesse en moyenne de 20 km par heure. Et que pour terminer, la mer à Agalega est praticable avec une vague de l'eau de 2 mètres. Voilà, c'est tout comme prévision pour aujourd'hui. Merci beaucoup et à la prochaine.
0: Merci beaucoup, monsieur Cockpot. Bonne journée, bonne semaine à vous. À venir, chers amis, la rubrique de Kamlesh Bokori qui nous parle d'économie mauricienne qui fait preuve de résilience.
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4: Bonjour. Dans un environnement global miné par des conflits sans solution et la hausse continue des prix de commodités, l'économie mauricienne fait preuve de résilience. Certes, la croissance en 2026 sera de 3%, inférieure de quelque 0,5% par rapport à l'année précédente. N'empêche que les principaux

0: principales industries du pays seront en progrès selon les dernières estimations de Statistics Mauritius. Voyons les chiffres clés publiés mercredi 30 septembre. L'industrie du tourisme devrait accueillir quelque 1 470 000 visiteurs, en progression de 2,2% comparé à l'année dernière. Ce serait un nouveau record en termes d'arrivée. Après une baisse de régime, le secteur de la construction devrait enregistrer une croissance proche d'1%, boostée par les chantiers publics en cours, dont les routes, drains et les logements sociaux. L'industrie manufacturière, autre source majeure de devises étrangères, aurait un meilleur taux de croissance à la suite de la relance dans le secteur de l'habillement, une meilleure production sucrière et une performance améliorée dans le seafood. Sur le plan local, la consommation devrait augmenter par 3%. C'est une croissance moindre comparée à l'année écoulée, signe d'un pouvoir d'achat sous pression.
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Miley Cyrus, la nouveauté sur RM en exclusivité, Bass Pursuits, aujourd'hui le 5 octobre. On rappelle que c'est la journée internationale de l'enseignant, donc aujourd'hui vous êtes en congé, n'est-ce pas? Et justement, on a une petite question blague pour vous qui êtes prof et qui êtes à la maison aujourd'hui, un lundi. Alors, d'après vous, quel est le comble pour un professeur? Alors, c'est tout simplement, on va essayer, perdre le fil de son cours. Voilà, je ne sais pas si vous avez compris. En tout cas, c'était pour vous faire sourire ce matin. Voilà, merci à Parna. Je me suis auto-buzzée.

0: Et deux fois, ça va, c'est bon, on a essayé. À venir, à tout de suite. La tribune de Jacques Catherine qui titre sa tribune « L'essence des choses ».
1: Bonjour à toutes et à tous. Il fallait s'y attendre. Les prix du litre du super et du diesel ont pris l'ascenseur et le cœur s'est aussitôt mis en place, avec ses solistes habituels, les radios, les journaux, les réseaux, les coups de gueule à la pompe. Le scénario ne varie pas. Ce n'est ni la première hausse, ni la dernière d'ailleurs. Tant que le monde se disputera ses barils, d'autres suivront. Autant s'y préparer. Quatre attitudes s'offrent à nous. La première est la plus ancienne, c'est la chasse au bouc émissaire. Il est tout trouvé, c'est le bon vieux bouc qu'on appelle le gouvernement, c'est le souffre-douleur idéal. Pourtant, le cours du baril ne se décide ni à Port-Louis ni à Kirby. Il se décide à des milliers de kilomètres dans des chancelleries et des salles de marché où personne n'a jamais entendu parler de nos fins de mois. La deuxième, c'est la rue. Elle a sa dignité, mais aussi ses limites. On ne fait pas baisser un cours mondial en brandissant des pancartes et en hurlant des slogans devant l'hôtel du gouvernement. On y laisse sa voix, sa journée, parfois sa santé, dans des cortèges clairsemés. La troisième, ce sont les réseaux sociaux. Ah, alors là, ce réseau social, des milliers de citoyens y déversent leurs billes et leurs frustrations avec une violence et une acrimonie telles que ce grand défoulement finit par faire peur. Reste la quatrième. Il s'appelle le stoïcisme. Celui de Zénon, de Sénèque, d'Épictète et de Marc Aurèle. Au cœur de leur enseignement, agir avec raison plutôt que subir ses passions. Comment ? En faisant un tri. Trier d'un côté ce qui dépend de nous, c'est-à-dire nos pensées, nos jugements, nos opinions, et de l'autre ce qui ne dépend pas de nous. La santé, la beauté, le passé, la mort, les paroles d'autrui et le cours du monde. Faisons donc l'inventaire. Le cours du baril, la géopolitique, l'humeur des marchés, les guerres au Moyen-Orient sont hors de notre portée. Notre manière de conduire, l'option covoiturage, notre budget que l'on révise et surtout le jugement qu'on porte sur tout ça, voilà notre territoire. Les stoïciens avaient même une technique, la premeditatio malorum, qui consiste à anticiper le pire pour ne plus s'en effrayer. Si je sais que la prochaine hausse viendra, quoi qu'on fasse, je ne serai pas surpris. Je ne serai donc pas indigné. L'indignation, c'est le seul carburant qu'on brûle sans avancer. Je ne dis pas de ne jamais se plaindre. Ah non, je dis ne payez pas deux fois. Le litre d'essence et de diesel coûte déjà assez cher. Y ajouter la colère de l'insomnie et du mauvais sang ne sert pas à grand-chose. Alors la véritable sagesse, c'est d'accepter ce qui vient du monde sans amertume et de mettre toute sa force dans ce qui vient de nous. À défaut de changer le cours du pétrole, changeons de regard et d'attitude. Le pétrole montera peut-être encore, votre tranquillité, elle, n'a pas de prix. Je vous souhaite le bonjour, un peu de sagesse fait toujours du bien.
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Oui. Jimmy Gassel, côté de Laura Beg, Friends pour vous sur RM1. On espère que tout se passe bien. Bon courage pour ceux qui vont bosser. Tout de suite, le taux de change. Le taux indicatif de vente pour l'euro à 54,99 €. La livre sterling à 64,57 €. Le taux indicatif de vente pour le dollar américain à 48,87 €. Le rand sud-africain à 3,12 € et le dollar canadien à 36,45 €. Donc on continue en musique ce matin à 7 heures passées de 40 minutes. Donc aujourd'hui, c'est l'anniversaire de Bob Geldof, le chanteur des Boomtown Rats. Il fête aujourd'hui ses 75 ans et nous justement on vous a calé « I don't like Mondays ».

0: Bob Geldof pour vous sur RM1, le meilleur de la musique à venir encore et encore, chers amis. Et nous on continue cette fois-ci avec notre rubrique technologie avec Emeline Balou qui pose une question. Pourquoi l'intelligence artificielle cite certains sites et pas d'autres? Écoutons Emeline.
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0: et bienvenue dans Tech Talk. Poser une question à un agent conversationnel produit désormais autre chose qu'un simple texte. Une réponse accompagnée de sources, quelques noms de sites discrètement placés en fin de phrase. Ces sources ne sont pas choisies au hasard, mais elles ne sont pas choisies non plus comme on l'imagine. Un consultant en référencement a posé 5 questions ordinaires à un moteur de réponse et a relevé une par une les 65 sources citées. Ces conclusions sont surprenantes. Première observation, la marque recommandée n'est presque jamais sa propre source. Sur 3 questions portant sur des produits, 8 marques ont été recommandées nommément. Une seule figurait parmi les sources citées via son propre site. La machine a donc conseillé ses produits sans jamais lire leur site officiel. Elle les a conseillés parce que d'autres en parlaient. C'est là que réside la rupture avec le réflexe habituel. Une page de marque affirme qu'elle est la meilleure. Elle est donc pour la machine inutilisable comme source neutre. Ce que le système cherche, ce sont des pages qui comparent, qui classent, qui répondent directement à la question posée. Deuxième observation, le filtre de qualité reste grossier. Parmi les sources citées pour une question sur les vélos électriques figurait un blog consacré aux disques vinyles et un site de comparatif généraliste sans aucun contenu sur le sujet. Ces sites ont été cités parce qu'ils produisent en masse le format recherché. La machine ne juge pas la crédibilité du site, elle évalue la proximité du format avec la question. Ce que cela signifie concrètement, une source citée par une intelligence artificielle n'est pas une source vérifiée. Le nom de domaine affiché mérite d'être ouvert avant d'être cru. 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

0: La nouveauté d'Hermot Kennedy, le titre Funeral sur RM1. Continuez à nous envoyer vos messages d'anniversaire. 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Vos messages par WhatsApp au 52 53 84 84. Vous nous appelez au 402 80 80.
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0: 7h passées de 51 minutes. Comment ça se passe du côté de Grand B, Cœur Pipe? Pas fait trop frais, Audi, non, ça va ce matin, c'est ok, on est lundi. Alors, on aura, chers amis, le grand journal, suivi de l'interview de la matinale. Et aujourd'hui, Rajmila Sitamouli reçoit Tasnim Kidaron, présidente de l'ONG Papine, dans le cadre d'Octobre Rose. Et bien nous, on va se retrouver juste après l'interview de la matinale. Et là, on a calé un son, mais c'est un son... Il n'y a pas de mots, hein. Moi j'ai pas de mots, je vous laisse apprécier, c'est du Pink Floyd, chers amis. On se retrouve juste après.

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1: Belle matinée, il est 8h. Le Grand Journal avec Jean-François Lecnic. Bonjour Jean-François.
2: Bonjour Sophie, bonjour à tous.
1: Et les titres.
2: Maurice au cœur de la finance africaine cette semaine avec le lancement de l'AFCRA, la toute première agence de notation de crédit sur le continent. Y aurait-il un lien direct entre les pesticides et le cancer? C'est l'épineuse question à laquelle doit répondre un comité interministériel qui se réunira dès aujourd'hui. À l'occasion de la journée mondiale des enseignants, coup de projecteur ce matin sur un métier de plus en plus difficile à exercer, la faute au profil des élèves qui ne cesse d'évoluer. Et puis Maurice se prépare à lancer son deuxième satellite dans l'espace alors que le Conseil sur la recherche et l'innovation s'apprête aujourd'hui à présenter sa Space Strategy pour 2036. Mais d'abord, le dossier Chagos qui était au cœur de la mission de Navin Ramgoolam à Londres. Selon un communiqué émis par son bureau hier soir, le Premier ministre a eu un tête-à-tête stratégique vendredi avec Jonathan Powell, le conseiller à la sécurité nationale britannique. Cette rencontre visait évidemment à faire avancer l'application du traité reconnaissant la souveraineté de Maurice sur l'archipel des Chagos. Cela malgré les turbulences diplomatiques de ces derniers jours et l'opposition affichée par le président américain Donald Trump. Le Premier ministre, qui dit continuer de suivre de près les principales priorités du pays, avait quitté Maurice pour Londres le 26 septembre.

septembre dernier. Maurice Kissra, cette semaine, le centre névralgique de la finance africaine. Ce mercredi, à Eben, sera officiellement lancée la toute première agence de notation de crédit, l'AFCRA, l'Africa Credit Rating Agency. L'enjeu est évidemment majeur puisque cette nouvelle agence aura pour responsabilité d'évaluer les économies du continent avec un regard africain.

0: du Burundi, Nestor Tahontouye, dont le pays préside l'Union africaine. Écoutez à cet effet Jyoti Jiten, la ministre des Services financiers.
1: Credit rating est bien important pour l'entreprise et le pays, parce qu'il y a une influence directe le coût de la dette. Un meilleur rating capable aide nous à attirer plus d'investissements et gagner accès au financement dans plus bonnes conditions. AFCRA pour complémenter les grands credit rating agencies comme Moody's et S&P et qui nous donne une perspective africaine d'une façon qui risque et une réalité économique de notre pays évalué.
0: Y aurait-il un lien direct entre les pesticides et le cancer? C'est en tout cas l'épineuse question à laquelle doit répondre un comité interministériel présidé par le ministre de l'Agro-Industrie, Arvin Boulel. Un comité dont les travaux débutent aujourd'hui et dont l'objectif sera de passer au crible l'utilisation excessive de produits chimiques dans l'agriculture mauricienne et évaluer son impact réel sur notre santé. Plus de précision avec Urvashi Bikari.
2: L'exposition à certains pesticides peut avoir des effets sur la santé, notamment lorsqu'elle est répétée. Certains produits chimiques sont classés comme cancérogènes et peuvent, selon le niveau d'exposition, accroître certains risques pour la santé. À ce jour, Maurice compte plus de 10 000 planteurs. Pour maintenir leur culture et protéger leur récolte, certains planteurs ont recours à différentes solutions, notamment aux biofertilisants et aux composts. À l'occasion de la Journée mondiale du cœur, le ministre de la Santé, Anil Bechu, avait annoncé la création de High Powered Committee, réunissant des scientifiques, des chimistes, ainsi que des représentants des ministères de la Santé et de l'agro-industrie.
0: Autre réunion de crise, celle chargée de gérer l'urgence de la situation de l'eau à Maurice. Ainsi, un comité présidé par le ministre de l'Énergie et des Services publics, Patrick Assirvaden, se réunira demain. Le niveau d'eau dans les réservoirs baisse drastiquement, 36% pour Marovakwa, le principal réservoir du pays. Et si la situation ne s'améliore pas, on pourrait passer sous la barre des 20% d'ici la fin de l'année. Face à cette situation préoccupante, un durcissement des restrictions est à prévoir. Le comité de crise qui se réunira demain aura la responsabilité d'ajuster les mesures. À l'occasion de la Journée mondiale des enseignants, coup de projecteur ce matin sur un métier aujourd'hui de plus en plus difficile à exercer. La faute en partie aux élèves dont le profil n'a eu de cesse d'évoluer au fil des générations. Le ministre de l'Éducation, Mayenganga Persad, dresse en tout cas un constat sévère. Violence en classe, distraction numérique, perte d'intérêt pour le travail scolaire. La liste est non exhaustive. Pour Mayenganga Persad, qui se dit lui-même écœuré par la situation, les professeurs doivent désormais gérer bien plus que la simple transmission du savoir. Écoutez le ministre de l'Éducation, il est au micro d'Adrien Valère.
3: C'est écœurant quand nous trouvons qui est normal nos enfants, je t'essaye agresse, je demande maître ou maîtresse dans l'enceinte de l'école ou ailleurs. Alors, il y a un changement de comportement, l'apprentissage, mes enfants, c'est un travail que tu peux faire en amont. Dans le passé, à la maison, mes enfants, tu peux déjà venir préparer pour l'étude dans l'école avec nouvelles technologies. Beaucoup de mes enfants-là, peut-être, je n'ai pas montré ça l'intérêt-là dans l'étude. Surtout lecture, surtout mathématiques, surtout pas complète the band homework. Bon, non, mes enfants, je n'ai pas fait complète the project work à temps. Et ça, souvent, des fois, mes professeurs qui viennent derrière eux pour être complètement. Ce n'est pas facile pour mes professeurs là. Et en même temps, nous avons un cas de harcèlement, nous avons certains de mes enfants ce comportement dans l'école pas correct. Alors, mes professeurs, je t'appelais à être à plusieurs choses à la fois. Je besoin de handle mes enfants, je discipline, je besoin d'ensure que mes enfants là connectés avec cette étude, je peux compléter cette programme scolaire à temps, je peux faire ce devoir à temps.
0: Pour mieux préparer les enseignants à gérer les situations difficiles en classe et les aider à mieux comprendre les nouveaux comportements des élèves, le ministère de l'Éducation mise sur la formation spécialisée. Et qu'en pensent les enseignants justement? Nous nous sommes entretenus avec Dhruv Ramkelawan, enseignant à la Forestside SSS Girls. Selon lui, le rôle du professeur ne se limite plus uniquement à l'académique. Il estime qu'il faut aider les élèves à développer leurs valeurs morales et les préparer davantage à la vie en société. Il répond à Adrien Valère.
4: Aujourd'hui, c'est plus un accompagnement en même temps. Donc, nous sommes toujours dans la salle.

0: respect pour tiche l'enfant là, mais aussi besoin aider l'élève à progresser, gagner confiance dans lui, développer une valeur morale. Donc c'est pas juste sa matière là, sa sujet là qui compte, mais qui ça dit moun là, qui ça élève là pour venir dans la vie de tous les jours. Donc vraiment la passion pour son métier là, c'est aider sa humain là, sa élève là, sa enfant là, intégrer la société avant tout et venir responsible citizen. Lorsque moi, je fais grand dans l'enseignement, moi, je peux toujours utiliser ma ancienne méthode avec qui moi, je suis exposé dans l'époque lorsque moi, je vais apprendre. Par exemple, le chalk and talk method, dicter notes. Mais aujourd'hui, les élèves moins patients, ils sont plus interactifs. Donc, aujourd'hui, nous pouvons vivre dans l'époque numérique. Donc, des voix, nous sommes capables d'envoyer par WhatsApp, Teams, Google Classroom, Zoom, ma classe même peut faire en ligne. Nous intégrer la technologie. Et aujourd'hui, nous avons AI aussi qui amène un rôle prédominant. Donc, nous avons adapté cette nouvelle technologie-là dans nos apprentissages.
1: Maurice se prépare à lancer son deuxième satellite dans l'espace, cela d'ici la fin de l'année. Nouvelle confirmée par le docteur Tizan Bauron, directeur du Mauritius Research and Innovation Council, alors que l'organisme s'apprête aujourd'hui à présenter sa Space Strategy 2036. Objectif, faire de l'espace un nouveau pilier de notre économie. Pas question d'une simple vitrine de recherche, les données récoltées serviront d'outils concrets sur le terrain, qu'il s'agisse de surveillance maritime, de rendement agricole, ou d'anticipation des chocs climatiques. Écoutez le professeur Bauron, il répond à Achibachou.
2: Nous, nos vocations à Maurice, c'est pas de lancer des satellites. Nous, vocations à Maurice, c'est nous pour utiliser ban données satellitaires qui nous pour gagner, nous pour retrainer ban dimoun dans ban différents ministères, ban différents secteurs pour qu'ils soient capables de servir sa ban données satellitaires là. C'est pourquoi elle man pilier de nos stratégies, c'est capacity building and awareness. Donc, nous pouvons engager le public, nous pouvons engager les différents secteurs économiques pour un nouveau créneau économique appelé utilisation de données satellitaires.
1: Le deuxième pilier de cette stratégie concerne le renforcement des partenariats internationaux. Maurice collabore déjà avec des acteurs comme la NASA et Airbus et a rejoint en juillet les accords Artemis, devenant le 7e pays africain à les signer. Le docteur Tizan Bauron explique que cette dynamique suscite également l'intérêt d'autres pays qui ont approché Maurice pour des collaborations dans le domaine spatial. Voici ce qu'il a confié à Achibachou.
2: Nous travaillons avec African Space Agency dans différents domaines. Nous pouvons signer l'accord incessamment sous peu avec l'agence spatiale italienne. Nous avons contact avec Mohamed Bin Rashid Space Center au Dubaï. Nous avons également Roscosmos qui est intéressé pour travailler avec nous. Tout ça démontre que Maurice peut avancer dans sa domaine satellitaire-là. Et nous prenons également un pilier qui nous a envie de développer, c'est space-driven entrepreneurship. Et par rapport à ça, nous sommes capables de générer des revenus. Nous avons beaucoup de startups à Maurice dans différents secteurs. Nous ne pouvons gagner aucune startup dans le domaine de l'espace. Donc, le fait qu'il nous démarre une activité spécifique reliée à des données satellitaires, capable de faire de sorte qu'il nous capable de développer une petite startup qui peut devenir une bonne entreprise.
1: À l'étranger, élection présidentielle au Brésil, le sénateur conservateur Fabio Bolsonaro a créé la surprise hier au premier tour en devançant le président de gauche sortant Lula, qu'il affrontera au second tour le 25 octobre. Le fils de l'ancien président d'extrême droite Jair Bolsonaro a obtenu 47% des suffrages contre 45% pour le vétéran Lula, à qui les sondages donnaient un léger avantage. Et puis un mot de sport, football, Ligue des Nations, quatrième match et quatrième victoire pour le Portugal qui a, en l'absence de Cristiano Ronaldo, à nouveau battu la Norvège 2-1 hier soir. Rien ne va pour l'Allemagne en revanche, la Mannschaft qui a fait match nul cette fois contre la Grèce, 0-0. L'Allemagne qui avait été battue justement par cette même équipe de Grèce vendredi 1-0. Et puis un mot de cyclisme, c'est le Belge Remco Evenepoel qui a été sacré champion d'Europe de cyclisme hier en Slovénie. Voilà qui nous amène à la fin de ce journal. 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Mes remerciements à Kovila qui m'a accompagné à la réalisation ce matin, la technique à Perna et Sam. Dans un instant, vous retrouverez Rajmila Sitamouni pour l'interview de la matinale.

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0: Bonjour à toutes et à tous, bienvenue dans l'interview de la matinale au micro Rajmila Sitamoni. Le mois d'octobre est consacré à la sensibilisation au cancer du sein, d'où l'appellation Octobrose. Et cette année, le thème retenu est « Every story is unique, every journey matters » et « Amaurice, les chiffres interpellent ». Le ministre de la Santé, Anil Bechou, fait état de 250 à 300 nouveaux cas de cancer chaque mois et quelques 600 nouveaux cas de cancer du sein sont recensés chaque année. Le cancer demeure d'ailleurs la principale cause de décès chez les femmes dans le pays et au-delà des chiffres, c'est surtout la prévention et le dépistage qui sont mis en avant. Et ce matin, nous recevons en studio Tasnim Kedaron, présidente de l'ONG PAPIM. Bonjour Tasnim Kedaron.
1: Bonjour Rajmila et bonjour à tous.
0: Donc Tasnim Kedaron, PAPIM célèbre ses 10 ans d'existence cette année-ci. Et pendant ces 10 dernières années, qui constate qu'il faut faire par rapport à l'évolution dans le combat contre le cancer du sein?
1: Oui, donc effectivement, ça l'année-là fait 10 ans depuis que PAPIM est créé. Et au cours des 10 dernières années, nous trouvons que, je prends les chiffres, basés sur le National Cancer Registry et aussi sur le International Agency for Research on Cancer par rapport à Maurice. Il gagne croissance en termes de nombre de cas du cancer à Maurice, mais bon, ne pas parler que seulement par rapport au cancer du sein, c'est tous les cancers en général. Mais bon, là, vu que là c'est Pink October, nous parlons du cancer du sein. Oui, effectivement, donc si vous guettez les chiffres depuis 2015 à 2024, donc les chiffres que nous avons actuellement, ben cas ont augmenté. Par exemple, en 2015, c'est 483 madames qui sont diagnostiquées avec le cancer du sein. Et en 2024, le chiffre arrive à 679, qui est quand même beaucoup. Maurice étant un petit pays, c'est quand même énorme. Et la même chose, ça c'est seulement Benka qui finit détecté. Mais le nombre, il est aussi augmenté par rapport au décès. Donc en 2015, nous tenons 177 madames qui est décédée à la suite d'un cancer du sein. Mais en 2024, le chiffre monte à 244, qui est beaucoup. Donc, quand on peut dire ben, le chiffre est augmenté, c'est vrai que, oui, nous avons tiré la sonnette d'alarme, mais avec PAPIM, nous aussi réalisé que c'est pas seulement, oui, ben, le cap est augmenté, mais c'est aussi parce qu'il y a un travail qui peut faire derrière ça. Vous connaissez, aujourd'hui, là, en 2026, screening, le dépistage, est beaucoup plus renforcé, donc Dimoun beaucoup plus conscient du fait que The Bizarre fait The même dépister, ce qui fait que plus le nombre de dépistages peut augmenter, évidemment le nombre de cas aussi peut augmenter. Mais allons dire que le trend au cours de ces 10 dernières années, oui, il y a une croissance en termes de nombre de cas détectés, mais aussi en termes de décès à la suite d'un cancer du sein. Malheureusement, vous connaissez le cancer comme si c'est quelque chose qui, jusqu'à aujourd'hui, nous peine à ce baguette magique pour empêcher quelqu'un gagne cancer. Mais avec PAPIM, c'est un bon message qui m'a tout envie de passer. Et moi, c'est le cas, en fait, d'ailleurs, c'est parce qu'il nous capable de réduire nos bons risques de gagner cancer. Oui, moi, fait que dire là, pendant les 10 dernières années, ben, j'ai fini d'augmenter. Que ce soit ben cas qui ont été détectés, mais aussi le nombre de décès. Mais en même temps, les recherches montrent que 4 ou 10 cancers, tu

0: pas éviter. Donc, c'est beaucoup.
1: Donc, avant qu'il nous aborde sa volée, que nous capa évite le cancer du sein, le cancer tout court, sous toutes ses formes. Donc, est-ce qu'il y aurait une fine d'hypnose à 600 cas qui peut recenser pratiquement chaque année? C'est une sensibilisation qui peut, une campagne de sensibilisation qui peut faire, qui peut réussir. Mais est-ce que les femmes aujourd'hui sont suffisamment conscientes de l'importance de se faire dépister, Tasnim?
0: Oui, je pense que oui. Justement, ça nous révine, ça rejoint ce qui nous expédia juste avant. Effectivement, parce que le fait qu'il se peut faire le dépistage, le fait qu'il se peut détecter ce cancer, ça veut dire que oui, il y a une prise de conscience, et c'est les campagnes de sensibilisation à tous les niveaux, que ce soit les ONG comme BAPIM, que ce soit le ministère, que ce soit les cliniques privées, enfin, tous les acteurs concernés. Je pense que me penser la campagne de sensibilisation, effectivement, l'IP marché, l'IP travail, parce qu'il plie du moins peut faire le dépistage, plie malheureusement, oui, ben cas peut être détecté, mais ça fait aussi réaliser qu'il y a une prise de conscience. Mais ayant dit cela, en parlant de prise de conscience, nous aussi réaliser que quelque part, le cancer est aussi, dans certains cas, les domaines tabous. Donc oui, il y a sa prise de conscience, ça, mais en même temps, il y a aussi cette peur et ce tabou. Donc, dis-moi une pensée. Non, m'a pas envie de connaître. Donc, m'a pas pouvoir faire le dépistage parce que m'a peur. Ou non, m'a pas envie de connaître si moi, il dit. Mais autant qu'il bien sûr, nous respecter la façon de penser de tout un chacun, mais autant que si vous détectez, le plus tôt vous détectez lui, ben, le meilleur, la voie vers la guérison. Et le cancer du sein, vu qu'il nous peut causer le cancer du sein, c'est un même cancer que le plus tôt détecté dit, ben, le plus vite la guérison.
1: Mais outre la sensibilisation, le dépistage, est-ce qu'il y a d'autres facteurs qui sont capables d'expliquer ça ou cela, par exemple le style de vie?
0: Effectivement, oui. Ben, là, me pousser déjà l'occasion de parler du style de vie, ça les rejoint slogan de Papim. Papim, ce slogan, c'est Change your lifestyle, beat cancer. Effectivement, et ça revient sur sa point qui me dit Pédiaou plus tôt, que 4 ou 10 cancers sont capables d'être évités si justement le patient tient une meilleure hygiène de vie. Donc, oui, malheureusement ou heureusement, l'hygiène de vie a joué un rôle extrêmement important dans le fait est-ce que quelqu'un gagne un cancer ou pas. Bien sûr, il y a plusieurs autres facteurs. Il y a un facteur génétique, il y a un facteur héréditaire, et il y a un facteur qui, quand même, en dehors du contrôle humain, c'est vrai. Mais nous avons aussi même facteurs, nous avons plusieurs facteurs qui, dans le contrôle humain, le style de vie, aujourd'hui, nous, en 2026, tout un chacun nous mène une vie beaucoup plus stressée, un hectic lifestyle, ce qui fait que nous, work-life balance, par exemple, pas toujours super. Ça fait que aussi, nous pas gagner le temps manger aussi sainement qu'il besoin, nous pas gagner le temps faire autant d'exercices qu'il besoin. Nous tellement stressés, nous tellement. Il y a tellement de problèmes qui. Certains sombrent dans l'alcoolisme, certains trouvent refuge dans le tabagisme, mais tout ça, c'est même facteur qui, malheureusement, contribuent à un cancer.
1: À augmenter le risque d'avoir le
0: Voilà,
1: cancer.
0: exactement, à augmenter le risque d'un cancer. Donc, si nous, tout un chacun, nous fait l'effort adopter une meilleure hygiène de vie, mais nous pour réduire nos risques d'un cancer considérablement. Mais pas pour dire qu'il nous pas capable, nous pas pour gagner. Malheureusement, le risque pour là, mais il peut vraiment
1: Diminuer.
0: diminuer avec une meilleure hygiène de vie. Effectivement, oui.
1: Donc, Tasnim Kedaron, donc du moment qu'une personne, que ce soit une femme ou un homme, se fait dépister, l'alcoolémie, une anomalie par rapport au cancer du sein, quelle est l'étape à suivre? Quel est le parcours à Maurice?
0: Voilà, donc oui, effectivement, merci d'avoir signalé ça. C'est vrai que le cancer du sein, nous, on a souvent tendance à parler des femmes seulement, mais le cancer du sein, lui aussi, touche les hommes. Oui, effectivement. Donc, la première chose, quand quelqu'un, Livine, surtout reconnaître ses symptômes aussi déjà. Ok, donc, nous sommes capables de faire les autotests,
1: La palpation.
0: la palpation, nous trouve n'importe quelle anomalie qui nous ressentit, nous fait nous vérifier par un médecin. Nous faisons un test, donc si nous faisons une mammographie, nous faisons une échographie et nous détectons une
1: Anomalie.
0: anomalie, voilà. Très souvent, ce qui va se passer à ce moment-là, c'est qu'on va faire une biopsie de sa grosseur-là, si elle est enfin, une grosseur. Si effectivement, il s'avère que c'est un cancer, là, ce qui peut arriver, c'est pour aussi arriver pour aller guetter, mais quel est le stage de sa cancer-là? Est-ce qu'il cancer-là est une fanée ou il n'est pas une fanée? Là, à ce moment-là, il y en a plusieurs.

0: option. Dis-moi capable de faire l'ablation, qui est une option de traitement, est capable le médecin, bien sûr, soit avis médical, capable de dire non.
1: Mais
0: Peut-être.
1: l'ablation, est-ce que ça se fait au départ ou on a différents stades du cancer qui capable proposer sa option-là?
0: Donc, ce qui nous comprend, bien sûr, nous pas médecin, mais ce qui nous comprend, c'est que non, ou capable de faire li, dès le
1: Dès le
0: départ.
1: départ.
0: Et dans même cas où ça a été fait dès le départ, mais il y
1: C'est
0: a
1: une
0: aussi, ben, c'est
1: prévention.
0: une, voilà, c'est comme une prévention où c'est très early stage, mais il y a aussi même cas que. Malheureusement, le médecin peut dire non, là il est un petit peu avancé. Avant d'aller vers une opération, avant de nous faire quelque sorte d'intervention, laisse-nous faire une chimiothérapie avant. Nous faire une chimiothérapie, nous tuer sa ben cells autour, méchants cells là, ou nous faire radiothérapie, encore une fois, nous pay, réduire sa ben cells là. À ce moment-là, nous faire l'intervention chirurgicale. Donc, ça c'est ben l'étape à suivre. À Maurice, nous avons, bien sûr, depuis 2024, nous avons maintenant le National Cancer Center à Maurice, qui est un hôpital public. Du monde qui n'a pas canalisé là-bas. Et là, les médecins pour prendre en charge et pour guider. Mais il y a aussi, bien sûr, les soins au privé. Idéalement, c'est faire les deux autant que possible pour faciliter le traitement.
1: Donc, et pour rappeler, le New Cancer Care Hospital, selon le Health Statistics Report de 2024, selon le ministre Anil Bechtout, il y a 2540 cas de cancer qui ne finissent être traités. Donc maintenant, Tasnim, si il y a une augmentation de cas, donc en même temps, pendant 10 ans, vous êtes sur le terrain, vous êtes en contact avec les patients, les survivants. Est-ce qu'il y a une histoire qui me fait frapper et pourquoi déjà qui le thème est Your story, every story is unique, every journey matters?
0: Oui, effectivement. En fait, c'est pas une histoire qui frappe moi, c'est tout. Parce que tout patient, c'est une la vie, c'est un humain derrière ça. Chaque cas détecté, c'est une famille, c'est tout un surrounding qui est affecté par le cancer. Donc, le thème justement étant United by Unique, ça déjà ça montrait au qui tout cas unique. Chaque patient sous réactions différentes, que ce soit sous réaction morale, mais aussi sous réaction physique. Donc, comment se déco réagir au traitement, au diagnostic. Mais il y a non seulement ça, mais on parle souvent que du patient. Mais il y a aussi l'entourage du patient qui fait le cheminement de la maladie et du traitement ensemble avec le patient. Et là, moi, je profite de l'occasion pour dire que vous connaissez un patient quand il détecté et une guerre cancer, à aucun moment, nous bien la société ou son entourage, bien pas mettre de côté. Non, non, non. Tout au contraire.
1: Mais plutôt, je fais le cancer comme un sujet tabou, ou qui n'est
0: Voilà.
1: plus tabou.
0: Mais il peine, exactement. Il peine tabou. Tout au contraire, comme s'il vient de l'avant. Au contraire, plus haut que ça, ou peut aussi sensibiliser les autres autour de vous. Mais non seulement ça, le support mental, le support moral. Moi, mon témoin ça, personnellement, mon témoin ça, que un support mental solide lui facilite la transition du moment que ta personne détecte qu'il y a un cancer à sa guérison, ben, lui facilite à mon cas à 100%. Bien sûr, ce qui dit mon âme est vivre, le patient lui-même ne pas connaît à 100% dans sa tête qui peut arriver. Mais, tant qu'il vous peut accompagner moralement, il connaît, il part tout seul, et il connaît surtout, il peine tabou, parce qu'à l'époque, longtemps, du moins, tu peux penser, cancer équivaut à la mort. Mais non, c'est pas vrai. Vous connaissez, il y a un traitement, il y a l'espoir est là. Donc, oui, moi, c'est pas un cas qui me frappe, moi, mais c'est tous les cas qui me pensaient uniques et qui est important.
1: Donc, par rapport aux prises en charge, tu as là, tu peux cause l'efficacité du New Cancer Care Hospital. Est-ce que les prises en charge sont suffisamment solides à Maurice pour l'instant en 2026? Et qu'est-ce qu'il faut faire pour renforcer cela, Tasnim?
0: Alors, oui, effectivement, le National Cancer Center, l'ANCC à Maurice, je peux faire un travail formidable. Nous devons dire que, vous connaissez, à l'époque, avant la création de l'ANCC, du moins, tu peux surtout canaliser vers l'hôpital de Candus, qui est le main hub à Maurice.
1: Le
0: Mais allez,
1: cancer unit.
0: voilà, le cancer unit à l'hôpital de Candus, mais là-bas, par exemple, ou faire ou test sanguin le matin, ou besoin faire ou traitement, ou chimiothérapie, etc. Mais ou pas pour gagner un résultat tout de suite là, ou besoin ou aller ou faire ou test, ou besoin revenir dans 2, 3, 4 jours. Pour une personne, n'est pas évident ça. Aujourd'hui, avec l'ANCC, ou faire ou test le matin, ou gagner un résultat, bon, pas tout de suite, mais quasi tout de suite,

0: après 1 ou 2 heures et on peut faire le traitement immédiatement le même jour. Donc, il faut reconnaître que l'ANCC, l'État, il fait un travail formidable par rapport à l'ANCC et aussi par rapport à la prise en charge. Mais il y a quand même
1: Il faut améliorer.
0: Il y a toujours room for improvement. Donc, par exemple, à l'ANCC, nous avons un seul appareil de PET scan, qui est le seul, en fait, dans le service public à Maurice. Mais ça, l'appareil de PET scan, hein, par exemple, moi, je connais un cas, mon témoin, car personnellement, que l'oncologue dit à la personne et met dans ce dossier que it's most urgent, ça dit, on a besoin de faire ce PET scan, mais du jour où ça, oncologue là, il écrit ça, et qu'il dit, maintenant, il a actuellement ce rendez-vous pour faire PET scan, mais 9 mois, il passe. Mais on connaît 9 mois pour un cancer, il est énorme. Nous, même Enzo, il est beaucoup. On comprend, on a besoin d'agir rapidement. Donc, il n'a pas. C'est pas une faille, mais c'est des domaines que Kappa améliore encore le système. Et d'ailleurs, avec Papim, il demande un rendez-vous avec le ministre, mais nous, toujours en attente, parce que le ministre n'est pas si disponible, etc. Donc, nous toujours en attente de gagner un rendez-vous avec le ministre pour que, vous connaissez, nous capables peut-être faire une table ronde et vraiment discuter des...
1: une collaboration.
0: Une collaboration, exactement, de comment faire pour améliorer encore plus le système. Mais ayant dit cela, c'est vrai qu'il faut reconnaître qu'ils font quand même un travail exceptionnel.
1: Donc, Tasnim, pour terminer, si jamais vous avez un conseil pour les personnes qui hésitent toujours à se faire dépister, surtout les hommes qui ont peur, peut-être probablement peur d'entendre le mot cancer du sein qui est un tabou pour eux, quel est votre message?
0: Ben, mon message, moi, et surtout le message de Papim, c'est pas pire. Pas pire cancer, homme ou femme, enfant, jeune, âgé, tout un chacun, pas pire. Parce que si, le plus tôt vous détectez qu'il y a un cancer, le plus rapidement on commence au traitement et aux chances de guérison beaucoup plus élevées que si vous détectez les plus tôt. Pas pour dire que si vous détectez les tôt ou pas pour guérir, non, pas du tout. Mais c'est juste que les cas sont un petit peu plus compliqués along the way que si vous détectez les plus tôt.
1: Très bien. Donc en tout cas, merci Tasnim Kedaron d'avoir fait le déplacement. Merci à toute l'équipe technique pour la réalisation de cet entretien. Donc la suite, c'est avec Sophie Mial.
2: Oui, merci beaucoup. Mais avant de partir, la question qu'on pose à tous nos invités ce matin, vous avez fait un beau choix d'ailleurs. Donc le titre aimé de la comédie, donc Roméo et Juliette. Est-ce que ça vous rappelle un événement? Pourquoi ce choix?
0: Oui, effectivement. Bon, le choix de la chanson aimé, c'est parce que mon message à tout le monde, à tous les patients du cancer, à leurs entourages et à tout un chacun, c'est aimez-vous. Mm-hmm. Quand vous vous aimez, ben, prenez soin de votre santé. D'où le slogan de Papim, Change your lifestyle, beat cancer.
2: Merci beaucoup. Ben, on va écouter le choix de notre invité et on vous dit à bientôt.
0: Merci, à bientôt.

0: 8h passé de 38 minutes sur RM1, tout de suite la revue de presse de Jean-François Lecning. C'est à vous.
1: Bonjour Sophie, bonjour à tous. Bonjour. La facture pétrolière qui continue de faire la une des journaux ce matin. Le déficit courant s'alourdit, titre l'Express. 19,1 milliards de roupies au deuxième trimestre 2026 contre 13,1 milliards de roupies il y a un an. Une dégradation toutefois compensée par les recettes touristiques, les services et les flux financiers qui permettent à la balance des paiements d'afficher un excédent global de 64,5 milliards de roupies. Plutôt que le déficit courant, le défi s'intéresse au stress des consommateurs. Et Jayen Chellum, qui représente justement ces consommateurs, nous dit que la CIM réclame un contrôle des marges contre les abus. Le défi qui, par ailleurs, évoque la solution proposée par Roshi Badin pour faire baisser le prix de l'essence de 10 roupies. C'est à lire en page 2 et 3. Autre titre de une du défi, la crise de l'eau, chaque goutte compte. Et le défi qui nous annonce que Patrick Kassir-Vaden présidera une réunion de crise mardi. À lire aussi ce matin l'interview du docteur Nikita Obigadou, professeur de littérature à l'université de Chicago, pages 10 et 11 de l'Express. Je refuse de me lancer dans la chasse à l'intelligence artificielle. La question de l'IA dans la littérature contemporaine mérite certainement d'être débattue, reconnaît la jeune femme. Et puis l'Express qui réveille la mémoire culturelle de Maurice avec ce retour sur 200 ans d'histoire d'art lyrique et de musique classique à Maurice. C'est à lire en page 32. Voilà Sophie, fin de cette revue de presse.
0: Merci beaucoup Jean-François. À venir, notre rubrique Regard sur l'histoire, où les résidents de l'Imamode nous racontent l'histoire de Sir Claude Noël. Mais tout ça, c'est après Négro pour la vie, chers amis. Boum, explosion, rappelez-vous.
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0: Chers auditeurs, bonjour. Je vous parle ce matin d'un homme d'affaires du XXe siècle. Il est administrateur d'une propriété sucrière et joue un rôle important dans la vie mauricienne. Je vous parle ce matin de Sir Claude Noel. Il naît le 1er février 1912 à Saint-Pierre. Après ses études au collège du Saint-Esprit, il commence à travailler dans l'industrie sucrière de Mont-Désert-Alma. Claude Noel gravit assez rapidement les échelons. En 1934, il est nommé administrateur de la sucrerie de Savigna à Grandport. Lors de la Seconde Guerre mondiale, il sert comme officier de la Home Guard. En 1945, il effectue la fusion de deux usines, notamment Saint-Aubin Limité et Bel Air Sugar Estate, qui devient Union Saint-Aubin. Claude Noel assume la présidence de ce groupe centralisé. En 1973, Rosebel Sugar Estate est achetée par l'État. À la demande du gouvernement, Claude Noel dirige de 1873 à 1880 cette sucrerie. À la construction de l'usine sucrière de Bénarès, il s'occupe de la séparation de Bénarès et de Bel Air Saint-Félix et de la vente de l'établissement sucrier de Réunion situé à Vacoix-Phoenix. Claude Noel mobilise l'industrie sucrière pour qu'elle se rende acquéreur de la clinique Darnay. Il est président de la Chambre d'agriculture, de la Mauritius Sugar Producers Association et de la Mauritius Employers Association. Claude Noel siège sur de nombreux conseils d'administration, dont ceux du Mauritius Sugar Industry Research Institute et de l'Université de Maurice. Il participe à la création de la Fondation Mauricienne, organisme financier qui a pour but d'aider les jeunes Mauriciens à poursuivre leurs études universitaires. Il est un interlocuteur de premier plan de Sassiou Sagaram Goulam, ce qui contribue à mettre en place une politique économique basée sur le libre-échange. En 1972, il prend sa retraite et s'intéresse au sport. Il préside la Mauritius Sports Association, le Dodo Club, et il est nommé commissaire du Mauritius Jockey Club. En 1976, il est fait Knight Commander of the Order of St. Michael and St. George. Sir Claude Noel décède le 17 octobre 1985 à l'âge de 73 ans. La Sir Claude Noel Government School ainsi qu'une course hippique historique, la Sir Claude Noel Cup, rend hommage à sa mémoire.
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ça, c'est une autre version. Papa Outé pour vous sur RM1, 8h passées de 50 minutes tout de suite. Ce qu'il faut voir à la télé et bien sûr écouter à la radio juste après. Sur la MBC1 à 20h20, un film en français, Il était une fois le Bronx, réalisé par Robert De Niro. Alors c'est l'histoire de la communauté italienne des années 60 dans le Bronx, à travers les yeux de Calogero, 9 ans, qui hésite entre la vie de son père, honnête travailleur, et celle des affranchis, qui semble plus prometteuse. Sur la MBC5 aujourd'hui à 20h50, telenovela Éclat de vie. Et puis, sur la MBC2 à 21h, c'est la rediffusion, l'héritage qu'il tirait, Chagos, la sortie de l'album CD du groupe Tambour Chagos, nous plonge dans l'univers artistique des natifs de cet archipel. Donc, à suivre. Également, sur la MBC11, donc à 20h15, Local Prod Serial, donc Sports Silek. Et puis, cette fois-ci, sur RMA, alors sur RMA aujourd'hui, entre 10h et 11h, vous allez retrouver Meling Balou pour Interface Société. Elle reçoit Pauline Leray, directrice générale de l'APM, de Passage à Maurice. Et puis, à partir de 11h, sur AM1, de 11h à midi, vous allez retrouver donc l'émission Aide et Conseil. Pourquoi est-il si difficile de dire non ? Et comment apprendre à poser des limites sans perdre notre bienveillance? En studio, Madame Virginie Saramandif, consultante en santé mentale et bien-être émotionnel. Vos questions au 52 51 72 69. Elle sera l'invitée d'Ashley et Cornette. Voilà, on continue en musique ce matin avec Burna Boy et Ed Sheeran. For My Hand, écoutez.

En tout cas, on espère que vous passez une belle matinée avec nous sur RM1 tout de suite, notre gâteau d'anniversaire. Et là, on va faire un tour à Pointe-Piment. Je pense qu'on va retrouver Adrien ce matin. Bonjour. Oui, le temps qu'on essaie d'avoir... Oui, on va souhaiter un bon anniversaire à Dimitri de Valépiteaux, de la part de sa mamie Marie-Rosemonde de Camp-le-Vieux-Rosil. Bon anniversaire à Brunel, elle fête ses 65 ans aujourd'hui de la part de sa fille et de son gendre. Et puis, un bon anniversaire à Désiréla, elle fête ses 27 ans aujourd'hui. Et bien, on essaie de voir si on arrive à retrouver Adrien pour le gâteau d'anniversaire. Et puis, on a quelqu'un qui nous souhaite, qui nous dit bonjour là. Happy Teacher's Day. Alors, à Lorna, Vanna, Vassen, Coupen, Rovissen, Apalsami et Covilen, Harry. Ah, ça, ce sont des profs sûrement, ça. En tout cas, merci pour ce message. Donc, Adrien ne répond pas. Bah, c'est pas grave, on va quand même lui offrir son gâteau d'anniversaire. Happy birthday to you, Adrien, 24 ans. Alors, la surprise demandée par grand-mère, Rose Liu. En tout cas, amuse-toi bien. Donc, Adrien qui repart avec son gâteau offert par Carrefour et sa bouteille de Pure Heaven, bien sûr, pour prendre une santé. Voilà, chers amis, on est arrivé à la fin de l'émission, à la fin FIN, hein, parce que il y en a une, mais FIM. L'équipe du matin, en tout cas, merci pour le Team Spirit. Sam Amigan, notre réalisateur. Joanita Razaz nous a assisté à la production, à la technique. C'était Aparna, le sport avec Marine Résidu. Le journal et la revue de presse de Jean-François Lekning, interview Rajmila Sitamoli, et puis nos rubriques Mailing Balou, Reza Duli Mahmoud, Kamlesh Bakori, Jacques Catherine et Shaili Nirben. On va se laisser également avec AC et DC, bah oui, comme aujourd'hui, le chanteur donc du groupe Brian Johnson fait aujourd'hui ses 79 ans. On vous embrasse et puis on vous dit à demain matin. Et puis bonne fête encore une fois aux enseignants à venir. The News in English with Harry Stewart. Ciao.

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1: Chers auditeurs, chers auditrices, bonjour. Il est exactement 9h sur les ondes de Rodrigue FM. C'est un réel plaisir de vous accueillir sur les ondes de votre radio. Ce matin, d'accueillir Mario Lisette pour ce point info en créole. Mario, bonjour. Comment ça va?
2: Merci beaucoup, Caron. Ça va très bien. Et vous?
1: Ça va. Je vous en prie, le micro est à vous pour ce point info.
2: Merci. Et bonjour donc à vous, Carona, bonjour à tous. Donc en ça, 5 octobre, là, nous célébrons la journée mondiale d'un enseignant, vicariat apostolique Rodrigue, puis organise la messe annuelle en l'honneur personnel et secteur éducatif à l'occasion de ça, la journée-là, dans la cathédrale Saint-Gabriel. Dans Rodrigue, un nouveau programme fait que lancer pour mieux accompagner la famille au quotidien. Un programme mentorat familial met l'accent lors l'écoute, proximité et surtout prévention. L'objectif, c'est pour donc d'accoter la famille des premières difficultés avant que la situation transforme en crise. Un mentor pour ainsi appeler pour écouter, conseiller et qu'oriente la famille vers un service approprié quand nécessaire. La campagne stérilisation gratuite ben Nissien et ben Sat peut commencer aujourd'hui dans la ferme. L'équipe MyVet et Wellbeing of Strays déjà sur place ont estimé qu'il tue une pareille pour effectuer ben intervention lors ben animaux. Clinique vétérinaire et l'ONG, sa ONG là donc, peut bénéficier soutien commission l'agriculture pour ça projet là. Prise de sang, examen de vue, évaluation psychologique, une vingtaine de gardiens de prison. Rodrigue passe sa semaine à une série de tests médicaux recrutés par l'Assemblée régionale. Sa main officielle a constitué première cohorte donc qui n'a suivi formation directement au sein de prison Pointe-la-Gueule. Sa main examen là représente une étape nécessaire dans un processus qui mène à cette confirmation, à cette poste. Le plan national rencontre de vendredi le 2 octobre dernier dans Londres entre le Premier ministre Dr Navin Ramgoolam et le National Security Advisor britannique Jonathan Powell. Le dossier Chagos est évoqué dans la presse dominicale, donc ça dimanche le 4 octobre. Donc citant le chef gouvernement, l'Express dimanche et que week-end a indiqué que Maurice est capable de gagner un recours à une action légale si un traité le Chagos pas

ratifié d'un délai raisonnable, un principal point qu'il évoquait dans sa article-là. Et puis, à la MSOR, à Rosil, Benzanimo, qui est au cœur d'une cérémonie placée sous signe compassion et respect.

0: sénateur droite, Flavio Bolsonaro, avec président sortant de gauche, Luiz Inácio Lula da Silva, pour affronter donc lors du second tour élection présidentielle dans le Brésil. C'est que l'autorité électorale a annoncé hier soir. Flavio Bolsonaro désuet donc un pronostic, du moins en devançant l'actuel chef d'État. Voilà donc, nous fin arrive à la fin, ça flash là. Merci au fin suivi, me donne rendez-vous à 10h pour Flash en anglais. Sinon, c'est Caron qui pour là pour la suite de l'émission Le Rodrigue FM. Moi, c'est tout. Passez une très bonne journée. À vous, Caron, pour la suite.
1: Merci beaucoup, Mario. On retrouvera donc la rédaction vous-même, certainement à 10h pour le point info en anglais. À tout à l'heure, Mario.
0: À tout à l'heure, Caron. Merci.

0: Chers auditeurs, chers auditrices, en ce lundi, nous avons le plaisir, comme à l'accoutumée, de vous retrouver pour cette émission Info des Mars. Alors, dans ce contexte de crise dans le Golfe et de bonne hausse de l'énergie fossile, nous avons le plaisir d'accueillir ce matin M. Jacques Vianney Ludovic Agathe, donc Technical Officer d'un organisme assez méconnu qui est le Energy Efficiency Management Office qui dépend du ministère de l'Énergie et des Services Publics. Ludovic, bonjour et bon lundi, comment ça va?
1: Bonjour Caron, bonjour aux auditeurs de Infodemos. Donc c'est un très grand plaisir pour moi d'être avec vous ce matin. Donc ça va très bien et j'espère qu'on va pouvoir éclaircir un petit peu, répondre aux interrogations de Rodrigues.
0: Merci et beaucoup. Alors donc, avant qu'il nous fasse plus connaissance avec l'Energy Efficiency Management Office, nous cause un petit peu aussi de l'Energy Efficiency Regulations 2026, nous allons faire un petit peu plus connaissance. Qui est Ludovic Agathe?
1: Alors, moi, un technicien, donc un Technical Officer Energy Efficiency, et nous... L'équipe est composée d'une quinzaine de personnes, donc nous avons un directeur, un lead engineer, donc, et ensuite un ingénieur, un technical officer et un personnel administratif.
0: Très bien. Alors maintenant, qu'est-ce que le IMO? Donc, peut-être raconte-nous un petit peu sur son origine, sur comment l'in créer et surtout sur son fonction.
1: Alors, l'IMO, en quelques mots, c'est régulateur en matière d'efficacité énergétique. Donc, l'efficacité énergétique, c'est quoi? C'est servir moins l'énergie pour faire la même activité, pour faire le même travail, ou alors avec même l'énergie, faire plus beaucoup. Donc, il y a plus beaucoup de rendement dans ce qui nous fait une activité économique ou à la maison et tout. Donc, l'IMO est créé en...

0: en 2011, suite à la promulgation de l'Energy Efficiency Act, qui est la loi principale. Donc, il y a l'Energy Efficiency Act et aussi Ban Regulations, qui ban réglementation, qui vient supplémenter la loi. Et le bureau s'est créé en 2011, actif en 2012. Donc, ça fait déjà 15 ans qu'il nous l'a. Et il y a un département du ministère de l'Énergie. Donc, me tenir à faire ressortir, nous pas comme CEB, un corporat étatique. Donc, nous avons un département, donc nous faisons partie du ministère de l'Énergie même. Et ce qu'il nous fait, c'est qu'il, comment dire, nous avons un régulateur en matière d'efficacité énergétique. Nous promouvons l'efficacité énergétique dans tout bon secteur d'activité à Maurice. Donc, comme un moyen pour la population, ban acteur économique, ban l'usine, ban entreprise, tout ça, de diminuer aussi bien les factures énergétiques, mais aussi de réduire ban émission carbone qui lié à ban activité.
1: D'accord, très bien. Alors, donc, tiens-nous un petit peu donc l'efficacité énergétique, peut-être en mots simples, parce que nous avons beaucoup de générations qui écoutent tout. Qu'est-ce que c'est, comment est-ce qu'on y arrive, Ludovic?
0: Alors, comment on dit l'efficacité énergétique, c'est servir moins l'énergie pour un meilleur rendement, donc pour faire moins de travail. Par exemple, nous, l'exemple de la lumière, l'autant nous faisons maintenant pour le globe qui tire 100 watts. Donc 100 watts, il tire beaucoup courant. Maintenant, nous avons un globe, un nouveau ampoule LED, une nouvelle technologie, par exemple, qui peut donner nous même l'éclairage, peut-être même plus éclairage, mais ce moment-là, c'est seulement 9 à 10 watts. Donc, entre 7 à 10 fois moins l'énergie qui l'ampoule traditionnelle type CRV. Donc, ça, c'est l'exemple comment nous appliquons l'efficacité énergétique, c'est-à-dire nous remplacer un appareil qui servit beaucoup courant par un autre qui peut servir moins courant. Donc, façon nous servir par l'appareil aussi, nous améliorons l'efficacité énergétique. Et nos bureaux, justement, là pour développer une stratégie pour encourager la population, pour alter sa bonne technologie qui est plus efficace, qui vous servit moins ce courant-là. Donc, à travers nous, la loi aussi, nous avons différentes fonctions qui permettent de nous faire lire. Nous avons fait lire à travers ban guidelines, c'est-à-dire ban documents que nous encourage à ban technologie-là. Nous avons fait lire à travers ban standards, ban normes, ban appareils qui peuvent rendre le marché, qui peuvent rendre un pays pour à l'importation pour bien suivre. Nous aussi gardons une base de données de ban energy auditors, ban professionnels qui sont capables de recommander ban amélioration au niveau de l'efficacité énergétique. Donc, nous, la loi lui permet de nous faire beaucoup d'affaires. Donc, il y a plusieurs mécanismes qui nous ont développés au fil des années, aussi bien côté regulation, donc côté la loi, mais aussi côté ban sensibilisation, ban prise de conscience qui nous a fait auprès de la population.
1: Tout à fait. Et alors, lors du briefing préparatoire de l'émission, vous nous parlez de recommandations et vous nous parlez aussi de la gestion de l'énergie côté demand side management, c'est-à-dire?
0: Alors, le demand side management, c'est comment nous payons servir courant. Quand nous payons demand side, c'est le côté du client. C'est ça la définition du demand side. Nous, pas vraiment, bon, quand nous disons dans Energy Efficiency au commencement, parce que le premier réflexe, c'est panneaux solaires, c'est mettre photovoltaïque et tout. Donc, nous pas faire dans la production, nous pas faire dans l'énergie renouvelable, nous pas faire aussi le côté production électricité, ça c'est le mandat du CEB. Le côté renouvelable, c'est le département qui appelle le Marena, une autre coopérative au sein du ministère. Mais nous nous concernons principalement à la consommation. Et pas juste la consommation, c'est réduire tout ce qui peut appeler gaspillage, tout bas de consommation superflue. Et nous faire lire dans le but de, justement, d'abord, l'aspect économique, diminuer ban facture, diminuer ban dépenses qu'on peut faire, et aussi diminuer ban gaz à effet de serre qui est responsable pour réchauffement climatique. Donc, nous aussi, un indépendant côté protection de l'environnement.
1: D'accord. Et vous mettez beaucoup d'emphase, Ludovic, dès le départ de cet échange ce matin, dans cette émission Info des Morses, sur la loi de 2011, donc de l'Energy Efficiency Act et sur ban regulation. Alors peut-être, dis à nous qui ban profane dans le domaine de la gestion de l'énergie, qu'est-ce que ça veut dire qui concrètement y a entraîné une mention de l'économie, mais aussi pour ban petite et moyenne entreprise comme Anona, Rodrigue, pour ban importateur, pour la population en général, Ludovic?
0: Alors, pour ban petite et moyenne entreprise, nous ban la loi, pas pour concerner directement,

0: Par contre, l'aspect sensibilisation est le principe d'économie li applicable pour eux. Donc, au niveau de la loi même, il y a une régulation, c'est-à-dire une réglementation qui vient supplémenter la loi. Par exemple, un là-dedans, il vous concerne ce qu'on appelle energy consumer et energy. Il concerne un gros consommateur d'énergie, comme l'usine, l'entreprise, le bâtiment commercial, etc. Donc, dépasser une certaine consommation annuelle d'électricité, d'énergie en général, nos bureaux capables de notifier eux, d'avoir une lettre officielle pour faire ce qu'ils appellent un energy audit. Donc, c'est quoi un energy audit? C'est une étude d'un bâtiment qui peut révéler justement sa performance énergétique. Est-ce qu'il peut servir courant bien? Est-ce qu'il peut servir l'énergie bien comme on a besoin? Il peut identifier un gaspillage, un manquement qu'il peut bien adresser. Donc, à travers cela, il vous produit un rapport et ce rapport-là, il fait part ce qu'on appelle un energy auditor. L'energy auditor, c'est un professionnel de l'énergie qui est qualifié, qui est certifié et qui vient enregistrer à nos bureaux. C'est pas n'importe qui pourra faire un rapport d'audit, qui vous mettez un document, qui vous soumettez nos noms. Vous avez besoin de soumettre nos rapports-là, donc le consommateur, le gros consommateur, qui ne fait pas un energy auditor. Et nous pourrons voir la qualité technique de ce rapport-là. Et suite à ça, prenons une recommandation qui nous peut faire à sa gros consommateur-là pour lui diminuer sa consommation. Donc, d'après la loi, nous avons le pouvoir exiger l'implémentation de cette mesure-là. Et au fil des années, au fil de rapports qui nous peut gagner, nous avons déjà pu implémenter. Donc, nous avons quand même un certain volume d'audits qui nous fait à Maurice. Si je ne me suis pas trompé, nous faisons à peu près 80 audits et tous les ans, nous notifions un nouveau consommateur pour faire l'audit. Il n'est pas systématique, nous concentrons nous l'eau qui peut dépasser ce seuil-là. Par exemple, pour le secteur privé, si je consomme plus qu'un million d'unités CB par année, donc sur 2 ans, je peux bien faire un rapport d'audit.
1: Très bien, Ludovic. Alors, vous connaissez, nous, dans l'expectative à Rodrigue, donc d'agrandissement de la piste de l'aéroport, et il y a beaucoup de constructions qui se font actuellement à Port-Mathurin. D'où, par exemple, vous avez mentionné les audits à Maurice. Mais est-ce que quand un bâtiment est construit, il y a une grosse consommation d'énergie, évidemment, est-ce que le IMO était impliqué aussi dans une construction et comment est-ce qu'ils ont implémenté la loi?
0: Alors, le mandat de la construction, il n'est pas revenu à nous, il revient au ministère des Infrastructures nationales, donc le MNI. Mais par le passé, nous collaborons avec eux pour faire ce qu'ils appellent un building code. Donc, nous utilisons déjà énormément de consultants qui formulent un rapport, une recommandation et tout. Mais maintenant, c'est le Construction Industry Authority qui prend le dossier justement de la construction et l'aspect efficace énergétique dans les bâtiments. Par contre, il y a un principe toujours par rapport à la construction. L'orientation de la fenêtre, par exemple, nous évite de mettre trop beaucoup l'ouverture dans la façade nord, parce que la façade nord, on a la lumière directe qui peut rentrer, donc la chaleur du soleil. Nous essayons de mettre ban au vent, ban overhangs, ban façon que nous avons diminué quand c'est l'entrée de la lumière. Enfin, ce n'est pas tant la lumière du soleil qui est problème, c'est la chaleur du soleil qui peut jouer contre nous. Mais nos méthodes de construction, bon, à Maurice surtout, et moi je suppose aussi à Rodrigue, pareil, c'est un bâtiment en béton, carré-carré et tout, qui n'est pas nécessairement idéal pour l'aspect énergétique. Donc le béton, il y a une tendance, ramasse la chaleur, il y a une masse thermique qui est assez importante, et dans la soirée, dans l'après-midi, il commence à radier la chaleur, donc à l'intérieur de la pièce lui-même, à l'intérieur de la maison, il commence à devenir assez froid. Donc, il y a une mesure passive qui nous a fait pour diminuer ça, l'entrée soleil, chaleur soleil, là, par exemple. Il y a un film qui nous a mis l'eau dans la fenêtre. Nous a mis dans la fenêtre aussi, style, comme on disait, double glazing. C'est-à-dire, il y a des couches de vitre et qu'un l'espace vide au milieu pour diminuer, la chaleur atmosphérique depuis l'extérieur. Et surtout, nos dalles. Et nous a occupé nos dalles, mais on a tendance à oublier les. Une dalle qui est trop sale, qui est dans la poussière, qui est dans le gros monde, ça, là. Et la tendance ramasse la chaleur plus. Donc, ce qu'il nous recommandait, c'est d'abord nettoyer dalle. Et si nous cave, nous peignons dalle. Nous peignons une couleur blanc préférablement. Il vous diminuer sensiblement la température de sa dalle-là. Et donc, la chaleur du bâtiment en général.

0: Il a aussi, ban la peinture spéciale, ban la peinture qui nous dit Heat Reflective Paint. Donc, pratiquement, tout ban fabricant, tout ban la peinture pour design et dans autres gamme aussi. Ça ban la peinture là, il fait spécialement pour envoyer plus chaleur soleil en déo. Donc, il a diminué la température en dalle, par exemple, de 5 à 9 degrés. Juste comme ça, sans besoin mettre l'énergie, sans besoin mettre climatisation ou quoi que ce soit.
1: Merci Ludovic. Alors, Bobzin, raconte-nous l'anecdote à mes auditeurs que comment est-ce que nous recevons aujourd'hui l'IMO, donc d'ailleurs nous remercions son management, et c'est suite à une intervention de l'Energy Efficiency Management Office qui peut intervenir sur Cool FM, qui m'a salué nos bonnes collègues à Maurice, concernant justement ban gaz réfrigérant, donc notamment un gaz qui est interdit si je ne m'abuse, le gaz EA21. Alors, l'interview intéressant, connaît quel est le rapport de la protection de la consommation de l'énergie et bien sûr l'interdiction de ces gaz réfrigérants qui concernent non seulement ban importateur mais aussi ban consommateur, Ludovic.
0: Alors, nous, à nos niveaux, ce n'est pas vraiment nos mandats pour cause le ban gaz réfrigérant, donc ban gaz frigorigène comme EA22, etc. Et c'est plus ressort de l'Ozone Unit du ministère de l'Environnement. Parce qu'il y a l'aspect, ça ban gaz là qui fait nous payer par niazote, c'est parce qu'il, quand nous payer, finir avec ça ban l'appareil là, qu'il y ban aircon, qu'il y ban frigidaire, ban gros appareil de réfrigération, par exemple, ban chiller ou ban unité pour ban magasin ou ban cold storage. Qui nous fait avec ça ban frigidaire, c'est qu'il nous dit, c'est nous disposer dans la nature. Si les jeux, les conditions sont bonnes pour un kicken qui peut démonter, qui peut se récupérer ferraille, qui peut se récupérer souvent une pièce, etc. Mais ça va l'appareil là finit plus souvent à moche cause d'un centre d'enfouissement, etc. Et ce problème là, donc c'est que ça va le garage réfrigérant là, qui est emprisonné dans ce ban d'équipement là. Quand je loque dans l'atmosphère, on a deux effets. D'abord, premier effet, c'est sur l'ozone. Donc, la couche d'ozone, comme vous le connaissez, nous sommes spécialisés par l'aérosol, nous sommes spécialisés par le gaz qui est là-dedans. Le gaz réfrigérant aussi, c'est attaque la couche d'ozone. Donc, le fait qu'il y ait un UV, vient de la planète, et il n'est pas bon pour nous, la santé, pour nous, la peau, etc. Mais, l'autre aspect de ce gaz-là, c'est qu'il c'est aussi pas un gaz qui est dans ce qu'ils nous appellent un high GWP, donc Greenhouse Warming Potential. Donc, c'est capable de ce qu'ils nous appellent le réchauffement climatique. Il paraît que le carbone dioxide, le dioxyde de carbone qui est libéré quand nous brûlons le carburant, ça va gaz aussi quand c'est accumulé dans l'atmosphère, c'est une tendance à contribuer au réchauffement climatique. Et donc, nous, comment ça concerne nous, c'est nous pousser de l'avant une technologie qui est plus propre, un nouveau gaz frigorigène, un nouveau réfrigérant qui pourrait avoir moins l'impact. L'eau, la couche d'ozone et aussi le réchauffement climatique. Et le fait qu'il ça va un nouveau gaz là qui rentre au marché aussi, nous pays aussi trouve qu'ils ont une meilleure efficacité énergétique. Donc c'est pas juste l'aspect environnemental, c'est aussi l'eau ban gaz qui peut servir moins d'électricité, donc qui peut diminuer le recours à plus gros unités qui peut servir plus courant.
1: Merci Ludovic. Alors, on met aussi l'emphase sur le ciblage de ban grand consommateur d'électricité quand nous typez cause le Energy Efficiency Act. Vous avez mentionné que ce gaz réfrigérant était interdit pour ban raison de protection de l'environnement et de couche d'ozone. Qui ban les autres principales activités de l'Energy Efficiency Management Office, Ludovic?
0: Donc, encore une fois, pour tout l'aspect couche d'ozone, nous pas trop concernés, mais nous, l'aspect réchauffement climatique, oui. Donc, ben, les autres activités qui nous font, et non, par exemple, l'étiquetage énergétique. L'étiquetage oui. énergétique, c'est quoi? C'est ben, l'étiquette qui, ben, l'autocollant qui collait dans ben, appareil électroménager, dans ben, magasin. Donc, quand je peux vendre, il est obligatoire pour ben, frigidaire, pour électrique, ben, lave-vaisselle, ben, téléviseur, ben, sèche-linge, ben, machine à laver avec fonction séchage. Donc, ça, c'est une autre activité. Nous faisons aussi l'enregistrement de ban auditeur énergétique. Donc, comment vous faites dire, ban Dimoun qui pouvait faire le titre qui, dans ban gros consommateur là, c'est ban professionnel qualifié, certifié. Ils sont obligés d'enregistrer avec nous pour ce cas pratique, donc faire un audit énergétique. Encore une fois, c'est pas n'importe qui vous faire. Ensuite, nous faisons un ciblage de ça ban gros consommateur là. Donc, nous gagnons ban données auprès ban fournisseurs d'énergie. Et nous sommes capables de connaître qui sont les consommations et nous soumettre une lettre, une obligation que tout le monde fait une petite énergétique. Et

0: tout mettre à nos bureaux. Ensuite, on fait un contrôle aussi à l'importation de ce qu'on appelle le MIPS, Minimum Energy Performance Standards. Donc, c'est pas nos minimales performances énergétiques pour importer certains équipements. Donc, pour le moment, à Maurice, deux équipements qui sont réglementés, c'est le climatiseur et le frigidaire. Donc, nous allons revenir en détail un petit peu plus tout à l'heure, mais juste détailler encore l'activité qu'il nous fait. Et nous aussi, depuis l'année dernière, nous collaborons avec CEB au sein du ministère par rapport à la gestion de la demande, parce qu'il ne m'a pas connu si le public Rodriguez au courant, mais à Maurice, nous devons faire face à un gros problème d'approvisionnement d'électricité en été. Donc ça aussi, tout à l'heure, nous allons revenir un petit peu plus en détail. Là. Et au final, gros activité qui nous fait aussi, c'est sensibilisation au niveau national. Donc, une campagne d'information auprès du grand public et secteur privé ou public. Donc, même dans le centre communautaire, dans l'école, et tout ça pour encourager le public à servir l'énergie, l'électricité d'une façon rationnelle, sans faire gaspillage d'énergie.
1: Justement, nous allons revenir sur ces points que vous avez mentionnés, parce que, par exemple, vous avez mis beaucoup l'emphase sur la diminution de la chaleur dans les bâtiments, notamment baisse de la consommation d'énergie pendant la construction. Vous avez mentionné le double vitrage. Alors, le consommateur est là. Nous arrivons en période de forte chaleur. Déjà, bon, on est ici à Maurice, c'est comme à Rodrigue, mais ça a déjà commencé chez nous. Alors, comment est-ce qu'un consommateur est capable de connaître quand on peut faire l'étiquetage énergétique qui permet à un produit qui n'est pas pour gonfler sa facture d'électricité? Ça, là, nous pouvons mettre l'emphase sur un réfrigérateur, un four électrique, lave-vaisselle, téléviseur et un produit domestique avant qu'il nous passe sur MIPS. Concernant les climatiseurs et les réfrigérateurs. C'est à vous, Ludovic.
0: Alors, d'abord, tenir à saluer la discipline de Ban Rodriguez. Nous avons déjà eu l'occasion de travailler avec l'autre et venir faire une campagne de sensibilisation, mais aussi une market surveillance pour qu'il y ait un peu qui prenne l'appareil, qui peut vendre des étiquettes énergétiques à Rodrigue. Effectivement, Rodrigue aussi concerné et Ban point de vente aussi. Déjà, il y a un appareil avec une indication, l'autre efficacité énergétique. Donc, Rodrigue aussi, déjà sujet à une restriction par rapport à l'eau. Donc, c'est déjà discipliné l'aspect gaspillage. Et nous trouvons que Rodrigue, à travers mon interaction, est assez sensible à l'aspect économique, l'économie de l'eau ou de l'énergie. Cela dit, l'étiquetage énergétique, donc, c'est quoi? C'est une étiquette. Et c'est pas un simple sticker, comme un price tag, que vous mettez sur le prix ou deux, trois chiffres comme ça, non. C'est un autocollant qui est inspiré de mon modèle et de mon norme européen. Donc, l'autocollant-là, il a de l'information qui vient pour autant mon consommateur. D'abord, la classe énergétique de ça, l'appareil-là. Et ensuite, sur consommation, l'eau durée. C'est-à-dire, par exemple, mon réfrigérateur, il vous dit combien unité CB ça, l'appareil-là, pour servir pendant un, par exemple. Et l'eau, ça, l'appareil-là, qui se l'avantage dans cet autocollant-là, si vous avez un nouveau appareil, vous pouvez comporter l'appareil ensemble. Vous pouvez guetter lequel meilleur en termes d'efficacité énergétique. Parce que parfois, quand nous passons l'appareil, nos premiers réflexes nous disent ce prix. Donc, nous passons ce qui est plus beau morceau là, mais il y a un dicton qui dit à nous qui beau morceau coûte cher. Parfois, ce qui coûte moins cher là, il vous consomme plus beaucoup courant. Et pour nous servir un appareil, par exemple un frigidaire, nous vous servir pendant 10 ans, 15 ans, etc., vous vous payez l'électricité pour lui. Si, au départ, par exemple, on fait une économie de 2000 roupies, on achète un appareil qui est plus bon marché, mais qui est moins efficace, donc, au bout de 10 ans, on servit 2500 roupies en plus. Donc, on ne va pas faire profit vraiment comme on a vers l'appareil qui est plus bon marché, là. Au contraire, on peut dépenser 500 roupies en plus, là, aux 10 ans, de la durée de vie de l'appareil, là. Donc, ça, autocollant, il donne une idée de la durée de vie de l'appareil qui, quand c'est dépense totale, nous vous fait. Pas juste au prix, mais aussi sur l'aspect énergétique. Et de l'information qui vient pour autant, c'est sa classe énergétique-là. Comment il gagne sa classe-là? C'est une classe qui a de A à G. Auparavant, on tient une étiquette qui a le A+, A++, etc. Mais une nouvelle étiquette a de A à G. Donc, il paraît comme l'école. Ça va un appareil-là, il subit un test. Il y a un examen en laboratoire qui fait le test pour quelle consommation énergétique et comment se servir courant pour faire ce travail. Et un bon élève, pareil comme à l'école, prend une meilleure classe. Donc, par exemple, la classe A, ça veut dire qu'il sert l'appareil-là, il sert l'électricité bien judicieusement, il ne peut pas faire gaspillage, etc. Donc, il faut noter, par exemple, pour certains appareils, pour le moment sur le marché, nous ne pouvons pas faire un appareil qui peut venir l'eau A. Par exemple, en fujidienne, il y a un appareil où E et F plient beaucoup.

0: Mais pas veut dire que c'est mal appareil. Là, pas un mauvais appareil. C'est juste qui, théoriquement, et la main de l'appareil qui a fait plus bien, et ben, la technologie actuelle pas permettre ça à l'appareil là, faire sa performance. Donc, de notre côté, ce qui nous exigeait, nous demande à l'importateur enregistrer ça à l'appareil là auprès de nous. Déjà, fini gain de test report, faire avant test là, qui justifie sa classe qu'ils ont pu mettre l'autre sticker là. Et nous collaborons avec le MSB qui valide ce rapport là. Donc c'est pas une affaire qui n'importe qui est capable de donner comme ça, ils soumettent à certains contrôles et pas de normes strictes. Et cela permet à un consommateur à la fin de la journée de faire un choix éclairé. Par exemple, si un appareil peut servir 200 unités, 200 kWh par l'année, un kWh nous peut payer environ 5 roupies auprès du CEB. Donc c'est environ 1000 roupies courant qu'il peut servir. Si mon qui peut servir 250, c'est 1250, donc il peut servir 250 roupies en plus pour l'année. Donc, c'est un peu ça le principe de l'étiquetage énergétique. Donc, comment identifier ce bon appareil là? Toujours choisir un appareil qui a une meilleure classe énergétique et qui peut servir moins ce courant. Donc, ça a kilowattheure par annum là, l'appareil.
1: Très bien. Alors, maintenant, nous allons passer à le MIPS, donc le contrôle des importations. Alors, dis-nous un petit peu plus concernant sa minimum energy performance standard ça, et comment ban importation les réguler, par exemple, pour ban commerce qui peut écouter nous, pour ban l'entreprise, ban importateur, comment est-ce qu'ils sont capables d'assurer de faire un choix qui, le IMO, pas pour désavouer.
0: Alors, comment nous introduire le MIPS? Donc, le MIPS est en vigueur depuis 2025 déjà pour les climatiseurs et aussi en 2026 pour les frigidaires, donc les réfrigérateurs. Donc, passé un certain délai, nous pouvons demander qui tout ban importateur, qui pour ban l'appareil personnel ou bien ban l'appareil qu'il mettait en vente, nous pouvons besoin soumettre pareil une test report qui nous demandait. Par exemple, pour Aircon, ça va un test report là, il peut soit ISO 5151 ou ISO 16358 pour ban split unit, donc ban Aircon avec indoor et outdoor unit comme on le connaît, ou alors ISO 18326 pour ban single duct portable, donc ban Aircon qui portable, et ou ISO 5151 pour ban double duct portable encore. Bon, donc, il y a tout ça ban définition là dans la loi. Et il est disponible sur notre website aussi, nous avons un guideline aussi pour ça. Mais le gros principe, c'est tout bon importateur, comment vous dire, qui est pour personnel, pour vous, peu importe un seul aircon, ou qui importe pour centaines d'aircon pour mettre en vente, vous avez besoin d'abord soumettre toute application au IMO. Il y a une application en ligne qui s'appelle le Energy Efficiency Information Management System. Donc, c'est une plateforme en ligne qui permet tout faire application là, soumettre tout bande de documents scannés, etc. Pas nécessaire ou remplir forme ou avoir nous, ou quoi faire l'île ou Internet même. Donc, créer un compte l'ONU IMS, enregistrer comme dealer. Donc, ce qu'ils appellent dealer, c'est soit un importateur, soit un fabricant, ce qu'ils appellent un régulateur de machine. Régulateur de machinerie, c'est un terme un petit peu compliqué pour dire ben, l'appareil électroménager. Par exemple, un régulateur de machinerie, c'est nous Aircon. Donc, ben, il est là pour soumettre tout un document pour vous enregistrer juste d'abord, nous pour revoir d'autres applications. Si tout correct, là, vous pouvez enregistrer ben, modèle. Et le MIPS, l'enregistrement, il est payant. Donc, pour ben, importateur, il est de 10 000 roupies. Une seule fois, vous payez. Par contre, il est renouvelable au bout de 2 ans. Donc, à ce moment-là, 2 ans, si je n'ai pas fait erreur, il y a de 5 000 roupies pour renouveler votre enregistrement. Et ben, l'appareil aussi, votre enregistré, donc chaque appareil, le frais d'enregistrement, il y a de 10 000 roupies. Et le principe, c'est qu'ils ont besoin de finir de gagner tout le bon document avec eux. Ils ont besoin de finir de gagner tout bon l'appareil, ça va ISO 5151, ISO 16358. Parce qu'il y a un problème qui beaucoup importateurs gagnent, c'est qu'ils ont fini de faire l'enregistrement. Après, les autres fournisseurs pas capables de faire un test report là, ou un test report là, pas valide. Donc, les parts correspondent à ça, à une norme qui nous peut demander là aussi. Donc, ça, c'est une première petite alerte qui nous donnait pour un importateur. Donc, j'ai besoin de design à ce ban test report auprès de autres manufacturers, de autres fabricants, de autres suppliers qui pourraient exporter ce ban produit. Donc, ensuite, nous ici, ce que nous pouvons faire, nous pouvons soumettre tout le ban document au Mauritius Standards Bureau et le MSB pour vérifier tout ce ban test report là,

0: Et je peux dire nous s'il est valide. À ce moment-là, qui peut faire application, ban importateur qui peut faire application, je suis capable d'enregistrer l'appareil et je peux effectuer ce ban paiement aussi. Donc, une fois que toute la procédure est complétée, à ce moment-là, je suis capable d'importer ce ban l'appareil. Donc, le minimum du performance standard, l'esprit, c'est quoi? C'est nous c'est faire en sorte qu'il ban l'appareil qui peut rentrer sur le marché. C'est ban l'appareil qui déjà efficace. C'est pas ban qui pour manger beaucoup courant pour permettre à ban consommateur gagner accès à ban meilleur appareil. Donc, qui fait nous peut faire ça, c'est au fil des années nous trouver avec le réchauffement climatique, avec chaleur et tout. Et du monde parle de plus en plus parce que de plus en plus aircon et avec cela, l'IP augmente la consommation au niveau national, la consommation d'électricité. Et qui fait nous besoin régulier, nous pas qu'à dire du monde par autre de confort, vivre dans la chaleur et quand il est là justement pour soumettre, parce que peut-être n'a pas du monde qui n'a pas de problème de santé, peut-être pas du monde qui besoin servir et tout, mais c'est pas un appareil qui servit beaucoup courant quand même. Donc quand nous peut garantir qu'il y a un appareil qui est plus efficace qui peut rentrer au marché. Nous peut aussi faire en sorte que la consommation énergétique peut baisser, aussi bien pour le consommateur que pour le CEB qui pour l'approvisionnement en électricité. Et juste une petite précision au Banfis, donc pour enregistrement ban importateur, c'est un pays 10 000 roupies. Et pour ban l'appareil là, il coûte 5 000 roupies. Et quand je peux renouveler cet enregistrement ban l'appareil là, donc il est valide pendant 2 ans, il est 2 000 roupies pour renouveler.
1: Merci beaucoup, Ludovic. Alors, une cause de confort, une cause de période de forte chaleur et aussi de changement climatique. Est-ce que l'IMO a pris aussi en compte ban achat en ligne? Bon, c'est vrai que ban appareil à gros volume, réfrigérateur ou télévision, il n'est pas capable d'être acheté online, quoique ça doit être de plus en plus peut-être courant. Mais ban, il existe maintenant ban petite unité de climatisation portable. Est-ce que l'IMO a pris cela en compte? Par exemple, moi, en tant que consommateur, à une période de forte chaleur, Pévini m'a fait une commande sur une plateforme d'achat en ligne. De ce type d'appareil. Est-ce qu'il y a une régulation, est-ce qu'il y a un contrôle qui est fait avant l'entrée sur le territoire?
0: Alors, même dans l'appareil de climatisation portatif, je tombe sous nos regulations, je tombe sous le MIPS. Donc, nous avons deux types de climatiseurs qui sont réglementés portables. Donc, le double duct, un qui peut être l'entrée et qu'un sortie aussi. Et le single duct, donc lit qui seulement pour faire l'exhaust de la chaleur. Donc, ça va dans l'appareil là aussi, c'est aussi réglementé. Et si je arrive au marché, que dans le magasin, que dans le revendeur, c'est qu'il va même déjà faire le nécessaire pour cet enregistrement. Et, mais quand même, il y a un certain contrôle qui nous fait. Et ça, dans l'appareil là aussi, aussi bien suivre ma norme. Donc, pour le double duct portable, il besoin ISO 51-51. Et single duct portable, il besoin ISO 18-326. Mais nous faisons un contrôle aussi au bas de l'appareil portatif. Donc, ça aussi, tout ce qui peut être climatisation, au fur et à mesure, nous pouvons ajouter un nouveau appareil, un nouveau règlement qui peut venir par la suite.
1: Est-ce que vous avez eu, comme j'ai mentionné, ce cas d'importation d'appareils portatifs directement depuis une plateforme d'achat en ligne vers un consommateur?
0: Alors, pour le moment, non. Mais ce qui peut arriver aussi, c'est qu'ils ont besoin d'un passeport à la douane. Même si je paie pas de commande en ligne et qu'ils ont réussi à effectuer le paiement, du moment où je paie passeport les customs, donc la douane peut demander est-ce qu'ils ont un bon certificat, est-ce qu'ils ont un bon enregistrement. Parce que le MIPS, il y en a trois parties qui sont impliquées. Il y en a l'IMO même, lui-même, et dans le MSB, Mauritius Standard Bureau, comme on va dire, pour ban drapeau et tout, ban validation. Mais il y a aussi le MOE, parce que c'est MOE qui bloque ban l'appareil là à l'importation, si je pas du moins enregistré sur le pénal de ban propre, de ban document qui est requis par la loi. Donc le MOE, déjà, il y a tout ça ban l'information là, et comment l'appareil là peut rentrer, si le pénal se ban clearance, si le pénal tout ban document qui est besoin, ben il peut bloquer à la douane d'abord, et si l'importateur, il n'a pas réussi à soumettre le document qu'il a besoin. Il a besoin de re-ship l'appareil, de réavouer que ce fournisseur à se propre à ce moment.
1: D'accord. Est-ce que ce genre

0: De cacote ban document manqué qui bien ravouille le shipment parce qu'il y paie l'autorisation d'entrer dans le territoire. Est-ce que c'est déjà arrivé? Est-ce que c'est courant?
1: Alors, nous n'avons pas de cas pour le passé. Moi, je vous dis honnêtement, c'est pas mon département. Donc, moi, je ne connais pas comment par la suite les fins faire, mais c'est un affaire qui est géré au niveau de la douane. Et nous n'avons pas de cas comme ça que justement le fournisseur prend le récit, soumet un document et tout. C'est qu'ils ont fait, ils ont payé un frais auprès du MRE qui pour garde l'appareil sous consignment à la douane. Et tant qu'il n'est pas encore soumis sur un document, il vous a payé ou alors il vous a fait des moches pour y aller. Parce qu'il a loin la provision pour une certaine période que il faut besoin préavouer sur l'appareil. Donc, nous n'avons pas de cas comme ça, mais soit au final, ils ont fait un récit, soumis un document qui bizarre, soit ils ont fait un prendre de propre disposition pour les étapes.
0: Merci pour cette précision. Donc, Ludovic Agat, Technical Officer de l'Energy Efficiency Management Office. Alors, on mentionne, donc, bien sûr, l'Energy Efficiency Act de 2011 et l'Energy Efficiency Regulations de 2026. D'accord? Et on dit que, il y a un audit énergétique qui sont faits. Et si il y a un gros consommateur, donc l'IMO, pour avoir un courrier officiel. Quelle est la procédure dans le cas où, ben, justement, un gros consommateur d'énergie ne peut pas abide to ban regulations? Qu'est-ce qu'il risque?
1: Alors, déjà, il y a une contravention avec la loi. Nous, Energy Efficiency Act, prévoit une sanction, donc un laman. Donc, si le consommateur refuse de soumettre à l'audit, refuse de faire l'exercice d'audit, d'y encourir un laman allant jusqu'à 500 000 roupies. Donc, il est obligatoire qu'il, d'une certaine façon, il fait ça, le titre-là, parce qu'il n'est pas prenant ça l'aspect quotidien. Non, mais un petit laman, il est capable de payer laman-là, il continue de servir l'électricité, il continue de servir courant, il continue de faire gaspillage, comment il peut faire. Donc, et la loi fait provision un laman, donc un laman allant jusqu'à 500 000 roupies. Et pour le moment, nous allons dire qu'il n'a pas fini de gagner sa carte d'une bizarre vers la prosecution. Majorité ban gros consommateurs, en fait, la grande majorité de ban gros consommateurs, ils ont collaboré, donc ils ont pris d'autres responsabilités et ils ont fait d'autres l'audit. Donc, à ce jour, nous n'avons pas gagné aucune carte d'une bizarre devant la cour.
0: Très bien. Alors, nous revenons sur ce point de sensibilisation. Quand Outipé explique-nous qu'à Maurice, en période de forte chaleur, il y a une grosse consommation d'énergie. Dis-nous un petit peu plus pour qui nous ban consommateur à Rodrigue au courant et aussi ban action que la IMO il prévoit de mettre en place suite à la crise énergétique, à la guerre dans le Golfe et surtout au changement climatique, que ce soit à Maurice, que ce soit à Rodrigue.
1: Alors, petit historique d'abord, donc à partir de l'année dernière, de février 2025, donc nous commençons à subir ce qu'ils nous appellent un pic de consommation énergétique. Et avec le temps, nous remarquons tous les ans, normalement, il y a une période que CB peut trouver une grosse demande de l'électricité, et plus souvent, c'est en été. Et la fois, en période de fin d'année, que l'usine fait travail full pour capable de faire une bonne commande, etc. Mais au fil du temps, nous trouvons que ça, et que là, il commence à bouger. D'abord, il n'est plus pendant la journée, il commence pendant l'après-midi. Et à partir de 2025, il commence à arriver entre 6h et 9h du soir. C'est-à-dire quand Dimoun rentre la case. Et c'est pas mal gros consommateur comme mal l'usine ou mal bureau, etc. qui peut faire lui. Mais c'est surtout mal commerciaux, par exemple, mal l'hôtel, mal centre commerciaux, mais aussi mal clients résidentiels. Donc, à la maison qui est arrivée, la famille, la qualité de la vie n'augmentait. Nous, on a de plus en plus recours à l'air conditionné, surtout qu'il a chaleur et monté. Nous trouvons avec la météo, d'année en année, on a un recours chaleur ici à Maurice. Et me pensais à Rodrigo aussi, je subir un petit peu la même conséquence.
0: Tout à fait.
1: Et le changement climatique, donc, si nous faisons plus de preuves que ça, je ne pas penser à ceux qui plient pas là. Nous-mêmes, nous sentons chaleur là de plus en plus. Et un ventilateur ou simplement ouvrir la fenêtre n'est plus suffisant maintenant. De plus en plus, les Mauriciens ont un recours à un appareil inconditionné. Et nous trouvons aussi une augmentation de l'importation. Ça veut dire à partir de 2023.

0: à 2024, par exemple, avant nous, tu peux importer environ 50 000 unités d'air conditionné, de climatiseur, qui tu peux aller dans un magasin, qui tu peux trouver le chemin dans, vers un consommateur. En 2024, ce chiffre-là, il dépasse 100 000 unités, donc il est presque doublé. Et nous trouvons un énorme facteur qui nous collaborait à ça, une prime baissée, une plus possibilité d'acheter un appareil air conditionné, qu'avant, c'était un luxe, maintenant, c'est l'hypervenue une commodité. Donc, avec tout ça, comme on dit, le pic qui arrive quand? C'est en 6h et 9h, quand il y a la case, c'est fait chaud. Tout le monde, tout Mauricien prend un jeu d'air conditionné en même temps. Et avec l'effet conjugué, tout ça va consommateur là en même temps, il met un stress là où nous résout. Donc, le CEB, il y a une certaine capacité de production qu'il a fournie. Donc, en termes de mégawatts. Donc, ça, il y a une demande qu'il est capable de joindre. Mais qu'est arrivé quand ça demande là, les risques augmenter. Le CEB besoin de produire plus. Mais arrivé à un point que le CEB n'est plus et dans sa capacité de production là, tout ce bande générateur est saturé. Mais l'autre option, c'est ajouter une unité de production. Donc, nous avons une unité de production comme un moteur thermique, etc. Mais c'est une option qui est déjà coûteuse. Nous pouvons pas 1 000 000 € ou plus d'investissement. Et aussi, il vous prend les temps. C'est pas, ne pas construire une station thermique, une station électrique du jour au lendemain. C'est une affaire qui prend quelques années pour y arriver. L'autre réflexe, si nous prenons, nous dit, ben, nous capables de lever une source renouvelable comme un soleil, etc. Pareil. L'investissement dans le soleil, elle est coûteuse. Nous prenons l'infrastructure suffisante, adéquate pour accepter tout ça. Pour, comme tel, le soleil, il y a l'aspect qui nous gagne capacité de production, surtout pendant la journée. Comment arrive 6h à 9h du soir, que nous avons un problème pic là, le soleil n'est pas là. Donc, il y a ça manque de production là, qui CEB aussi fait face. Donc, depuis l'année dernière, nous mettons en place un comité qui est composé du ministère même, donc le Parent Ministry, le ministère de l'énergie, l'IMO, nous-mêmes, et le CEB. Et nous avons les autres partenaires qui accompagnent nous dedans, par exemple la MBC même, justement, qui est un partenaire médiatique pour nous, et nous avons radio privée, etc. Et la réponse qui nous peut gagner à court terme, c'est de faire en sorte qu'il y ait un consommateur servit moins l'énergie. Donc, pas moins l'énergie dans le sens de privation, dans le sens qu'ils éteignent la lumière, etc., du réseau noir ou servit la bougie, non. C'est servir moins l'énergie en évitant le gaspillage. Et nous trouvons que ça l'année là, nous mettons en place un bon protocole. Par exemple, un système d'alerte sur la MBC à la télévision que tout le monde a trouvé, un petit ampoule de couleur rouge ou jaune. Donc, il donne nous la situation de réserve de la CEB. Quand réserve trop baissée, il nous prend en situation d'alerte jaune. Quand nous vous recommandons tout le monde, tout le monde l'appareil qui ne peut pas servir, mon appareil superflu, la lumière qui ne peut pas servir dans une pièce qui n'est pas occupée. Et surtout, aircon, si je peux quitter la pièce, je peux pas bizarre. Même si je peux servir aussi, faire mon apport de la fenêtre et vite perdition l'air, etc. Donc, tout ça, ben, petite astuce-là, faire qui, ben, consommateur, car baisse de consommation. En cas d'alerte rouge, que ben, réserve pour bien, ben, nous demandons aussi qui, ben, dimon, prend plus précaution. Là, si je suis capable de faire vraiment un petit effort, un petit sacrifice, que, au lieu de la lumière, par exemple, de service essentiel, ou d'autres groupes autres, je dis non famille pour éviter qu'il y ait plusieurs personnes qui peuvent manger dans différentes pièces, que tu as besoin de servir la lumière, ventilateur, etc., dans plusieurs pièces différentes. Donc, qui fait, nous peut faire tout simplement le protocole là, c'est pour éviter justement qu'il y ait ce qu'on appelle le délestage, qui arrivait quand c'est baissé, capacité de production, l'y dépasser, il faut besoin coupe courant dans certaines régions. Il fait ce qu'on appelle un rolling load shedding, c'est-à-dire peut-être dans 30 minutes, il faut couper dans pour lui, 30 minutes, il faut couper dans l'autre région, dans l'autre la ville, etc., etc. Mais nous pas envie d'arriver à sa extrémité là, parce qu'il y a l'aspect économique d'abord. Donc, il y a un opérateur qui pise l'électricité, un petit commerce, un restaurant, etc. Nous pas envie qu'il ça impacte les autres aussi. Et aussi la population, parce que maintenant, il y a certaines personnes qui pourraient trouver dans le noir. Et, nous connaît qui, dans sa 6h, 9h là, tu vois, il peut dîner, peut manger, etc. Nous c'est évite qu'il y ait un coupure là. Donc, avec la sensibilisation, avec l'appel à la participation de Banque Mauricien, et aussi, ben, hôtelier, aussi, une contribuer, nous vient dire, et un demand response programme qui s'est bien mis en place, que ben, hôtelier, disposé sur aussi le réseau, service de générateur, pour justement, baisse sa pique énergétique là, et pas saturer réseau CB.
1: Merci pour ces précisions. Donc, Ludovic Agathe, Technical Officer de l'Energy Efficiency Management Office. Quand nous t'y prépare cette émission, vous aviez mentionné que, depuis plusieurs années,

0: Né, l'UIMO n'est pas venu faire de campagne à Rodrigue. On explique la stratégie de l'UIMO, clairement détaillée avec différents stakeholders, CEB, MBC, hôteliers et un appel aux consommateurs pour éviter un pic énergétique et une coupure de courant. Qu'en est-il pour Rodrigue?
1: Alors, nous venons à Rodrigue, si je ne me trompe pas, nous faisons 3 déplacements à Rodrigue en 2015, 2017 et 2020. Effectivement, depuis quelques années, nous parfaitons ici, nous venons à Rodrigue, nous faisons nos conscientisations auprès des autres. Mais éventuellement, si les ORIER reformulent, nous la demandent, nous allons reconsidérer faire lui aussi. Mais pour Rodrigue, Rodrigue étant un consommateur d'énergie et un utilisateur aussi bien public que privé à Rodrigue, c'est aussi concerné parce que la réalité énergétique Maurice, le fait que l'énergie est capable d'énormément de problèmes qui nous a gagné avec lui, il peut aussi concerner Rodrigue. Parce que la réalité économique, la réalité énergétique Maurice, c'est qu'il nous dépendons plus de 90% de ressources d'énergie fossile. Donc nous importons des dérivés pétroliers, qui dit le carburant, l'essence ou le diesel dans le tout, ou aussi l'huile lourde dans l'usine, mais aussi pour la production d'électricité. Donc aussi bien le charbon aussi. Et sa dépendance, elle est bien faux. Et comment nous trouver avec la guerre en Iran, du moment qu'il y a un problème d'approvisionnement, tout va peut-être venir ou alors le prix peut monter. Effectivement, je peux trouver le tarif peut monter, c'est parce qu'il y a un prix international aussi peut monter. Nous trouvons à chaque fois un nouveau problème, une nouvelle escalade dans la guerre, le prix du carburant aussi monter en même temps. Et le CEB aussi nous oblige à faire une augmentation dans ce tarif parce qu'il y a aussi l'IPOP à perdre parce qu'il y a un prix là, il peut besoin de payer ça à l'international. Donc, vu qu'il prix monter, s'il y a le même prix, il va pouvoir continuer à opérer par lui-même. Et avec ça, nous trouvons la fragilité de ce qu'on appelle nous energy security. Energy security, c'est quoi? C'est le pouvoir, c'est la capacité d'approvisionnement en énergie, en électricité, en carburant, etc. à tout bon acteur économique. Quand nous parlons d'un acteur économique, c'est tout bon opérateur, bon commerce, bon hôtel. Nous pouvons aussi bien ban utilisateurs domestiques parce que c'est aussi le ban consommateur. Donc tout bon acteur économique, nous devons assurer qu'ils ont accès à l'énergie pour faire une bonne activité. Parce que c'est ça qui génère revenus pour un pays, qui génère revenus pour un individu, pour un foyer aussi. Donc tout ça, nous a fait là, aussi bien la saturation de nos réseaux. Donc plus la demande montée, nos réseaux, les normes de vieux générateurs aussi, qui pour demander à être remplacé. Donc, quand nous avons un problème de sécurité énergétique, nous avons aussi bien problème de fourniture d'électricité, nous avons problème d'accès à des ressources fossiles qui maintenant nous avons besoin sans des suppliers ou trouver des autres routes. Et il y en a aussi l'aspect de prix. Donc, le prix, le carburant, l'énergie en général, il peut coûter de plus en plus cher. Et il y a un problème aussi bien pour le ménage que pour un opérateur économique. Donc, comment Rodrigue concerné? Rodrigue, c'est en même situation aussi, c'est une ressource d'énergie, et en plus, maintenant, de plus en plus, nous faisons une nouvelle manière d'affaires virtuelles, une manière d'affaires que nous faisons besoin d'un computer, nous faisons besoin d'un portable pour nous communiquer, etc. Donc, la télécommunication aussi, il dépend beaucoup de l'énergie, de l'électricité. Donc, nous, ce qui nous peut recommander, déjà, c'est qu'il manque Rodrigue, c'est apprendre un petit peu de nous manquer un problème qui nous peut gagner ici à Maurice. D'ores et déjà, je commence à adapter un bon geste, et je pas faire gaspillage pour ne pas retrouver dans le noir aussi.
0: Ludovic Agathe, l'officier de l'IMO, l'Energy Efficiency Management Office, merci beaucoup pour toutes ces précisions dans notre émission Infodémence. Pour le mot de la fin, message, conseil à nos éditeurs, mais aussi à ban institution, à ban entreprise, petite et moyenne, qui peut écouter nous.
1: Alors, avant de vous le mot de la fin, déjà quelques tips, conseils qui m'ont donné pour les baisses de consommation, parce que quand nous causons la baisse de la consommation, c'est baisse nous de dépenses aussi. Nous sommes un petit peu égoïstes, nous pensons un petit peu nous poste aussi. Quand nous pouvons gaspiller courant, quand nous pouvons gaspiller l'énergie, l'essence, etc., c'est d'abord nous poste qui nous peut faire souffrir. Donc, comment nous pouvons diminuer nous gaspillage? Déjà, si nous pouvons servir à con, par exemple, nous fermons la porte de la fenêtre quand nous pouvons servir, nous pas régler la température là trop bas. 24 à 26 degrés, c'est une température assez confortable. Puis nous baissons la température, puis air qu'on a pour servir courant. Donc, pareil, point de réfrigérateur, pas laisser la porte ouverte trop longtemps, pas ouvrir trop souvent, pas trop rempli, un frigidaire qui est trop chargé, donc il y a une tendance, il y a une mauvaise circulation de l'air frais, et ce thermostat vous déclenche.

0: si plus souvent. Donc, il servit plus courant. T'as un tube dans l'appareil qui n'est pas servi, t'as un tube dans la lumière dans une pièce qui n'est pas personne. Ban téléviseur, évite qui télévision get tout quand on gagne sommeil au lieu qui ou get li. Donc, si on gagne sommeil, t'as un télévision, t'as un ban appareil qui n'est pas servi. Ban appareil qui est en stand-by, parlez sur ban décodeur, ban console de jeu, ou ban les autres, l'appareil qui n'est pas télévision même, dans ce qu'il appelle en mode veille. C'est-à-dire quand nous t'as un ilo remote, nous pensons l'intime, mais n'en t'il la lumière qui est toujours allumée. Toujours pèse, taquer l'eau au secteur aussi, l'eau surprise électrique, afin, parce qu'il s'appelle un appareil là, continue de faire du courant, même quand nous pensons nous t'as un. Et surtout, ban chargeur de téléphone aussi. Et, voilà un petit peu. Donc, nous c'est tous le public, et nous c'est tous le public Rodriguez aussi, à travers sa l'émission aujourd'hui. Encore une fois, merci beaucoup, Caron, merci beaucoup pour l'invitation. Et nous espérons qu'il nous ban un petit conseil pour ses visites aussi. Le mot de la fin, comme nous dit un petit peu, c'est nous, moto, c'est nous devise, c'est qu'on servit l'énergie ou qui vous sortit gagnant.
1: Ludovic Agathe, Technical Office de l'Energy Efficiency Management Office, merci beaucoup pour toutes ces précisions et explications. Eh bien, nous attendons donc, nous espérons en 2027, la prochaine mission de l'IMO. Bonne continuation et nos salutations non seulement à votre équipe, mais aussi au management qui a permis cette émission ce matin. Bonne continuation.
0: Merci beaucoup, Caron. Merci beaucoup. Très bonne journée au Rodriguez et bonne chance dans votre parcours énergétique, si vous pouvez aller comme ça. Merci beaucoup. Au revoir.
1: Au revoir, Ludovic. Donc, nous arrivons au terme de cette émission InfoDemos. Merci beaucoup à toute l'équipe, à la présence de Stéphane Hippolyte à la technique, notre prochaine assistante, Marie-Danielle Perrine à la production. Merci à vous aussi pour votre écoute, votre fidélité. Restez branchés pour la suite de votre programmation sur les ondes de Rodrigue FM. D'ailleurs, la rédaction va vous retrouver à 10h pour le point info en anglais. Restez branchés.

Merci à Marie-Lisette pour le point info en anglais. Je vous donne maintenant lecture de l'avis du décès. On nous prie d'annoncer le décès de Monsieur Louis Durogi Limoc. Le décès de Monsieur Louis Durogi Limoc, aussi connu sous le nom de Durogi. Il était âgé. Nous excusons, nous allons relire cet avis de décès suite à un problème technique. Nous nous en excusons. On nous prie d'annoncer le décès de Monsieur Louis Durogi Limoc. Le décès de Monsieur Louis Durogi Limoc, aussi connu sous le nom de Durogi. Il était âgé de 65 ans, un ex-employé de l'assurance LICI New India et ex-habitant de Pointe-l'Herbe. Le convoi mortuaire sortira de chez son domicile. À Pointe-l'Herbe, la date et l'heure des funérailles vous seront communiquées ultérieurement. À cette famille endeuillée, l'MBC et toute son équipe présente ses plus vives sympathies. Nous allons tout de suite retrouver Christelle pour son émission Bien-être et santé. Bonne écoute et bonne suite de programme sur les ondes de Rodrigue FM.

Bonjour à toutes et à tous, c'est avec plaisir que je vous retrouve en ce lundi pour notre nouvelle émission Bien-être et Santé. Votre rendez-vous du lundi dédié à la prévention, à la santé et au mieux-être. En ce mois d'octobre rose, nous pouvons consacrer, nous l'émission Zordi, à la lutte contre le cancer du sein. Une cause qui touche nous tous de près ou de loin. Zordi, nous avons le privilège pour accueillir deux invités exceptionnels. Madame Shamima Patel, fondatrice de Breast Cancer Care, une organisation qui est engagée dans l'accompagnement et sensibilisation autour du cancer du sein. Et aussi avec moi, Dr Soubra, breast surgeon, qui parle pour nous sur l'expertise médicale, la prévention, le dépistage et la prise en charge de sa maladie-là.

0: docteur nous détecte la maladie, il n'y a plus grand chance de guérison. C'est avec plaisir qu'il m'accueille, mon deux invités ce matin. Bonjour à vous.
1: Bonjour.
0: Alors, nous en plein mois d'octobre, qui dit mois d'octobre dit certainement alors le mois de rose, comment nous tous nous connaît. Et que, alors, me tourne-moi vers Madame Shamima et que, dis-nous tout d'abord, que représente ça mois d'octobre rose-là pour Zut et que, qui fait sa campagne, là, c'est bien important.
1: Ben, le mois rose, maintenant, octobre rose, est célébré à travers le monde. Hein? Et donc, mon pensée pour conscientiser du monde, lors le cancer du sein, beaucoup de communication. Et nous profitons d'occasion aussi pour nous maser du monde qui, malheureusement, pas capable de survivre à ça. Mais c'est aussi pour amener beaucoup d'espoir pendant le mois rose, cause du cancer et surtout la prévention, l'importance de l'autopalpation. Et au fait, nous travaillons toute longue l'année, hein, 365, mais nous trouvons à travers les années qu'il y a beaucoup plus intérêt. Et le mois d'octobre, et par exemple, ça l'année-là, nous pouvons bien refuser campagne parce qu'il y a tellement tout bonne compagnie privée et beaucoup d'individus autour de nous pouvaient faire une causerie, pouvaient faire consultation. Donc, et ça, c'est une bonne chose parce que nous trouvons d'année en année et nous pouvons plus cause le cancer du sein, nous pouvons plus communiquer autour du cancer du sein et nous tout connaît. Quand nous dépistons bonnet un cancer du sein, nous risquons de survie et dit beaucoup plus et les traitements les moins lourds. Donc ça, c'est très positif qu'il y ait de plus en plus du monde. Mon conseil noir le Facebook aussi, nous n'est scroll, nous n'est trouvé commis et compagnie pour investir à Samoa Rosa pour passer l'information.
0: D'accord. Et docteur, peut-être tout ce qu'il y a parlé, explique-nous comment, alors qui fait la sensibilisation au dépistage précoce, l'est important et que l'est capable d'aider sauver la vie.
2: Alors, bonjour. C'est un mouvement Octobre Rose. Là, c'est un mouvement dans les années 85 dans l'Amérique. Là, comment je vais me dire, là, l'in éparpillé un petit peu partout, l'in vine une affaire mondiale. Un des bonnes raisons qui fait nous mettre l'emphase pendant ce mois-là, c'est peut-être c'est une personne qui a envie d'investir d'une casse au bout plus dans octobre qui dans les autres mois. Alors, ce qui fait l'important, je plie bonnet ou gain ou détecter un cancer sain ou chance de survie li plus. Ça veut dire ou vin d'un stage plie bonnet et par conséquent, automatiquement, ou chance de survie li augmenter.
0: Et docteur, est-ce qu'il y en a plusieurs types de cancer du sein?
2: Ou il y en a plusieurs types de cancer sain. Hein? Malheureusement, ou pas décider qui type de cancer sain ou gagner. Il y a un type de cancer qui est extrêmement agressif. Et surtout, ben, ce qui est extrêmement agressif là, si vous gagnez dans le stage plus bonheur, il y a moins de risque de rechute et il y a plus de chances de survie. À cause de ça, nous mettons l'emphase là.
0: Tant que médecin, peut-être tu es capable de dire à nous qui est dernier avancé et qui est observé durant les dernières années?
2: Avancé, c'est plutôt côté médicament. Right. Côté médicaments, nous cause une chimiothérapie routine typique depuis des années. 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Dans une dernière, disons, décennie, c'est plutôt targeted therapy. Avec immunothérapie. C'est un nouveau médicament qui peut en avoir avec la chimiothérapie. Il sert à l'écho ce propre système de défense pour tuer les cellules cancéreuses. Alors, ça, on a beaucoup avancé de ce côté-là. On a fait diagnostic pour avoir l'équipement plus poussé, surtout côté échographie, côté IRM. Là, on peut trouver AI, surtout parce que AI. Mammographie, c'est dans la majorité des pays développés dans le monde, je servis une photo digitale. Et on connaît AI, plus beaucoup d'informations, on donne li, plus les bon, les cabines, plus bon qui ban médecin même. Alors, avec le temps, vous trouvez AI pour capable diagnostic ban cancer, plus bonheur qui ban professionnel. Alors, aussi, c'est là pour entraîner un modèle, comme je disais, des millions et des millions d'images. On peut trouver un travail là, AI pour capable faire. Mais toujours,

0: un humain pour besoin toujours faire biopsie, faire échographie là, mais je veux dire, au capable fini détecter les plis bonnets en comparé avec ce qu'un humain capable détecter en ce lycée. Même quand c'était l'expérience Yéna, je vous donne un exemple, un radiologue dans l'Angleterre, il est capable de faire peut-être 10 000 mammographies par an. Si vous mettez, il y en a 30 encore hier, peut-être 300 000. Mais AI, au cas de 5 millions, 10 millions d'images, il vous finir à prendre.
1: D'accord. Et docteur Souba, peut-être tu es capable de dire nous brièvement en quoi consiste votre spécialité?
0: Mon spécialité, c'est côté diagnostic ban maladie du sein. Diagnostic et traitement ban maladie du sein. Ça veut dire, je ne vais pas faire chirurgie plastique, cosmétique, maintenant faire comme ça. Tout ce qui concerne, et ce n'est pas seulement cancer sein, hein, il y en a, à part qu'on nous l'a pour cause le cancer sein, mais majorité problème qui est là au niveau du sein, c'est au fait de problème bénin, qui peut n'en y avoir avec cancer sein. Mais l'emphase, c'est, même s'il n'est pas octobrose, hein, c'est l'emphase, c'est plus le cancer sein, parce que si on, mettons, on rate un problème bénin, conséquence là, il n'en y est. Mais par contre, on rate un cancer sein, on mal diagnostiqué, ça a ses conséquences potentiellement graves.
1: Me tourne moi maintenant vers Madame Chamima. Alors, nous causons un petit peu la naissance, hein, la naissance de ou l'association Breast Cancer Care, et raconte-nous un petit peu que le déclic qui vient, qui fait l'important créer ça l'association.
2: Eh ben, moi quand on commence tout connu, au dit moi moi atteint du cancer du sein en 2010. C'est par rapport à ça qui moi, j'ai rencontré beaucoup d'immunes pendant mon traitement, surtout à l'hôpital, quand je fais la radiothérapie. Et beaucoup d'immunes qui utilisent l'information, qui utilisent l'aide. Et malheureusement, et le système même est tel que, mon papa est critiqué, hein, mais le système même est tel que, qui est l'informant du docteur, pas gagné les temps, explique un malade, et quand c'est là qui était, qui se bat ça, il fait, qui bat un traitement, qui dit bien le fait, comment il faisait préparer à tout ça. Donc, on trouve beaucoup d'immunes qui partent à ça. Et en 2013, moi, j'ai fait une grosse campagne au niveau national, qui m'ont mis moi-même en avant. Et je me suis servi mon figure même pour dire qu'il y a des gens capables de combattre. Tout le monde a combattu le cancer, surtout le cancer du sein, s'il prend tout. Et mon corps, ce message-là, avec mon visage, là, une campagne, le billboard à travers l'île Maurice, ça nous fait un grand effet. Beaucoup de gens peuvent contacter moi, tu peux redemander d'informations. Et là, qui me dit, mais si je suis capable de guérir, mais qui fait, je ne vais pas donner le temps pour les autres du monde, mon cas, et les autres surmontent ça l'étape-là. Donc, c'est là qui l'idée est venue pour créer BCC. Donc, on crée l'association en 2014. Et mon rappel, dans l'inauguration, c'est un journaliste qui pose moi une question. Je ne sais pas si on commence ce travail, une fait qu'inaugurer, il dit, mais qu'en est-il pour Rodrigue? Et mon réponse, c'est que Rodrigue aussi a une priorité pour moi. Et pour nous venir ici, pour nous aller au terrain, pour nous apprendre, pour nous connaître qui peut arriver. Et depuis 2014, nous travaillons ici. Au fait, nous venons nous centre ici depuis 2016. Merlin Augustin, BCC Center A pour Mathurin. Mais depuis 2014, ça serait 11 ans que nous travaillons au terrain ici. Et aujourd'hui, avec beaucoup d'humilité, beaucoup de travail, derrière, mon cas, c'est qu'il nous arrive 5 centres. Nous avons 4 à Maurice, donc la case Warriors qui nous héberge, ben, madame qui est en difficulté. Nous avons nous sentons à Rodrigue, nous avons encore d'autres projets qui peuvent venir, et un gros projet soins palliatifs. Et donc voilà, donc c'est beaucoup de travail et beaucoup de surtout beaucoup de d'immunes qui nous sont capables d'aider. C'est pour nous, c'est extraordinaire. Et à Rodrigue, je suis tellement fière de Maman Warriors ici. Et nous commençons avec un empowerment programme. Plus de 2 ans de ça, avec, grâce à MTEL aussi, qu'on vous a remercié, qui ont mis à disposition une machine à coudre, tout ça pour nous, une malade, qui, depuis plus de 2 ans, ont pu apprendre un métier. Nous avons besoin d'apprendre un métier, parce que tout femme, et mon pensée, ils ont besoin quand même un petit peu financièrement indépendant. Nous ne pas tout le monde, la vie n'existe fier l'eau du monde. Et ici, à Rodrigue, ils ont tellement de talent, où vous avez dit qu'ils ont fait des affaires exceptionnelles. Donc, ils ont appris à broder, ils ont appris à coudre. Et il y a quelques mois de ça, ils ont demandé la permission, ils ont été capables de servir bureau pour l'espace de travail. Et aujourd'hui, ils ont pu créer un objet, un accessoire qu'ils ont pu mettre en vente. Et pour ça, je suis vraiment fière des autres. Et ce programme-là, nous peut faire à Maurice aussi.
1: Tu es capable de causer un petit peu aussi l'aubaine principale action ou soit une campagne qu'ils ont été menée, qu'ils ont été faite durant toutes ces années?
2: Ben, bon service qu'ils nous offrent. Au fait, nous cause beaucoup l'importance palpation. Et tous les mois, on a 3 généralistes qui travaillent avec nous et aussi le docteur Soubra qui donne un grand coup de main. Nous avons un oncologue aussi qui travaille avec nous, qui donne un coup de main. Donc, tous les mois, mon médecin, je travaille, je suis allé à travers l'île, je fais 3 à 4 outdoor campaigns. Ça, moi, de

0: octobre-là, tous les jours, je travaille, mm-hmm. tellement il y a une demande. Et dans tous nos centres, et nous avons une fois par semaine un médecin qui l'a, qui consultait, qui montrait la palpation, comment bien faire. Nous avons un radiologue qui vient dans le centre une fois par mois. Lili fait échographie pour moi, qui a besoin d'un diagnostic rapide. Et moi, je fais venir tout ce qui est prothèse, soutien-gorge, perruque, bande manchon de compression, qui nous donne ça, madame-là. Nous comptons finir avant même une fois, équipe bande madame avec tout ça, mon accessoire-là, pour ne pas servir, pour ne pas payer 10 de féminité. Et nous faisons ça, nous avons un psychologue attaché avec nous et qui lit dès l'annonce de la maladie, dit comment suivre patient-là. Il y en a beaucoup de fois sur famille aussi. Et à travers Dr Soubra, nous finançons une opération quand nous avons les moyens de le faire. Mais nous avons des gens qui sont vulnérables, qui peinent les moyens de le faire, qui ont besoin d'une intervention assez rapide. Donc en général, voilà ce qu'il nous fait. Et pendant ça 11 ans qu'il nous est là, nous aidons plus que 15 000 madame. Et à travers tout ça, mon activité, beaucoup plus même, moi, quand nous arrivons beaucoup plus à moi, d'octobre, même sa quantité de campagne qu'il nous fait là. Donc voilà, c'est une réussite et nous mesurons une réussite ici. Elle est là, comment mon causer pour nous, empower, madame. Et aussi, ils ont dit, docteur, pour d'accord avec moi, qui, ben, dis-moi, comment vous trouvez un problème, les autres, ils ont dit, un médecin. Ils ont dit, nous pouvons dire, on a plus stage 1, stage 2, qui avant, ils ont parti d'informations, ils ont dit, aller quand il y a peut-être trop tard. Donc ça, c'est une réussite de notre travail aussi, qui nous peut faire.
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2: Oui, alors, on a quatre stages. Stage 1, c'est stage plus bonheur. Alors, pour à titre d'exemple, c'est stage 1, c'est si vous cancer moins que 2 cm. Si man ganglion pan affecté, avec si malade là pan propagé pan dans les autres parties. Ou bien trois informations pour qu'on ait pas chance au stage. Stage 4, c'est stage plus avancé. Ou pas capable de guérir stage 4. Moi pas connu pour population Rodrigue, mais moi connu ban patient dans Maurice, ben c'est qui moi m'augmenté. Nous avons environ 7-8% qui viennent dans stage 4. Il y a un petit peu plus qui c'est qui nous trouvait à l'extérieur, dans les autres pays, parce que nous étions dans une campagne de sensibilisation bien plus avant nous. Nous étions dans un programme de dépistage qui nous peina malheureusement. Alors, chance de survie pour un stage 1, nous disons là au 95%. Hein? On a stage 1 A, N, B, N, C, moi pour entendre les détails là. Mais stage 4, ce chance de survie il diminue considérablement, il est dans les environs 15 à 20% avec traitement. Là, stage 2, il est pour là au 90%, stage 3, il y a différence, hein, il y a différence. Mais en tout cas, on va dire, plus ou vin bonheur, plus chance de survie là, il est augmenté, plus ou vin tort, plus ou chance de survie diminue. Une affaire qui change matiment, je n'ai là, c'est si ou vin dans stage 1, où traitement est potentiellement moins lourd. Ou capable d'avoir un cancer qui n'est pas agressif dans stage 1, il est possible qu'il n'y ait pas besoin de faire chimiothérapie. Mais même affaire, un cancer qui n'est pas agressif dans stage 2 ou soit stage 3, même si c'est un cancer qui n'est pas agressif, à cause d'une vie d'un stage d'or, car vous pouvez faire chimiothérapie. Et c'est tout simple qu'ils ont PLA, c'est chimiothérapie. PLDCV, nausée, vomi, pendant plusieurs mois, il y a les mêmes. La chirurgie, pour moi, est relativement simple. Un patient il est capable de faire une double ablation, il y a la case dans deux mains. Il est tellement pas douloureux, il est tellement facile d'une façon causée. Mais quand il y a une chimiothérapie, tous les trois semaines, aller prendre une semaine pour récupérer, après ça, revenir, refaire mes affaires pendant des mois, ça qui va ne pas être pas content.
1: C'est plus que jamais le moment, puisque nous, en plein octobre rose, de sensibiliser nos madames qui écoutent la radio. Et alors, dis-nous, hein, qui est le premier signe ou soit symptôme et qu'une madame besoin de sentir alerter, lui dire qui a besoin de consulter?
2: Alors, si, partout dans le monde dit comme ça, c'est plus commun, c'est une grossière au niveau du sein. Environ 80% patients mauriciens, quand vous êtes moi avec un cancer sein, c'est une boule au niveau du sein. 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
1: Tu peux dire nous qu'il a, ben, madame, vous avez besoin de faire ce dépistage régulièrement.
0: 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Ça veut dire. Chaque 2 à 3 ans, à partir de 50 ans, chaque 2 à 3 ans, pour donner une lettre d'invitation pour dire que viennent faire mammographie. C'est une affaire qui est peinante dans Rodrigue avec définitivement peinante dans Maurice parce qu'il est trop coûteux pour mettre en place un programme comme ça. 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Tout dépend de la circonstance.
1: D'accord. 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Comment où il découvre qu'il a un cancer?
2: 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Donc, et ça, à l'époque-là, moi, mon fils, j'ai 15 ans. Et qui m'a un cancer, ça, à l'époque-là, m'a participé à causer beaucoup de cancer. Mm-hmm. Pour moi, mon laissé pour moi pendant 3 mois. 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Tu n'as pas dépisté par plusieurs mois. C'est là que mon al fait une consultation. Et ben, le docteur, là, tout de suite, m'a pensé d'une trouver que ce n'était pas une affaire bénin. Parce qu'il fait moi tout de suite faire, même jour, même d'une faire mammographie, d'une faire échographie, d'une faire.
0: Biopsie.
2: Même jour, même. Et après 3 jours, mon résultat, que c'était un cancer, mon petit stage 2, moi. Hein. Mon petit déjà au stage 2, mon petit a des glands dans mon bras qui étaient déjà. Affecté. Ben là, après ça, on commence, on fait une ablation totale du sein. Et on fait 6 chimiothérapies, on fait 40 radiothérapies. Et l'année d'ensuite, mon type, j'enlève mon utérus aussi parce qu'il y a une probabilité de gagner un cancer de l'utérus. Donc, juste par mesure de précaution, on préfère suivre conseil, mon docteur, on enlève mon utérus aussi. Et vous trouvez aujourd'hui en bonne santé.
1: Exactement, hein, donc, rayonnante, ça, en bonne santé.
2: Pour dire que le cancer du sein n'est pas. Il n'est pas nécessairement une fatalité. Mm-hmm. C'est pour ça qu'il ne faut pas arrêter de dire, faire des palpations, guider de l'écho, écouter de l'écho, suivre de l'écho. Donc, c'est un problème. Comme le docteur disait, au début même, nous avons beaucoup plus de chances de survie et moins de traitements lourds.
1: D'accord. Et Charmimin, à l'époque, comment tu

0: un petit peu plus tôt, patina autant de campagne, patina autant de sensibilisation. Le cancer, il pas tellement connu, comme on a dit, aux réactions quand on a un résultat qui est un cancer.
1: Et moi, pour moi, mon réaction, c'est que je traite tout de suite. Je n'ai pas même fait mon père. À ce moment-là, je n'ai pas de pensée esthétique. Je n'ai pas de pensée, oui, mon pépé. Ça, après, bien sûr, il vient après l'opération, quand on a tous les cours, trouver que les cours n'est plus pareil. Mais à ce moment-là même, moi, ma décision, c'est tout de suite couper tirer. Et parce qu'il m'a patiné peut-être aussi une avancée médicale qui est dans Zodi, qui fait que c'est dans les autres moyens pour qu'il partir. Mais moi, quoi, même si c'est dans les autres avancées, dans mon tête, moi, j'ai une bébête là qui m'a bien coupé tirer. Donc, c'est des décisions qu'ils m'ont prises. Ils ont dit, je ne pas regretter parce qu'ils m'ont prendre la décision là. Et ils ont dit, nous avons reconstruit nous, les cours aussi. Ben, l'opération qui nous a fait, c'est ce que moi, je fais parce qu'ils m'ont bien. Dans mon tête, reconstruire mon écho. Mais il y a beaucoup de madame qui ont aussi fait des ça, ça qu'ils ont enlevé là. Ça, c'est très bien aussi. Ça, qu'un GLI de cette façon. Mais il y a aussi la possibilité de reconstruire. Et tout le temps, me dire. Et le sein, il représente tellement de choses pour la femme. Ce féminité, ce sexualité, il y a une membre de l'écho qui est tellement important pour nous. Mais moi qui ne vis, qui n'enlève l'île, qui ne reconstruit, je dis, mon cas, qui ne m'a pas senti moins femme. Ça, il y a pas autant qu'on nous connaît qu'il y a nous une femme nous n'a autre chose nous n'a elle n'a vie après cancer et aujourd'hui pour moi moi grandis beaucoup par rapport à ça et moi trouve beaucoup moi une voyeuse autour de moi aussi qui autre la vie peut-être disons pas pour comprendre mais peut-être nous la vie n'a amélioré et par rapport à ça aussi parce que quand on passe par une maladie comme ça ou tellement qu'on a valeur de la vie ou vient plus humble ou apprend beaucoup les autres quelque chose qui est important.
0: D'accord, et depuis la création du Breast Cancer Care, dis-nous comment tu accompagnes cette madame-là et que c'est de la famille.
1: Et mon collègue, psychologue, première affaire, mon pensée, dès l'annonce d'une maladie, une madame est bien au courant, n'est-ce pas, docteur, sur un traitement. Qui va ça, il fait que ma docteur une cause chimio, t'allais, moi, mon passeport chimio. Mon cas, dire que c'est un traitement très, très lourd. Et mon pas content cassé pour dire du monde, elle est correcte. Nous, besoin prépare du monde là pour ça. Parce que, quand une madame, l'une fait une ablation, elle dit, elle peut faire une chimio, ou une finit perdre du sein, ça va là, ou pas le perdre du CV, ou pas le perdre du cil, ou pas le perdre du soucé, ou pour malade. Tout ça, là, demande une préparation. Moi, mon docteur, tu prépares moi pour ça. Elle dit, moi, tu CV pour tomber. Mais mon finit prépare moi, mon alas, c'est périque, allait être, comment moi, été, moi, tiens, tout saut qui a été périque, droite, frisée, coude longue. Moi, tiens, bandada, moi, tiens, casquette. Moi, prépare moi à ça. Parce que, vous connaissez le regard des gens aussi, la fois, les impacter nous. Manière qui du monde pour guette nous. Donc, il est important qu'il nous prépare. Donc, nous, psychologues, et là, du monde, je deviens bureau, si j'ai envie que j'en moi, mais je prends le temps pour m'expliquer que j'ai parcours. Mais un psychologue, il est formé pour ça, pour être capable de suivre madame là. Et beaucoup de fois, tout le temps, je dis à lui, parce que moi-même, mon passeport là, et c'est une maladie qui cause beaucoup de destruction, pas juste dans l'écho, mais dans l'environnement, dans la famille aussi. Il y a beaucoup de maris qui allaient, il y a beaucoup de compagnes qui allaient, qui est difficile pour une madame gérer ça, tout ça. Donc, une fois qu'on nous a causé avec la famille aussi, je demande, parce que là, je demande l'encadrement, et les autres familles, là, le psychologue prend en main la famille aussi pour expliquer, parce que beaucoup de fois, nous oublions, ça va des gens qui vivent autour de sa malade-là. Nous cause malade là, beaucoup les déjà en difficulté. Maintenant, ben, des gens qui autour connaît, on peut trouver maman ou sœur, un des gens qui est pas autant pour ou qui peut passer par une malade comme ça, ou bien connaît aussi apprendre comment pour accompagner ça des gens pendant ce maladie.
0: Au-delà de la maladie lui-même, au-delà du traitement, qui ban difficulté, qui ban madame faire face.
1: Et ben il y a une maladie quand même à travers ban traitement qui n'a pour faire là, qui a affecté ou l'écho ou la santé. Il y a beaucoup de femmes ont pensé de trouver ban madame qui n'opérait zut les bras. Je gagne gonflé et fait mal. Et dans ce cas-là, ça m'a madame, je n'ai bien pas capable de travailler. Et c'est mon traitement. Quand on opère un cancer, quand on suit mon traitement, c'est mon traitement régulier pendant des années. Et nous toujours vivre avec la peur que le cancer a retourné aussi. Et donc tout cela, nous besoin d'un accompagnement pour nous capables de survivre cette étape-là.
0: Je me rappelle un auditeur qui a cause le cancer du sein dans le cadre le mois d'octobre, octobre rose, et qu'il y a pourtant qui nous sensibilise la population lors de cette maladie-là. Et docteur, dis-nous, comment déroule la mammographie et

0: Est-ce que les douloureux ou soit les risqués?
1: Alors, tout dépend de la machine avec technicien qui peut faire. Ce n'est pas un test facile pour faire. Beaucoup de madames ont des un avant-douleur musculaire. Alors, quand on fait une mammographie, la douleur là, est empirée. Une mammographie, c'est un X-ray. Pareil comme on fait un X-ray lamée, les pieds, chest, c'est un X-ray du sein. Et ou bien prend sein là, comment dire, pèse lui en deux plaques, après ça tire photo. Et ou bien fait lui dans deux vues séparées pour tous les dessins. Ou bien pas pèse trop faux avec machine là, avec ou bien pas pèse trop légèrement. Les bien juste. Si vous pèse lui trop légèrement, squash lui, ou crase lui trop légèrement avec machine là, photo là paraît flou. Si vous pèse trop faux, madame a gagné du mal. Alors, divine l'expérience technicien ici. Plus une madame sous sein petit, plus difficile pour faire. Mmh. Une fois, sein là, il est extrêmement petit, il n'est pas facile pour faire du tout. Ou bien, faire les deux sortes qui ont gagné sein là, entier net, dans des photos au pépon là, ou bien gagné lit entier net. Right? Alors, il n'est pas, comme une échographie qui est un petit peu moins douloureux, parce que radiologue là, il est capable de décider si par son âme, il dit, ah, on connaît qu'il y a un peu inconfortable, il n'est pas pèse aussi faux. Échographie là aussi, vous avez pèse faux avec sonde là. Même affaire si vous ne pèse trop faux, pas trop bien l'écran. Si vous pèse assez faux, vous trouve bien. Mais une échographie, il est un peu moins douloureux.
0: Il y a une madame qui vient de l'hôpital avec ben symptômes d'un cancer du sein. Et comment se passe le diagnostic?
1: Alors, c'est, premier, c'est questions. Alors, il y a la liste de questions routines qui nous posait pour une idée. Comment vous dire aussi, une madame, elle vient dans la consultation là, elle dit, elle a 64 ans, elle sent une boule depuis 3-4 mois, comme un chamima, elle grossit. Ben, avant, on continue avec les autres questions, dans la tête, c'est un cancer ça. Right, ça, première affaire, on pense ça. Là, nous commençons à poser les autres questions, la famille. Est-ce que c'est un. Environ 20% de la personne qui a un cancer sain qui vient de moi, je désigne à un dimoun dans la famille proche qui a un cancer sain ou soit cancer ouvert. Ça, on connaît ça. 80%. N'ont aucun problème dans la famille. Après, elle a un problème de santé de cela. Là, nous examinons le patient là. Nous examinons le patient là et nous avons tout simplement un signe qui m'a dit où là. Et une fois, un signe là est visible, comme un chamima, il dit ben, il arrive à un stage, quand il est guetté, il peut trouver boule là. Ça, c'est guetté, trouver ça. Hein? La plupart du temps, en fait, c'est avec palpation qu'il peut sentir. Mais pour Chamima, ça arrive à un stage quand il est visible. Ça, il, comment dire, au fini, qu'on est les gros même. Parce que souvent, qui vous trouve ça, hein? Quand le boule là, tellement les gros, les visibles. Après, ben, les autres signes, comment vous dire, ben, rougeur, changement au niveau de la peau, tout ça. C'est-à-dire, ça, c'est deuxième étape, palpation, examination. Au fini, il y a une chose, au fini, il y a une idée. Au fini, il y a une idée en tête, là, est-ce que ça, c'est une boule qui est suspect, ben, signe qui est suspect. Là, on ne procède pas. Mammographie ou échographie, échographie ou mammographie ou les deux, hein, dépend de l'âge, patient, tout ça là. Mais si vous pouvez penser d'une affaire suspect, vous supposez faire tous les deux. Ça qu'elle donne une information spécifique. Hein, dans un jeune patient qui vous pouvez suspecter un cancer sain, premier test c'est échographie, parce que c'est échographie qui donne plus l'information. Alors si vous pouvez suspecter un cancer sain, là vous pouvez faire tous les deux, parce que il y a l'information qui mammographie donnée, qui échographie pas donnée. Il y a beaucoup d'informations qui échographie donnée, qui mammographie pas donnée. Ça, les complémentaires. Quand on finit de faire des tests là, un radiologue peut donner un rapport avec une idée qu'il y pensait. Est-ce qu'il y a une boule qui est suspecte, qui grossit à l'IET, côte l'IET, est-ce qu'il y en a une boule suspecte, est-ce qu'il y en a plusieurs? Parce que, quelquefois, dans 25% de patients, hein, on peut gagner pas juste un cancer sain, on peut gagner des cancers sains dans le même sein. Dans 1 à 2% de patients, ou pour gagner un cancer dans tous les dessins. À cause ça, quand il y a une boule, ou pas aller dégager, c'est pas tirer, ou si on est qu'à faire une biopsie sans faire un test là. Ça, un test là, il y a sur l'importance, parce que quand on dit, il y a plusieurs patients pour gagner plusieurs cancers dans le même sein, ou soit dans exceptionnellement qui est assez rare, ou pour gagner, ou penser à un cancer dans un sein, mais au fait, il y a un cancer dans l'autre sein là aussi. Alors ça, c'est l'importance échographie, mammographie. Là, quand on finit un résultat là, on finit une idée, OK, il y a un cancer sain, il y a une boule suspect, là, on procède avec une biopsie pour confirmer ou diagnostic. Là, quand on gagne un rapport positif, là, comme un chamima, tu visais, t'as là, comment dire, sans critique l'hôpital, il y en a beaucoup par chance. Il prend au moins 45 minutes à énergie de temps pour expliquer

0: une patient, nouveau patient, ou pédialine un cancer sain là. Et pas facile si on a 50 patients qui attendent des hauts pour expliquer tout ça, de l'information là, avec tout le monde de questions qui se posent là, à ce là, avec la plupart du temps, je ne pas. Les commandes, il y a tellement de choc.
1: Mm-hmm.
0: Majorité de l'information qui vous pouvez dire, les autres là, l'une rentre une oreille, l'une saute l'autre oreille dans les là. Ou peut-être qu'aujourd'hui là, sur l'esprit par là, là, les pépins aux enfants, les pépins aux chimiothérapies, les pépins aux autres affaires, les bien rares pour gagner des mounes qui, comment dire, les focus, l'eau, c'est qui vous pouvez dire là. Majorité des temps, je ne vous rappelle, à cause de ça, quand il y a une famille avec les autres, ou plusieurs familles là pour focus, l'eau, c'est qui le docteur peut dire.
1: D'accord, alors, ben, le résultat est tombé, alors, la patiente, elle a le cancer. Et qui est la principale option chirurgicale qu'il y a de nos jours?
0: OK, ça veut dire, ça, au fait, jamais, il n'y a pas de changer, ça, hein, où il y a chirurgie conservatrice avec ablation. Chamima, comment on peut dire, il a envie de faire une ablation, c'est un choix personnel. 3 mois avant, c'est l'étivini, il nous a détecté, peut-être, stage 1. Tu peux avoir sa option, une chirurgie conservatrice. Là. Alors, on a, grosso modo, on a 2 types de traitements. Une chirurgie conservatrice ou soit une ablation. Et dans la liste raison que un patient lit définitivement besoin d'ablation. Et dans la liste raison que un patient lit capable procède avec une chirurgie conservatrice. Ça veut dire nous get stage maladie, type de cancer, les là nous offert sa bonne option là. À ce stade, si vous planez, comment dire, bien en avance, si un patient bien fait une ablation, il est capable d'une reconstruction immédiate. Il est un petit peu plus compliqué pour faire lui, parce que le problème, c'est même dans Maurice, on peut dire, même dans Maurice, il n'est pas facile de faire un implant pour faire sa reconstruction là en même temps. Une ablation bilatérale, reconstruction bilatérale, les deux côtés, il peut prendre à peu près 6 heures de temps pour faire la procédure là, mais il prend nous 2-3 mois avant pour faire planning là. Parce que implante, nous, un petit pays, quand nous passons commande implante, il est capable de prendre 2-3 mois avant de gagner sa implante-là. Ça veut dire implante-là, in fine, un chirurgien plasticien. Ça veut dire quand nous faisons une procédure-là, c'est avec un chirurgien plasticien. Les finis guide patient, les finis miserés, les finis connaît qui type de implante les besoin. S'il y en a en stock bien bon, la plupart du temps, pas pour garder dans stock ça, ou bien passe commande. Là, quand on passe commande, ou bien croise les doigts, espérer dans 6 à 8 semaines ou gagner. Une fois, on peut gagner avant, et une fois, on peut gagner plus tard aussi. Mais si vous avez envie de faire une reconstruction immédiate, il est facile dans mon grand pays que je désigne et un stock dans l'hôpital, dans la clinique, là, dans l'hôpital. Là. Si pena, je téléphone, je passe commande dans un jour, je gagne. Nous, nous ne pouvons pas gagner. À cause de ça, ça option reconstruction immédiate qui est plus bon, hein, qui. Comme un chamumène fait delay, ça veut dire après une faire reconstruction, les plus faciles, esthétiquement, les plus bons pour faire une reconstruction immédiate. Mais techniquement, logistiquement, pas alors, les pas facile.
1: D'accord. Et docteur, et en tant que professionnel, qui conseille tu avoir donné à madame et qui ne fait une ablation?
0: OK. Tout dépend. Moi, je passe un petit peu les temps là, avant l'opération, avant de ne pas l'opérer, là, explique procédure là. Comment chamimène dire, risque gain gonflement dans la main, douleur aux épaules. Mais tout ça, là, au fait, il commence. Hein, et il n'y a rien à voir avec l'ablation, là, il est directement relié avec l'opération que vous pouvez faire sous les aisselles. Alors, je me disais, oh, t'allais là, un patient se stage, vous avez 3 l'information, cancer là se grossir, est-ce qu'il est propagé avec ganglion sous les aisselles? Chamimène, il désigne à des ganglions qui s'y affectent. Alors, probablement, l'IMSA fait un curage axillaire, retire une bonne quantité de ganglions.
2: 17, au fait, on l'a enlevé.
0: 17, c'est beaucoup ça. C'est-à-dire, ce risque d'un gonflement dans la main, il est 40%. Si vous venez d'un stage plus bonheur, et dans l'échographie, ben, le ganglion apparaît OK. Là, c'est une différente procédure. C'est un gang, nous fait une technique qu'on appelle Sentinel Node Biopsy. C'est une technique plus ciblée. Et risque d'un gonflement dans la main, il est 5%. Ça veut dire qu'il y a moins risque de gonflement. Moins risque d'un douleur, moins risque d'un engourdi en bas les bras, tout ça là. Alors, pareil, grosso modo, il y a 2 techniques pour retirer ganglion sous les aisselles. Une qui est moins invasif, une qui prend plus le temps avec les associés avec plus beaucoup de complications. C'est-à-dire, si un patient il fait une ablation, la plupart du temps, il peut y avoir un ganglion qui vient retirer. Vous avez fini de donner tout ce bon conseil, la physiothérapie, l'exercice des épaules, veiller si la main pas gonflée. Ablation-là, en lui-même, apporte, bien sûr, conséquences physiques, psychologiques. Les pédas, ça, quand c'est des complications-là qui sont associées.

0: avec lui. C'est plutôt sous les aisselles qu'il a plus beaucoup. L'opération que vous faites, corps retire un ganglion sous les aisselles, qu'il a plus de complications.
1: D'accord. Alors, Chamima, il y a besoin de dire que c'est vrai qu'il n'est pas facile hein, pour une madame. Et il a consulté, il y a un résultat qu'il y a un cancer et que ensuite il fait une opération, parfois il enlève ce sein net totalement et ça veut dire que ça suppose un soutien psychologique là après le traitement, il est vraiment important.
2: Non, il est vraiment important. Même à l'annonce, comment mon dit allait là parce qu'il nous faisait préparer du monde, il pas même au collège un docteur n'est qu'à dire on a un cancer. Après quoi? Mm-hmm. Donc, pour nous, dès l'annonce même, il est tellement extrêmement important qu'il nous prépare lui, pour ce qui peut arriver lui, après. Parce qu'il y a un chamboulement dans la vie complètement. Ça. Et nous pas causer beaucoup, il y a un chamboulement dans le couple aussi. Hein? C'est tellement important pour nous expliquer ça, et, ben, madame là, parce qu'il y a l'écho qui est coupé, qui est mutilé. Et la fois, et beaucoup, madame, pour vous présenter ça à l'écho là devant votre mari, votre conjoint, est difficile. Un sujet qui nous pas causé, qui est tabou, mais mon pensée nous bien commence cause là prépare ben dis-moi pour une moindre dégâts dans une coupe. Et donc il est vraiment important et comment me dire nous à l'annonce de la maladie nous pas dis et nos psychologues pas dis faire, il a même suivi tout au long. Et madame là n'importe quand qu'il est besoin de psychologue il peut dire et ben un moment difficile pour lui et nous là pour soutenir lui et après aussi comment me dire avec tout un programme qui nous peut faire ça veut dire même dis-moi là il finit ce traitement. Il est en rémission, nous pas les autres tout seuls. Nous, tout le temps là, à Rodrigue, nous avons un patient qui a filié avec nous. Nous sommes contents que nous avons un docteur qui est venu. Et là, nous généralisons depuis le travail là. Nous avons un patient, nous avons un après, nous pouvons ouvrir au public, nous avons les autres places aussi. Et là, nous pouvons faire une consultation générale avec les autres pour te dire dans les l'écho et les autres tensions. Tout ça là, il est important et il est bon qu'ils aient pas senti, ils aient délaissé parce qu'ils m'ont commencé à dire oh, depuis 11 ans, nous travaillons avec eux. Donc, c'est un suivi, ils ont dit, ils ont devenu une famille pour nous. Et ben voilà, nous là, et nous travaillons pour continuer, le Rodrigue et le Maurice.
1: D'accord, et pendant toutes ces années, Madame Chamima, qui est la plus grande satisfaction?
2: Et comment on dit, tu allais là, et qui nous récit, suivent une madame depuis l'annonce et après. On comprend, on dit, ça métier qui nous apprend, nous autres là, pour moi, et c'est une réussite. Et pas juste pour nous, c'est nous montrer, madame, comment elle est résiliente, comment elle est capable de faire. Et quand on dit, on comprend, on dit, mais on est fier des autres. Et ce qui est important aussi, qui nous réussit, casse, bon, pas peut-être totalement, mais nous réussit, casse sa barrière tabou là. Qu'il ne fallait pas au cause du cancer, il ne fallait pas au fréquent du monde qui est en cancer. Nous trouvons ça beaucoup à Rodrigue, nous trouvons lui à Maurice aussi. Et. Ils ont dit, nous travaillons avec eux, qu'ils n'ont pas honte de cette maladie. Ils n'ont pas honte, même à Rodrigue, même à Maurice, et quand les médias demandent nous, et amène-nous à une voyeuse, pour qu'ils ont causé ouvertement cette maladie. Ça, c'est génial, parce qu'il n'est plus de la honte. Il y a beaucoup de travail, et il y a encore beaucoup de travail pour faire, mais c'est un grand. Et comme nous disons, elle a la dimension à la place au début de cette maladie. Et donc, tellement nous travaillons, tellement nous expliquons que je connais comment il y a un petit problème, il y a une petite affaire pas normale, je t'allais un docteur. Ça, c'est un signe de réussite pour nous. Ce qui est important, c'est qu'il nous aller avec un médecin, consultation, puisse montrer comment faire une palpation. Il est important pour qu'on méthode quand on a fait aussi. Donc, nous prenons le temps pour nous faire tout ça.
1: Qui rôle ben, média, la société, ou soit encore ben, l'entreprise, justement, c'est capable de jouer dans le cadre de Octobre Rose là.
2: Média d'abord, moi, remercie eux, hein, parce que même MBC Rodrigue, avant de connaître, je peux venir, comment se contacter, moi, qui est programme, qui est venu faire. Et eux tellement suivent nous depuis des années, moi, remercie eux, que ce soit Média à Rodrigue, à Maurice, eux sont intéressés. Et il y a du monde qui croit qu'ils peuvent ça le causer loin de radio. Il n'y a pas ça, vous connaissez. Nous, et comment nous sommes capables d'aider tout ça, ben, dis-moi, pas un financement, vous connaissez un coût. Et 500, l'administration, coût. Il y en a un gros coût derrière là. Même tout ça, man, service qu'il nous fait là, parce qu'il est important, je te connais, qu'il nous pas prend en casse avec nous, man. Voyez, là, tout le monde qui vient, tout service qu'il nous fait, il est gratuit. Et là, il y a du monde qui donne nous casse derrière là. Et quand nous pouvons ici, là, comment aujourd'hui, moi, je peux causer, moi, je peux expliquer. Nous, man, sponsor, man, du monde qui donne nous casse, on peut suivre nous, je te connais, qui travaille, peut faire. Et ça, il est vraiment important pour nous. Et ben, compagnie, comme mon diète, elle est là, je suis tellement à ce là. Intéressé par la maladie. Longtemps, à l'époque, moi, je suis malade. Pas tiens, non, hein, aussi. Tellement de campagnes. Ils ont dit, quand j'ai ouvert mon Facebook, je trouve tout ça là, je me dis, waouh,

0: C'est un signe de réussite de notre travail. Moi, quoi, moi, c'est le premier du monde qui s'appelle malade warriors. Moi, quoi, hein? Ils ont dit, mais c'est un mot qui vient commun. Tout le monde, toute compagnie, quand vous causez, vous faites une publicité, c'est un mot-là, une warrior. Il y a tellement de signification derrière ce mot-là.
1: D'accord.
0: Parce qu'un malade, une femme, quand elle est dans l'état-là, s'il n'est pas une battante, puis il n'est pas encore sorti là-dedans. Ils ont dit, nous réalisons la force qui nous, madame, nous y a, résilience qui nous y a. Et qui nous réussit, retourne dans sa société-là, qui nous réussit, mais nous apporte, nous contribution dans une société, même après quand nous passons une maladie. À ce point. Donc, pour moi, vraiment, aujourd'hui, mon cas, dire, avec humilité, comment vous dire, aujourd'hui, je suis fier de ça. Pendant 10 mois, l'équipe derrière Breast Cancer Care, et je remercie les autres, je remercie les médias, je remercie tout le monde qui, à cette façon, peut passer l'information, à cette façon, peut aider nous sauver la vie du monde.
1: T'as dû être capable de dire, nous, comment le centre a pour maturité opéré?
0: Mais nous, à la rue François Legat, nous nous verrons en 2016 grâce à l'Union européenne, c'est à l'époque-là, européenne qui finance nous. Mais depuis ça, nous, en coop et travail, nous ouvrons tous les jours. Lundi à vendredi, nous avons une secrétaire qui est basée là, qui est là pour expliquer aussi quand nous venons et nous avons une consultation beaucoup de fois faire dans ça. Et bah, ce centre-là, il est ouvert comme une activité, comme on dit, ou couture, broderie, yoga. Nous donnons un cours de yoga aussi à nous malades. Si jamais vous avez besoin de nous aider à Maurice, quand vous pouvez venir Maurice, et vous êtes contacté nos bureaux ici et nous prenons la relève à Maurice pour nous capables et vous êtes tant qu'ils nous capables. Et tout bon accessoire, comme on dit, vous avez la perruque, soutien-gorge et manchons de compression, prothèses, nous donner là et dans nos bureaux. Après, il y a beaucoup d'écoute. Là, nous, là, mon Truman Warriors, je tiens un rendez-vous, une verbe, et c'était admis, je finis rentrer. Quand on nous compte, à contact, là, avec eux, quand on nous une famille. Et voilà, nous opérationnels, tout ce qu'ils ont besoin, je n'ai que contacter Lisette là-bas, qui est basée là-bas.
1: D'accord, et nous arrivons presque à la fin de l'émission. Peut-être, qui message, ça va énorme pour un auditeur, madame, qui peut écouter la radio?
0: Vas-y, docteur, après moi.
2: Enfin, on reprend un petit peu le média extrêmement pour autant ce qui peut faire le terrain. Nous pas qu'à sous-estimer l'impact qui Facebook, radio, télévision, journal et nalo, ça l'effet domino au fil des 10 années. Ça, moi, chamément pour dire, nous trouvons le terrain. Statistiquement, nous trouvons le. Nous n'avons plus beaucoup jeunes patients qui peuvent venir de l'avant. Nous n'avons moins cancer sain avancé. Toujours et non, malheureusement. Et nous trouvons plutôt pas une catégorie de vieux patients qui toujours pas comprennent. Ça veut dire que peut-être les médias n'ont pas vraiment une source d'information. Mais parmi les jeunes, je suis extrêmement conscient. Ça veut dire que je remercie les autres là. Nous avons causé, nous avons fait travail au terrain, mais ça reach média, tout forme de média, il y a une conséquence incroyable au dépistage, vin bonnet sur la los. Mon message, c'est, là, tant que je continue et nous là, nous pouvons hopefully de moins en moins cancer avancé. Et par conséquent, nous pouvons capables augmenter la chance de survie à ce patient-là, de sorte qu'ils ont réintégré la société, ils ont recommencé à faire leur travail normal, ils ont révisé la vie normale, comme elle était dans les autres pays dans le monde.
1: Peut-être avant que Mme Chamima dise à nous ce message de la fin, et une question que nous oublions pour vous, quelle est la cause, hein? Qui cause un cancer du sein?
2: 90% des temps, il n'est pas héréditaire. Je tout pensais cancer sain, il est héréditaire. 10% qui est héréditaire. C'est-à-dire, il est dans la famille. On naît avec un défaut génétique. Quand on naît avec ce défaut génétique-là, au risque d'un cancer sain, il est augmenté considérablement. Et il n'y a pas grand-chose qu'il y a à faire pour diminuer ce risque-là, parce qu'on naît, on naît avec un défaut. Dans les autres les temps, c'est style de vie. Ça veut dire plus vous vivez, plus vous risquez un cancer, c'est augmenté. Si une madame au risque d'un cancer, c'est plus comparé avec un monsieur, parce que monsieur aussi a un cancer. Avec mon affectement, le style de vie qui a changé. Hein, c'est-à-dire plus beaucoup d'enfants ont gagné, plus bonheur ont gagné des enfants, moins au risque. Si vous ne prenez pas une pilule contraceptive ou si vous ne prenez pas hormone replacement therapy après ménopause, au risque les moins.

0: allaitement pendant un an ou plus, les diminuer le risque. Ça vient à beaucoup côté style de vie, l'obésité, après ménopause, les augmente risque. Mais tout ça va dans le côté style de vie là, les diminuer le risque. Moi, mon dialy, 90%, c'est malchance. Ça veut dire, comment dire malchance, c'est, il y a plusieurs facteurs qui viennent ensemble qui déclenchent sa cancer là. Mais il y a 10% qui est héréditaire, comment dire, dans la famille, il y en a. Et ça, au fait, comment dire, à bonne passion là, peut-être, zut, exactement, une famille proche, bien faire dépistage, puis bonheur.
1: D'accord. Et Madame Chamiman, nous écoutons, qui message, si envie, faire passer pour Madame?
2: Moi, j'ai envie de dire qu'ils n'ont pas tout seul dans ce combat. D'ailleurs, notre slogan, c'est « Où combat, c'est nous combat mm-hmm. ». Et nous là pour eux, nous là pour aider, nous là pour accompagner eux. Bon, pas qu'à dire une Madame pas pire, parce qu'il est légitime quand on donne une malade comme ça, qui ou gain pire. Mais à l'au début, suivre les cours, comme on m'aurait dit, faire les palpations, comme on a un problème, aller voir le docteur. Et n'importe qui service qu'ils ont besoin, même nous pas Rodrigue, nous dans Maurice. Et comme on m'a dit, allez là, contactez-nous. Et nous fait beaucoup de suivi à Maurice aussi. Quand ils viennent, nous là pour accompagner eux, nous là pour aider eux.
1: D'accord. En tout cas, merci beaucoup hein, pour votre participation dans l'émission et que nous sommes qui pour encore beaucoup de campagne, que l'association Breast Cancer pour continuer à aider Bande Madame et que aussi sensibilise Bande Madame à travers une campagne de sensibilisation que vous faites, que ce soit à Rodrigue ou soit à Maurice. En tout cas, merci beaucoup et
2: merci,
1: bonne journée.
2: Merci la MBC, merci beaucoup.
1: Alors voilà, merci à nos deux invités de ce matin, Madame Chamiman. Ma Patel, la fondatrice de Breast Cancer Care, et Dr Subrah, breast surgeon, qui explique nous bien en détail sur le cancer du sein et aussi l'association Breast Cancer Care. Surtout, restez branchés sur les ondes de la MBC Radio. De l'émission Bien-être et Santé prend fin ici en ce lundi. En tout cas, il y a un plaisir pour moi à comprendre Zut. Merci à tous de l'écoute, Zut fidélité à la MBC, Rodrigue FM. Monsieur Zut, passez une bonne journée. Surtout, prenez soin de votre santé. Rendez-vous lundi prochain pour une lutte, l'émission Bien-être et Santé. Code nous pour cause, l'ON lutte sujet. D'ici là, portez-vous bien. Un gros bisou, bye bye, c'était Christelle au micro.

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Il est déjà 11h03. Bonjour. Alors, un grand plaisir qu'il nous retrouve ce temps, comme chaque après-midi, comme chaque matin, après-midi, au cours de votre soirée. Et nous là pour d'une certaine maximum d'ambiance. Et là, nous commençons avec le reggae music. Oui, qui donne le ton pour le début de cette semaine. Lundi, c'est spécial reggae song. Stéphanie Ubelita sur la partie technique, au micro c'est Miss Calamel avec le même grand plaisir. Nous donnons un maximum d'énergie, une heure entière hein, de vibrations reggae pour vous faire voyager. Alors montez le son, laissez-vous porter par le rythme et nous commençons tout de suite avec une chanson spirituelle version reggae. Patrice Momus, Meet and God.

Là, on est dans les années 70, hein? Bah oui, ça démarre fort, n'est-ce pas? Une heure de reggae, non-stop, des basses qui résonnent, surtout des good vibes garanties, le rythme porté par le roots reggae music. Voilà, là, nous picons un petit peu les 70 UB40 avec Saints of My Father. Et puis, on a les reggae modernes qui, bien sûr, amènent l'autre couleur. Et ça marche vraiment bien en ce moment. Ce morceau-là, ce titre, What Can I Do to Make You Understand? 11h12, Reggae Music.

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Voilà, déjà 11h16 minutes. Allons-nous inquiéter un petit peu l'évolution de la musique reggae. Quand on parle de reggae music, nous pensons très souvent Bob Marley. Mais quand même, nous n'ayons pas une grosse évolution durant toutes ces années concernant le reggae music. Nous inquiétons en détail. Là, on est en 1950 à 1960. Alors là, nous avons un style caractéristique, là, nous avons le tempo rapide, cuivre, optimisme. Mais quand même, nous avons un artiste clé comme Prince, Buster ou encore Skatalit. Et nous gay, bien sûr, ça c'est ma première musique moderne jamaïque. Et là, c'est à la base reggae. Pur reggae. Et puis, nous arrivons en 1966-68, le rocksteady, rythme ralenti, basse profonde, harmonie vocale. Et là, ça va de l'époque là, 1960, nous retrouvons Alton Ellis ou encore The Paragons, hein, quand il y a une transition vers reggae, vers un thème un petit peu plus intime. Et par la suite, Duva Reggae arrive en 1968 et là nous gagnons ce qu'on appelle The Medley, un petit peu lourd, basse lourde, offbeat. Bref, la même qui nous retrouve, The Wailers, Jimmy Cliff, avec un genre qui est exporté avec Ben Harder, comment nous dire, hein, à l'époque. Et Roots Reggae, le Roots Reggae arrive en 1972. Jusqu'à 1980, et là, c'est Spirituality Rastafari, lutte contre l'oppression. La même, nous trouvons Bob Marley, Peter Tosh, Burning Spears. Nous appelons ça l'âge d'or, l'âge de la révolution, voix des opprimés. C'est là, différent ce qui des fois, je me dis, ben, pourquoi les années 70? Parce que là, finalement, un autre style musical, finalement, ce qu'on appelle la spiritualité Rastafari, la lutte contre l'oppression, la même, je comment dire, tout ben quelque chose qui n'est pas trop trop correct, qui n'est pas trop trop content, je te mets ça à travers la musique. Et même si je te fais un problème, la musique t'est libre à l'époque, donc je te fais capable de transmettre ce message.

Feu ce plaisir, et depuis quand cet album-là est sorti, hein? Alors, Poldo, c'est une infinie, mais comment on dit à la main, l'eau s'assisée, capelle simique. Voilà, feu ce plaisir. Et là, nous continuons cette fois-ci avec Albor aussi. Si vous êtes en cuisine en ce moment, très bon courage, déjà à mi-parcours de votre émission, 11h29 minutes.

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Et là, monsieur, il y en a beaucoup qui déjà à table, qui nous suit du très bon appétit. Rastonvier avec ce morceau, l'amour, l'humanité.

Et une reprise, Morgan Heritage, Vincent Respect. Respect is reciprocal. On écoute ça, morceau-là, avec un touche de modernité, Morgan Heritage. 25.

Voilà, passez un bon et agréable moment sur les ondes de la radio. Et pas oublier toujours du reggae music pour vous accompagner jusqu'à midi. Cosette-Pour retrouve Marie-Olisette pour le journal de la mi-journée. Moi, je vous retrouve cet après-midi pour d'autres émissions. Stéphanie Hippolyte et moi-même, souhaitons un très bon appétit sur la table. Mais allez, c'est pas fini. On a encore deux morceaux pour vous faire plaisir. Enjoy!

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1: Midi sur les ondes de Rodrigue FM, bon début d'après-midi à vous tous, avec plaisir que nous retrouvons Mario Lisette pour la présentation de notre journal de la mi-journée. Bon après-midi Mario.
2: Merci, donc bon après-midi à vous également Rebecca. Madame, Monsieur, donc bon après-midi et merci de nous rejoindre pour ce journal de la mi-journée. On démarre avec les titres. Aux côtés du personnel enseignant, 60 ans à protéger la profession, promouvoir la condition enseignante et façonner nos futurs. Le thème retenu pour la journée mondiale des enseignants célébrée en ce 5 octobre. Metz et rencontres au programme dans l'île. La commission du bien-être de la famille veut miser sur l'écoute, la proximité et surtout la prévention. Un programme de mentorat familial lancé pour mieux accompagner les familles au quotidien. Sur le plan national, Chagos, dans la presse dominicale, Maurice pourrait saisir la justice faute de ratification dans un délai raisonnable. Et puis au Royaume-Uni, à l'étranger donc, après l'incident sur la base militaire de Fairford, les États-Unis en retirent leurs bombardiers. Rebonjour à vous tous. En ce 5 octobre, on célèbre la journée mondiale des enseignants. Le vicariat apostolique de Rodrigue a organisé sa messe annuelle en l'honneur du personnel du secteur éducatif à l'occasion de cette journée ce matin en la cathédrale de Saint-Gabriel. Autre activité prévue, l'association des écoles maternelles de Rodrigue organise de son côté une demi-journée d'activité à l'auberge Le Récif qui se tient actuellement. Cette journée rend hommage à l'engagement des enseignantes et des enseignants qui jouent un rôle essentiel dans l'apprentissage et l'épanouissement des enfants. L'édition 2026 est placée sous le thème « Aux côtés du personnel enseignant, 60 ans à protéger la profession, promouvoir la condition enseignante et façonner nos futurs ». Elle marque le 60e anniversaire de la recommandation de l'Organisation internationale du travail et de l'UNESCO concernant la condition du personnel enseignant et souligne l'importance de soutenir et de valoriser la profession. À Rodrigue, un nouveau programme vient d'être lancé pour mieux accompagner les familles au quotidien. Le programme de mentorat familial mise sur l'écoute, la proximité et surtout la prévention. L'objectif est d'être aux côtés des familles dès les premières difficultés avant que la situation ne se transforme en crise. Les mentors seront ainsi appelés à écouter, à conseiller et orienter les familles vers les services appropriés lorsque cela s'avère nécessaire. Une initiative portée par la commissaire de la femme et du bien-être de la famille et du développement de l'enfant, Christiane Agathe, qui nous explique les objectifs de ce programme.
3: Le programme finit être mis sur place grâce à un survey que la commission de la famille nous finit faire, nos situations de famille à Rodrigue, que nous finit trouver qu'il est très important pour nous accompagner la famille, pour nous capables de diriger vers les instances concernées. À travers ce programme-là, la famille pour gagner un accompagnement plus rapproché et que dans le cas, nous sommes capables de remonter vers les différentes institutions, que ce soit la police, que ce soit la brigade pour la protection de la famille, que ce soit au niveau de la CDU ou bien à travers le bureau pour la protection de la famille. Je peux dire à la famille, à Rodrigue, pas hésiter quand je trouve une personne qui nous appelle un mentor pour venir vers eux, pas hésiter pour se rentrer dans le programme pour être capable d'avoir tout soutien nécessaire pour nous assurer qui bien-être de la famille les primés à Rodrigue.
2: Et on continue donc avec la prise de sang, examen de la vue, évaluation psychologique. Une vingtaine de gardiens de prison de Rodrigue passent cette semaine une série de tests médicaux recrutés par l'Assemblée régionale. Ces officiers constituent

0: eu la première cohorte donc à avoir suivi sa formation directement au sein de la prison de Pointe-la-Gueule. Ces examens représentent une étape nécessaire dans le processus menant à leur confirmation à leur poste. David Casimir.
1: Une prise de sang pour commencer, puis contrôle de la vue et autres examens médicaux. Pour ces gardiens de prison, le parcours de recrutement entre aujourd'hui dans une nouvelle étape.

0: fait également partie de l'exercice. Une dimension importante pour des officiers appelés à travailler quotidiennement dans un environnement carcéral exigeant.
1: Nous avons 23 tests qui nous font principalement. Un test médical, ça veut dire nous avons tout un aspect clinique, tension, diabète, bonne prise de sang et aussi électrocardiogramme. Nous prenons aussi un test psychologique qui peut faire par nos psychologues. Et nous avons un test obligatoire qui nous besoin faire pour un recrue, c'est un test d'urine pour une substance illicite.
0: Ils sont une vingtaine, une cohorte particulière dans l'histoire récente de la prison de Rodrigue. Recrutés par l'Assemblée régionale, ils ont été les premiers officiers à effectuer leur formation directement à Rodrigue au lieu de devoir suivre l'ensemble de leur parcours de formation à Maurice.
2: Après deux ans, là, nous pouvons commencer par l'examen médical, un assessment, deux autres fitness. Alors, il y a une affaire qui m'a mandaté à ça. Pour nous, la prison est bien importante, ça, que nous sommes capables de connaître si nous sommes officiers, nous avons un petit problème de santé ou si nous sommes médicalement fit.
0: Pour les jeunes officiers concernés, ces examens marquent aussi l'aboutissement de plusieurs mois d'apprentissage et d'adaptation au métier.
3: Pour lui, bien possible, parce qu'il est bien rare qu'il nous gagne l'occasion pour nous guider nous-mêmes sur la bonne santé, premièrement. Après, pour nous travailler aussi.
4: J'ai une faible prise de sang. Et puis, nous passons aussi avec psychologue. J'ai une l'occasion de faire un test, aussi un test médical. De un test qui nous fait, nous avons nos résultats.
0: Ces examens médicaux complétés, les nouveaux gardiens de prison sont désormais plus proches de la confirmation à leur poste.
5: Et donc, il est déjà 12h07. Sur le plan national, la rencontre vendredi 2 octobre 2026 à Londres entre le Premier ministre, le docteur Navin Ramgoolam, et le National Security Advisor britannique, Jonathan Powell, sur le dossier Chagos, s'est évoqué dans la presse dominicale hier. Citant le chef du gouvernement, l'Express dimanche et week-end indique que Maurice pourrait avoir recours à des actions légales si le traité sur les Chagos n'est pas ratifié dans un délai raisonnable. Les principaux points donc évoqué dans ces deux articles-là. Septième jour de recherche au pont naturel où la garde-côte nationale poursuit ses opérations pour retrouver le ressortissant indien de 26 ans porté disparu après une chute d'une falaise dimanche dernier. Une équipe du poste de Le Chaland était également sur les lieux ce dimanche 4 octobre 2026 pour sensibiliser les touristes et les empêcher de s'approcher de trop près de la crevasse et des falaises. Et puis à l'étranger, alors qu'une enquête antiterroriste est en cours à Fairfield, Washington a décidé de jouer la carte de la prudence. Les États-Unis ont ainsi annoncé dimanche avoir retiré leur bombardier stratégique B-1 de cette base militaire au Royaume-Uni. Les zones d'ombre ne manquent pas dans cette affaire. Londres avait mis en avant des indications claires d'un rôle de l'Iran, ce qu'a nié Téhéran quand Washington a évoqué l'implication d'un acteur étranger. Le 27 septembre, la police était intervenue près de la base aérienne de Fairfield, dans le sud-ouest de l'Angleterre, après le signalement au service d'urgence de 3 véhicules suspects. Alors, un vaste périmètre avait été bouclé et des dizaines de foyers évacués autour de l'installation utilisée par l'armée américaine pour des opérations défensives, d'après Londres, dans la guerre menée par les États-Unis contre l'Iran. À l'intérieur des véhicules, la police avait dit n'avoir trouvé aucun engin explosif, mais de l'essence en quantité. Alors donc, je vous rappelle les principales informations développées dans ce journal. Aux côtés du personnel enseignant, 60 ans à protéger la profession, promouvoir la condition enseignante et façonner nos futurs, le thème retenu pour la Journée mondiale des enseignants célébrée en ce 5 octobre. Messe et rencontres au programme dans l'île. La Commission du bien-être de la famille veut miser sur l'écoute, la proximité et surtout la prévention. Un programme de mentorat familial lancé pour mieux accompagner les familles au quotidien. Sur le plan national, Chagos dans la presse hier, donc à Maurice, pourrait saisir la justice.

de ratification dans un délai raisonnable. Et à l'étranger, Royaume-Uni, après l'incident sur la base militaire de Fairford, les États-Unis en retirent leurs bombardiers. Et voilà ce qui met fin à cette page d'actualité. Merci de l'avoir suivi. Passez une très bonne journée. Alors je dis un grand merci à notre ami Stefano Hippolyte pour son support à la technique. Et dans un instant, c'est Rebecca qui prendra le relais. Très bonne journée à tous.

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2: Voilà, midi passé de 11 minutes sur les ondes de Rodrigue FM. Bon après-midi à tous. Merci beaucoup à Marie-Olisette pour la présentation de notre journal de la mi-journée. Pour tout de suite, nous faisons la lecture d'un avis de décès.

On nous peut annoncer le décès de Madame Marie-Jeanne d'Arc Perrine. Décès de Madame Marie-Jeanne d'Arc Perrine, plus connue sous le nom de Fitane. Elle était âgée de 43 ans. C'est une ex-habitante de Petit Gabriel. Le convoi mortuaire sortira de son domicile à Petit Gabriel. La date et l'heure des funérailles vous seront communiquées ultérieurement. Et à la famille endeuillée, la MBC présente ses plus vives sympathies. Et nous poursuivons avec une annonce et communiqué. La direction et le personnel de l'agence LIC, New India Insurance de Pont-Mathurin, ont le profond regret de vous annoncer le décès de leur gérant, M. Louis Georgi Limoc. En signe de deuil et de respect, le bureau de Pont-Mathurin sera exceptionnellement fermé à partir de midi demain, 6 octobre 2026. Les détails concernant les funérailles sont les suivants. Date et heure, demain à 14h, lieu de la cérémonie, église adventiste de Pont-Mathurin, le départ du convoi est prêt. Alors le corps sortira de son domicile familial à Pont-Mathurin, à Pointe-l'Herbe, excusez-moi. Donc le corps sortira de son domicile familial à Pointe-l'Herbe à 14h pour se rendre à l'église adventiste Pont-Mathurin. Le corps sera exposé à partir d'aujourd'hui à son domicile dès 16h. Et pour tout de suite, nous poursuivons avec nos bulletins PCA pour Audrey qui fait une tirée aujourd'hui lundi 5 octobre 2026 à 10h30 grand matin. Les temps pour bon l'eau la mer pendant prochaines 24 heures. Divan pour souffler depuis sud-sud-est environ 25 km/h avec un des pointes 50 km/h. Lagon, la mer praticable. En déobrisant, la mer pas praticable et une bonne vague des 1,50 m. Toutefois, la mer en déobrisant peut améliorer graduellement dans la zone. Ban sauti en déobrisant déconseillé dans l'après-midi. Marée haute, il prévoit pour 10h et 21h 41, marée basse 15h25 et demain 4h12. Donc voilà un peu concernant les annonces et communiqués pour ce lundi. Et pour tout de suite, nous rejoignons pour nous l'émission La fréquence du midi.

0: Voilà, midi et 15 minutes sur les ondes de Rodrigue FM et ces autres émissions fréquences du midi. Nous souhaitons un bel appétit et surtout un bon début d'après-midi à vous tous. On espère que la journée peut bien passer, que la semaine est bien commencée, nombreux, nombreuses parmi vous qui peuvent écouter nous à l'instant sur les ondes de la MBC Rodrigue FM. L'émission aujourd'hui, elle a commencé avec un magnifique titre de Noah Lesquerre, Coupe Ferraille, c'est Rebecca avec vous au micro. Merci beaucoup à Stéphanie Hippolyte pour le support à la technique. Ne pas oublier Marie-Danielle Lapérine-Meunier, nos assistantes à la production qui prend le relais. Et bien sûr, nous pour avec vous jusqu'à 13h. Avant que nous allions écouter Noah, une petite pause publicitaire.
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Exactement 13h sur les ondes de Rodrigue FM. Un réel plaisir de vous retrouver. This is the game. Ici de ta table, bon appétit. Et aujourd'hui, comme on se connaît, beaucoup d'institutions sont en vacances puisque hommage est rendu aux professeurs et à leur travail d'éduquer. Et bien sûr, comme on se finit, devinez. Et comme c'est l'habitude, la coutume à ce game maintenant depuis plus de 3 saisons et un remerciement avec tout le bon sponsor, ce sera le thème du jour. Donc, mettez paré.

13h04 sur les ondes de Rodrigue FM. Alors, si vous êtes à table, bon appétit. Merci de nous rejoindre en cette deuxième partie de la journée. Et on va commencer par un bon de réduction non cumulable de 1000 roupies offert par Standard Solar. La journée des enseignants que nous allons commémorer dans The Game. Quel président américain aurait écrit supposément une lettre aux enseignants? Quel président américain aurait écrit une lettre aux enseignants? Et c'est toujours un petit peu de nostalgie qui m'a salué, mon ancien collègue. Et c'est

ça, c'est justement en étant enseignant une certaine période que j'ai eu connaissance de cette lettre très inspirante, que ce soit pour les enseignants, mais aussi pour les étudiants. Alors, quel est le président américain qui aurait écrit une lettre aux enseignants? Franklin Roosevelt, Thomas Jefferson, John Fitzgerald Kennedy, JFK, George Washington

0: et George Washington ou Abraham Lincoln. 83, 14, 444, on commence par un bon de réduction non cumulable de 1000 roupies. 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

94-14-404 et on commence par le premier défi. Bon, déduction de 1000 opinions cumulables pour faire passer Stendhal Solar. Quel président américain et qui est toujours une icône, une petite information, une statue géante de ce président est à Washington au Capitole. Quel président américain aurait écrit une lettre aux enseignants Franklin Roosevelt, Thomas Jefferson, John Fitzgerald, Kennedy, JFK, George Washington ou Abraham Lincoln? 83-14-444.

0: Et nous avons une joueuse qui nous rejoint tout de suite. Bienvenue sur les ondes de RadioGFM. Bon après-midi.
1: Bon après-midi.
0: Alors, qui c'est qui joue avec nous et de quel côté au téléphone nous?
1: C'est Cindy de Pont-Mathurin.
0: Alors, Cindy de Pont-Mathurin, aujourd'hui, comme on connaît, la journée mondiale des enseignants, une occasion de leur rendre hommage, qui ont transformé beaucoup de générations, et qui ont fait de grands professionnels, comme on le dit, professeurs, ex-professeurs, élèves, avocats ou docteurs, mais sans eux, ce pilier qu'est la société n'existerait pas. Alors aujourd'hui, quel est le président américain qui aurait écrit une lettre aux enseignants? 5 propositions. Est-ce que vous êtes prête, Cindy?
1: Oui, je suis prête.
0: Franklin Roosevelt, Thomas Jefferson, JFK, also known as John Fitzgerald Kennedy, George Washington ou Abraham Lincoln?
1: Je pense que c'est Abraham Lincoln.
0: Est-ce que vous confirmez cette réponse, Cindy?
1: Oui, je confirme.
0: On vérifie. Emergency. Emergency.

0: Bravo Cindy, c'est un bon de déduction non cumulable de 1000 roupies offert par Sun Dance Store que vous gagnez. En effet, une très belle lettre très inspirante d'un des plus grands présidents américains, un humaniste, philosophe, et qui a marqué non seulement les États-Unis, mais l'histoire du monde contemporain. C'est en effet Abraham Lincoln, dont la statue géante est exposée au Capitole. Bravo, bien sûr, vous ne raccrochez pas Cindy, on vous contacte en antenne. Sinon, un message pour la famille, les amis, les collègues.
1: Oui, je fais un petit coucou à tous ceux qui nous connaissent et aussi bonne chance à tous les profs, mais aussi pour le bon travail qu'ils font pour occuper les enfants. Merci à tous et à l'équipe ABC. Coucou à vous tous, bon courage à vous.
0: Merci beaucoup Cindy, je ne raccroche pas, on vous contacte en antenne tout de suite.
1: Merci.
0: Et c'est une question qui fait gagner à Cindy un bon de réduction de 1000 roupies non cumulable offert par Standard Solar. Et bravo, et toujours mon conseil à toute ma génération de relire cette lettre. Moi-même, je l'ai trouvée vraiment d'avance sur son temps et elle n'a pas pris une ride, son message est toujours d'actualité.

13h25 sur les ondes de FM. Pour ceux qui peuvent rejoindre, vous êtes dans la tranche divertissement, humour, décalé, cadeau, this is the game. Alors, donc, un premier jeu qui a été remporté par notre jeune gagnante qui concernait le président américain qui aurait écrit une lettre aux enseignants, qui était Abraham Lincoln. Maintenant, on reste toujours en Amérique, qui est lié à l'enseignement, pour gagner cette fois-ci un ticket d'entrée pour le Jardin des 5 Sens.

Parmi ces présidents américains, lequel a déjà été enseignant? Jimmy Carter, Franklin Roosevelt, George W. Bush, père, Barack Obama ou Joe Biden? Alors, je récapitule parmi ces 5 présidents américains qui a été un enseignant. Jimmy Carter, Franklin Roosevelt, George W. Bush, père, Barack Obama ou Joe Biden, 93-14-444.

Mais avec tu as les ondes de Rodrigue FM, deuxième défi en cours. Parmi ces cinq présidents américains, lequel a déjà été enseignant? Jimmy Carter, Franklin Roosevelt, George W. Bush, mes pères, Barack Obama ou Joe Biden? Et le prêt à remporter, c'est un ticket d'entrée offert par Chanel et 5 sens, une occasion de remercier tous nos partenaires pour leur fidélité et leur support à The Game.

93-14, 444, deuxième défi en cours dans The Game pour un ticket d'entrée au fait pour chanter des 5 sens parmi ces présidents américains, lequel a déjà été enseignant. Jimmy Carter. Franklin Roosevelt. George W. Bush, père. Barack Obama. Ou Joe Biden. Et pour un ticket d'entrée offert pour chanter des 5 sens, deuxième défi dans ce game.

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Nous attendons ça que sur les ondes d'Audrey FM, The Game mise un deuxième défi parmi ses 5 présidents américains, lequel a déjà été enseignant. Jimmy Carter. Franklin Roosevelt.

George W. Bush, père. Barack Obama. Joe Biden. Et a gagné un ticket d'entrée pour Journée des 500. C'est l'occasion de remercier une fois de plus tous nos bons partenaires qui font vivre The Game depuis plus de 3 saisons.

3-4-11-44, on est appelé les amis. Un ticket d'ordre bouchard d'un des 5 sens parmi ces 5 présidents américains, lequel a déjà été enseignant. Jimmy Carter. Franklin Roosevelt. George W. Bush, père. Barack Obama. Ou Joe Biden. 83-14-444.

Franklin Roosevelt, George W. Bush, père, Barack Obama ou Joe Biden? 83-14-444. Et un ticket d'entrée pour Jordan des Texans a gagné dans ce deuxième défi de The Game, 13-41.

83, 14, 444, et les amis, on relève le défi, on gagne ce billet d'entrée pour le jardin des 5 sens. Entre voir quel président américain a déjà été enseignant. Jimmy Carter, Franklin Roosevelt, George W. Bush père, Barack Obama ou Joe Biden, 83, 14, 444.

0: Nous allons tout de suite rejoindre Montagne Fanal pour retrouver notre nouveau joueur Gabin. Gabin, bon après-midi, comment ça va?
1: Ça va bien, ça va. Il fait un petit peu chaud chez nous, là.
0: Ah oui, ça c'est la saison, mais comment je te connais?
1: Comment on peut dire, là, c'est Francis Roosevelt, le numéro 2, là.
0: Allons, allez, allez. Nous pas pressés, gamin, nous guettons bien. Donc, nous, aujourd'hui, nous, la journée, nous, je, c'est sur la journée internationale de bal enseignant, d'accord? Et là, donc, premier jeu, c'était Abraham Lincoln qui tient une lettre et qui toujours va là-bas, bal enseignant, d'accord? Deuxième jeu, nous pérons parmi 25 présidents américains là qui déjà est enseignant, gamin, d'accord? Alors, le premier, nous peut dire Jimmy Carter, le deuxième, Franklin Roosevelt, le troisième, George W. Bush père, le quatrième, Barack Obama, ou le cinquième, Joe Biden. Alors,

0: Et que selon où gamin, nous croise et donne la bonne réponse pour gagner ce ticket d'entrée offert par Jeanne des 500, parmi ces 5 présidents-là, Jimmy Carter, Franklin Roosevelt, George W. Bush, père, Barack Obama ou Joe Biden, lequel, selon où, il est déjà un enseignant?
1: C'est le numéro 2, Francis.
0: Le numéro 2, Franklin Roosevelt, est-ce que vous confirmez cette réponse?
1: Pardon?
0: Est-ce que vous confirmez cette réponse, gamin?
1: Oui, ok.
0: Allez, on vérifie.

Ah, je suis désolé, gamin. Ce n'est pas Franck Esrouvette. Merci beaucoup d'avoir joué. Restez à l'écoute de la maison des FM. Ravre si vous tapez. Et un grand bonjour à Montafanal. Un grand bonjour à tous les villages et les alentours. Bye bye, à bientôt. Attends, 14, 444, toujours un ticket d'entrée pour jouer des 5 sens. Défi particulièrement disputé aujourd'hui parmi ces 5 présidents américains, lequel a déjà été enseignant: Jimmy Carter, Franklin Roosevelt, George W. Bush, père, Barack Obama ou Joe Biden. 83, 14, 444.

Mode double triple activé. Alors pour ceux qui peuvent rejoindre nous pour la première fois, le mode double triple veut dire que la question précédente est annulée et les cadeaux cumulés. Ça veut dire que au lieu d'avoir un bon de réduction non cumulable de 1000 roupies offert par Standard Solar, plus un poids, plus une boisson à Barbar Snack, on va rajouter le ticket d'entrée pour Jardin des 500, ce qui fait 3 ou 4 cadeaux pour ce jeu. Qui est considéré comme le premier enseignant au monde? Qui est considéré comme le premier enseignant du monde? Pythagore. Confucius. Aristote. Ptahotep, représentant de l'Égypte antique dans ce classement. Ou Quintilien de la Rome antique parmi ses 5 personnages historiques, parmi ses 5 professeurs, qui est le premier enseignant du monde? Pythagore, Confucius, Aristote, Ptahotep ou Quintilien? 83-14-444. Bon, rappel, on est en mode double triple, moins de 2 minutes qui restent pour un bon de réduction non cumulable offert par Standard Solar de 1000 roupies, plus un plat, plus une boisson offerte par Barbara Snack. Et on va rajouter le ticket d'entrée pour Jardin des 5 sens. Mais il va falloir le faire vite, les amis. Les coffres sont déjà commencé à se refermer.

Et c'est terminé pour aujourd'hui. Un coffre déverrouillé, je suis à 3 pour un début de semaine. Ça reste dans la norme, mais il va falloir gagner les autres cadeaux dans les prochaines games. Restez branchés. Et parce qu'à 14h, c'est le point info en créole proposé par la rédaction. Merci à Zotou pour votre appel, votre écoute, votre fidélité. Merci à Stéphane Prosper pour son support technique. À Marie-Danielle Périne Meunier à la production. Et on continue dans la vibe et on boule son body avec vos sellitos. Ensuite, ce sera Malher Zouti, Joseph Sinon.

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2: Nous arrivons déjà tantôt sur les ondes de GFM pour le début d'après-midi. Amis auditeurs, amis auditrices, Wina Malan nous propose le point info en créole. Bon après-midi, Wina.
3: Bon après-midi, Caron. Bon après-midi tout du monde, je transmets d'autres savoirs, je t'accompagne Banzen et je participe chaque jour dans Construction de l'avenir. Le 5 octobre, ban enseignant à l'honneur, à l'occasion journée mondiale ban enseignant. Dans Rodrigue, ban personnel éducatif, Thierry Nis, Otigramantin, dans cathédrale Saint-Gabriel, pour traditionnelle la messe annuelle, une célébration placée sous signe reconnaissance, mais aussi responsabilité partagée pour la réussite ban enfants. Pour certains propriétaires, faire stériliser d'autres animaux, c'est avant tout une zeste responsabilité. Dans la ferme Zordi Grand Matin, plusieurs chiens XAT ont ainsi bénéficié gratuitement de l'intervention dans le cadre d'une campagne stérilisation qui est faite par ONG Wellbeing of Strays en collaboration avec clinique MyVet et commission L'Agriculture. Une campagne proximité qui positionne plusieurs régions de Rodrigue jusqu'à le 13 octobre avec l'ambition pour limiter la naissance non désirée et qu'à terme, limite le nombre d'animaux errants. Resto ban récif corallien, fragment après fragment de Rodrigue Scholz, puis continue sur ban action, plantation et restauration ban corail, ban écosystème important pour la vie marine, mais particulièrement vulnérable à ban pression environnementale. Un travail qui vient désormais à zoutek soutien ban Clébrotarac Rodrigue, Rose Bell et Maïbou avec une contribution de 32 000 roupies dans le cadre d'un projet Adopt et Coral. Une ouverture vers scène nationale pour football Rodrigue, l'équipe qui pour gagner prochaine Coupe l'Autonomie pour participer dans République Cup l'année prochaine de Maurice. L'annonce est faite samedi après-midi dans Camp du Roi par président comité ad hoc régional football Yann Radja lors d'une conférence de presse consacrée à réforme et sa discipline dans Rodrigue. Relance football pour Côte Banzen, développement football féminin, participation à une compétition nationale et qu'une réflexion les tourne une nouvelle organisation football locale. Plusieurs axes de travail sont ainsi présentés en présence notamment commissaire Zenès Expo, Varo Kravina et ban représentant ban différents clubs football Rodrigue. Dehors, les États-Unis retirent ban bombardier stratégique BN depuis base aérienne britannique Fairford à la suite, selon les médias américains, ban nouveau menace qui vise à site militaire là. L'Ethiopie a une enquête antiterroriste amène plusieurs zones d'ombre. Londres indésame met en avant ban indication claire d'un rôle l'Iran dans sa dossier qui concerne ban menace attaque iranienne aux bases militaires aériennes Fairford près Bristol dans sud l'Angleterre. Ce qui était rempeigné de ce côté, Washington simplement évoque l'implication d'un acteur étranger pour justifier qu'un retrait sous un appareil sans mention l'Iran. Voilà ce qui amène nous à 14h passées de 4 minutes. Fin, nous synthèse d'informations créoles. Merci au fin écoute li, nous retrouvons à partir de 4h pour un autre point avec l'actualité.
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Nous sommes ici pour la suite de votre émission. Alors, 14h06, grand merci à Winnie Manon qui a présenté le flash de 14h. On continue avec cet AVC.

On est près d'annoncer le décès de Monsieur Louis Georgi Limoke. Le décès de Monsieur Louis Georgi Limoke, aussi connu sous le nom de Georgi, il était âgé de 65 ans. Ex-gérant de l'agence LIC, New India Assurance, et ex-habitant de Pointe-l'Herbe. Le corps va mortuaire sortira de chez alors de son domicile à Pointe-l'Herbe ce mardi 6 octobre 2026 à 14 h pour se rendre en l'église adventiste à Port-Mathurin et de là au cimetière de la localité. L'AMBC présente ses plus vives sympathies à la famille proche affligée par ce deuil.

0: La direction et le personnel de l'agence LIC New India Assurance de Port-Mathurin ont le profond regret d'annoncer le décès de leur gérant, M. Louis Georgi Limoc. En signe de deuil et de respect, le bureau de Port-Mathurin sera exceptionnellement fermé à partir et de midi demain, 6 octobre 2026. Les détails concernant les funérailles sont les suivants. Date et l'heure, demain à 14h. Lieu de la crémation, l'église adventiste de Port-Mathurin. Départ du convoi, le corps sortira de son domicile familial situé à Pointe-l'Herbe à 14h pour se rendre à l'église adventiste Port-Mathurin. Le corps sera exposé à partir d'aujourd'hui à son domicile dès 16h. On continue avec ce communiqué du Central Electricity Board. Les abonnés de Trèfle, Roche-Bondieu, Anse-Ali, Saint-François et Montaille-Cabri sont avisés que la fourniture d'énergie sera interrompue de 16h à 17h le lundi. Alors, ce lundi 5 octobre 2026, en raison des travaux d'urgence qui sera effectués sur le réseau électrique, la fourniture sera rétablie sans préavis à l'achèvement des travaux. Le CEB prie sa fidèle clientèle affectée par cette coupure de bien vouloir l'excuser pour tout inconvénient.
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Je tiens à dire alors merci à toute l'équipe et bien sûr à vous-même, chers auditeurs. Merci alors de nous être fidèles. Moi, je vous laisse apprécier à titre, comme on dit, moment de souvenir, de nostalgie sur les ondes de la MBC Rodrigue FM. Alors, bon après-midi en notre compagnie.

Ben oui, c'est avec un grand plaisir que je vous retrouve pour votre émission Mémoire en Mélodie. Aujourd'hui, tout spécialement, on vous propose des chansons des années 60, puisque oui, c'est l'ambiance rétro, et ce jusqu'à 15 heures. Ben oui, c'est Brenda pour vous accompagner.

Souvenir d'antan avec ces titres. Je vous rappelle qu'aujourd'hui, c'est alors les chansons des années 1960. Alors, attachez vos ceintures. On remonte le temps direction les 60s. Et oui, cette décennie magique où la musique a tout révolutionné.

Ici. Alors, la manière d'Andy Thielman. Ben oui, place au son des vintage, toujours l'année 1960, les 60s. Et oui, un petit peu l'esprit, et les chansons incontournables.

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Et oui, nostalgie plus bonne humeur au programme en cet après-midi avec ces tubes mythiques. Ben oui, qui fait danser toute une génération à l'époque et aujourd'hui encore. Ben juste avant, c'était Charles Aznavour. Maintenant, c'est bien sûr Aretha Franklin avec I Say a Little Prayer.

Ben voilà, il est exactement 14h55. Je vous laisse avec confetti super aimable pour votre plaisir. Merci. Merci de votre écoute et bien sûr, gardez l'antenne car Rosie Lamunier est déjà là pour votre émission Carnet de voyage.

Il est 15h sur les ondes de Rodrigue FM. Très bon après-midi à vous tous. Merci à Brune Daniel qui m'a précédé. Eh bien, c'est parti pour votre carnet de voyage en ce lundi après-midi. Et bien sûr, quel plaisir de vous retrouver pour voyager avec vous encore une fois cet après-midi, vous faire vous évader. Donc, on va s'évader. Donc, aujourd'hui encore, à la recherche des trésors naturels. On va voyager, bien sûr. On va laisser aussi travailler notre imagination. Aujourd'hui, on vous emmène dans la quatrième plus grande ville du Maroc. C'est l'une des quatre villes impériales du Maroc et la capitale aussi de la région. C'est Marrakech. La ville se situe à l'ouest des contreforts de l'Atlas.

Et c'est parti pour cette évasion cet après-midi. Bienvenue dans votre carnet de voyage. Aujourd'hui, on visite la ville de Marrakech qui fut fondée vers 1070 par Abou Bakr ibn Omar comme capitale de la dynastie Almoravides. Les Almoravides y érigèrent les premiers édifices majeurs et façonnèrent son plan pour les siècles à venir. Les remparts rouges de la ville, construits par Ali bin Yusuf entre 1122 et 1123, ainsi que divers bâtiments érigés ultérieurement en grès rouge, lui valurent le surnom de ville rouge ou ville ocre. Marrakech connut une croissance rapide et s'imposa comme un centre culturel, religieux et commercial du Maghreb. Après une période de déclin, elle retrouva son prestige au début du XVe siècle en tant que capitale de la dynastie saadienne. Les sultans Abdullah al-Kabib et Ahmad al-Mansour et embellir la ville d'une multitude de monuments somptueux. Et à partir du XVIe siècle, Marrakech devient un lieu de pèlerinage prisé des soufis, notamment pour les sept saints patrons qui y sont enterrés. Et en 1912, le protectorat français au Maroc fut établi et Tami El Galoui devient pacha de Marrakech, poste qu'il occupa généralement jusqu'à l'indépendance du Maroc et le rétablissement de la monarchie en 1956. Et il faut préciser aussi que Marrakech, c'est une vieille ville fortifiée, regorgeant de vendeurs et de leurs étals. Ce quartier de Médina, classé au patrimoine mondial de l'UNESCO, abrite la place Jemaa al-Elfna, de nouveaux souks, donc des marchés, la mosquée Koutoubia et bien d'autres sites historiques et culturels. La ville est un important centre économique et une destination touristique de premier plan, souvenez-vous-en. Le développement immobilier et hôtelier y a connu une croissance spectaculaire au XIXe siècle et Marrakech est particulièrement prisé des Français et de nombreuses personnalités françaises y possèdent une résidence. Bienvenue à Marrakech. On va bien sûr écouter de la musique et on vous propose cet après-midi des belles chansons du Maroc, certains des nouvelles chansons de 2026. Donc on va découvrir et on va apprécier les belles chansons du Maroc, même si on ne comprend pas la langue, même si on ne comprend pas les mots, mais quand même, on passera un très bon moment, je vous le promets, à l'écoute de ces belles chansons marocaines.

Et bien voilà, on vous a promis de belles chansons marocaines. Et bien, on espère vous faire plaisir avec de la bonne musique du Maroc cet après-midi. 15h passées de 8 minutes, on visite Marrakech. Mais d'abord, avant de visiter les incontournables de Marrakech, on va plonger dans le paysage linguistique de ce pays, de ce beau pays. Alors, au Maroc, figurez-vous qu'il y a deux langues officielles. Donc deux langues officielles, il y a l'arabe et l'amazigh, le berbère. Les langues officielles, voilà, il y a aussi l'arabe classique, l'arabe moderne, utilisé dans l'administration, dans l'enseignement, les documents officiels et les médias. L'amazigh, le berbère, reconnu officiellement depuis 2011. Il est parlé sous différentes variantes régionales comme le tachelhit, le tamazight et le tarifit. Il y a aussi les langues du quotidien. Le Darija, l'arabe marocain, c'est le dialecte local parlé par la grande majorité de la population au quotidien. Il mélange l'arabe, l'amazigh et des apports du français ou de l'espagnol. Et les langues étrangères au Maroc, oui, il y a le français qui est très présent dans le commerce, dans les médias, dans l'administration et dans l'enseignement supérieur, bien qu'il n'ait pas de statut officiel. L'espagnol aussi, parlé par une partie de la population dans le nord du pays, en raison de l'histoire coloniale, bien sûr. Et l'anglais, de plus en plus utilisé par les jeunes dans le tourisme et le monde des affaires.

Installez-vous confortablement, on va visiter Marrakech, les incontournables à faire et à voir au Maroc. Bien sûr, visiter Marrakech, c'est plonger dans l'effervescence de la Médina. Flâner sur la place Jemaa el Fna, explorer les souks colorés et admirer les merveilles du palais de la Bihia ou du jardin Majorelle. Pour savoir que faire, alors pendant votre séjour, on va vous guider, on va voir ensemble, on va explorer ensemble, on va voyager ensemble à Marrakech. On va débuter par la Médina de Marrakech. Classée au patrimoine mondial de l'UNESCO, la Médina plonge ses visiteurs au cœur de l'histoire, de l'artisanat et de la vie locale marrakchi. Les tanneries de Marrakech et le jardin secret sont à ne pas manquer. La Médina est un site incontournable pour visiter Marrakech. Elle remonte au, on va dire, 11e siècle, lorsqu'elle fut fondée par la dynastie Almoravide. Ce quartier se compose aujourd'hui d'un dédale de ruelles où se mêlent échoppes traditionnelles et palais majestueux. Les tanneries de Marrakech dévoilent le processus ancestral de fabrication du cuir, tandis que le jardin secret forme un exemple raffiné de jardin islamique. Pour une découverte plus authentique, alors on va privilégier la marche à pied et explorer cet ensemble pittoresque autour de la célèbre mosquée Koutoubia.

Et puisqu'on y est, visitons aussi la place Gemma Elfna. La vue est particulièrement surprenante, croyez-le. Cœur vivant de Marrakech, ce lieu emblématique vous entraîne immédiatement dans l'effervescence et les traditions culturelles marocaines. Comment visiter Marrakech sans passer par la place Gemma Elfna, centre névralgique, on va dire, de la ville. Vous y rencontrerez des artistes de rue, des charmeurs de serpents et de nombreux stands de spécialités marocaines. Le soir, à la place, la place se transforme en un grand théâtre au ciel ouvert avec des spectacles musicaux, des contours et des stands de nourriture. Située près de la Koutoubia, elle est très facile d'accès pour profiter de son ambiance unique. Il faut aussi bien, on peut venir en journée aussi bien qu'en soirée, donc quand l'animation bat son plein. Pour voir la place dans son ensemble, il faut prendre un thé, il faut aller prendre un thé. C'est important, c'est primordial. Sur la terrasse du grand balcon du Café Glacier, depuis 2001, l'UNESCO a inscrit cette place au patrimoine culturel immatériel de l'humanité. Et pour profiter de la place Gemma Elfna, l'une des expériences les plus marquantes consiste à la découvrir le soir, lorsque conteurs, musiciens, étals et animations transforment la place en véritable scène à ciel ouvert. Vous pouvez vous laisser guider lors d'une visite nocturne qui permet d'explorer l'ambiance de nuit et tout, en toute sérénité et de mieux comprendre les traditions qui font la réputation de Gemma Elfna. Une belle manière de découvrir la place sous son visage le plus vivant. 15h passées de 14 minutes, on va poursuivre en musique bien sûr, de la musique marocaine pour vous, des belles chansons.

On continue, on poursuit notre voyage à Marrakech et après la place Gemma El Fna, on va visiter la mosquée Koutoubia dans quelques instants.

Son minaret de 77 mètres est le point de repère architectural majeur de Marrakech et a servi de modèle aux mosquées du Maghreb. Visiter Marrakech sans s'arrêter à la Koutoubia serait passer à côté d'une partie essentielle de son âme. Bâti sous la dynastie des Almohades, au XIIe siècle, ce monument représente la plus grande mosquée de Marrakech. Son minaret impressionnant est visible depuis une grande partie de la Médina et de la Ville Rouge. Et bien que l'accès à l'intérieur soit réservé aux musulmans, vous pouvez admirer son architecture et vous promener dans les jardins alentours, dont l'entrée est gratuite, bien sûr. Cette mosquée est un symbole fort de Marrakech, notamment grâce à sa tour qui domine le centre historique. Et en fin de journée, son illumination nocturne ajoute encore à sa magie. Direction le jardin Majorel. Cette oasis artistique aux couleurs vives abrite l'ancienne résidence d'Yves Saint-Laurent et un jardin botanique extraordinaire. Le parc rend hommage à Jacques Majorel, un peintre français qui commença à l'aménager dans les années 1930. Racheté en 1980 par Yves Saint-Laurent et Pierre Berger, il a été sauvé de la destruction. Le site comporte aujourd'hui un musée dédié à la culture berbère et une végétation variée incluant cactus, palmiers et bambous. Le bleu majorel omniprésent sur les murs crée un contraste saisissant avec la verdure. Il est conseillé de venir tôt pour éviter les files d'attente et de profiter de la quiétude des lieux.

Visitons aussi les sources de Marrakech. Alors, qu'est-ce qu'on va y trouver? Arpenter les souks de Marrakech permet de s'immerger dans l'artisanat marocain et de ramener un souvenir façonné à la main. Vous cherchez une activité pour visiter Marrakech de façon autonome et s'imprégner de son atmosphère si particulière? Eh bien, rendez-vous dans les souks de la Médina, près de la place Gemma Elfna. Ils sont ouverts tous les jours, généralement du matin jusqu'en début de soirée. Vous pourrez y dénicher du cuir, de la poterie, des épices ou encore des babouches. Chaque secteur est spécialisé. Souk Saint-Marine pour les tissus, Souk El Atarine pour les épices et Souk Hadadine pour le fer forgé. La négociation fait partie du folklore local, alors n'hésitez pas.

Nous voyageons musicalement, mais nous voyageons aussi dans notre imagination. Si vous avez déjà visité Marrakech, eh bien vous allez savoir de quoi on parle. On va visiter le palais de la Bahia. Chef-d'œuvre de l'architecture marocaine, ce palais offre un aperçu exceptionnel du raffinement de la vie royale du 19e siècle. Le palais de la Bahia se situe près de la Médina, à quelques pas de la place Gemma El Fna. Construit à la fin du 19e siècle par le grand vizir Si Moussa, puis agrandi par son fils Bahamed, ce monument incarne le prestige de la cour royale marocaine. Les nombreuses salles et jardins richement décorés

de zélige, de marbre et de boiserie ciselée témoignent de l'opulence de l'époque. Et bien entendu, les visiteurs peuvent explorer librement la cour principale, ses salons privés et son harem, autrefois réservé à la famille royale. Le palais est ouvert tous les jours et l'entrée coûte environ 10 dirhams pour apprécier pleinement son architecture sans la foule. Préférez une visite en matinée. Du Palais Royal au Musée de Marrakech. On va voir les musées de Marrakech. Il y en a quand même pas mal. Et parmi les plus beaux musées de Marrakech incarne toute la profusion culturelle, artisanale et artistique de cette ville marocaine. Renseignez-vous sur les horaires d'ouverture qui varient selon les musées et prévoyez suffisamment de temps pour profiter pleinement de leurs expositions et de leur architecture unique, parce qu'il y en a tellement. On va d'abord visiter le musée de Marrakech. Installé dans un splendide palais du 19e siècle, il mêle art contemporain et architecture traditionnelle marocaine. Vous ne savez pas par quel espace muséographique, commencer pour visiter Marrakech? Alors il faut prendre la direction du musée de Marrakech. Implanté à deux pas de la Médina, il occupe l'ancien palais d'Arnebi, bâti à la fin du 19e siècle par Medinebi. Admirez son somptueux patio central orné d'une fontaine et de zéliges. Vous pourrez aussi découvrir les expositions contemporaines, donc temporaires, d'un art contemporain, ainsi que des collections d'objets historiques. Eh bien, prévoyez de passer 1 à 2 heures de temps pour explorer les salles et contempler son cadre exceptionnel. Ensuite, il y a aussi les tombeaux saadiens. Aménagés au XVIe siècle dans une nécropole royale, ces tombeaux illustrent le pouvoir et la grandeur de la dynastie saadienne. Les tombeaux saadiens se situent près de la mosquée de la Kachba, dans la médina de Marrakech. Il abrite les sépultures de grands sultans, dont Ahmed al-Mansour. Ces tombeaux ont été recouverts en 1917 après avoir été scellés pendant des siècles. Alors vous pouvez les visiter tous les jours moyennement un droit d'entrée modique. Donc les mausolées restaurés pour mettre en valeur leur décor en bois et de cèdre et leur mosaïque qui donne un aperçu unique de l'art marocain de l'époque saadienne. Pensez à choisir un créneau en début de journée pour arriver avant les premiers groupes de touristes. Et bien sûr, toutes ces visites sont proposées en français. Il y a aussi le musée d'Arsi Saïd. Plus ancien musée de la ville d'ailleurs, d'Arsi Saïd est entièrement consacré à l'artisanat marocain du bois. Basé dans la Médina, ce musée est établi dans l'ancienne demeure de Si Saïd, frère du grand vizir Bahamed, construite à la fin du 19e siècle. Il comprend une magnifique collection de bois sculptés, de plafonds ciselés et d'objets traditionnels du quotidien marocain. L'architecture mauresque de la cour intérieure et les pièces subtilement décorées aident à mieux comprendre la vie et l'artisanat d'antan. L'emplacement du musée est parfait pour visiter Marrakech. À proximité du palais de la Baïa, il facilite la découverte de plusieurs sites historiques et en une seule journée. Et il y a aussi la maison de la

La photographie qu'on va visiter, abritant une collection impressionnante de clichés pris de 1870 à 1950, ce musée retrace la vie des Marocains d'autrefois. Institué en 2009 par Patrick Menarch et Hamid Mergani, la maison de la photographie est à un jet de pierre de la Médersa Ben Youssouf. Les salles de musée proposent des expositions chronologiques et thématiques qui mettent en lumière l'évolution des paysages et des traditions marocaines. Eh bien, n'oubliez pas de monter sur le toit terrasse pour vous délecter d'une vue panoramique sur la ville. Il y a aussi le musée Yves Saint-Laurent de Marrakech à ne pas rater. Si vous visitez Marrakech, bien sûr, consacré à Yves Saint-Laurent, ce musée dévoile de la vie du célèbre couturier et expose de superbes créations artistiques. Installé sur la rue Yves Saint-Laurent depuis 2017, ce musée jouxte le jardin Majorelle. Il présente une collection permanente de vêtements et de croquis originaux, ainsi qu'un espace d'exposition temporaire. Vous découvrirez aussi une bibliothèque et un auditorium. N'hésitez donc pas à combiner votre visite avec le Jardin Majorelle pour profiter d'une journée culturelle dans ce quartier emblématique de Marrakech. Et on termine par le musée Pierre Berger des Arts Berbères. Vous avez sans doute deviné, dédié à l'histoire, la culture et à la tradition berbère, ce musée met à l'honneur un des plus anciens peuples d'Afrique du Nord. Le musée Pierre Berger des Arts Berbères se situe dans l'enceinte du Jardin Majorelle, au cœur de Marrakech. Ouvert en 2011 grâce à la Fondation Majorelle, il dévoile plus de 600 pièces, costumes, bijoux et objets du quotidien, illustrant l'éclat du patrimoine berbère. Il faut compter environ une heure pour parcourir les différentes salles et connaître l'histoire de ce peuple à travers des supports audio et visuels. On va bien sûr se faire plaisir avec de la bonne musique du Maroc.

Encore quelques instants à passer ensemble pour votre carnet de voyage. Il est 15h passé de 40 minutes. On va visiter quelques beaux endroits de Marrakech. Il y a la palmeraie de Marrakech. Figurez-vous que cette expérience permet de découvrir un paysage désertique à deux pas du centre-ville tout en vivant au moment, typiquement marocain. La palmeraie de Marrakech s'étend sur environ 13 000 hectares. Elle abrite plusieurs milliers de palmiers plantés dès le 6e siècle sous la dynastie Almoravide. À moins de 10 km de la Médina, elle revêt un cadre dépaysant et tranquille pour s'éloigner de l'agitation du centre. Saisissez donc cette opportunité pour vous y balader à dos de chameau, en quad ou en calèche. Des maisons luxueuses et des ressorts bordent également cette oasis. Optez pour une visite tôt le matin ou en fin d'après-midi pour profiter de la douceur du climat. Et pourquoi ne pas visiter aussi la Médersa Ben Youssef ? Ancien foyer intellectuel du Maroc, ce lieu transporte les visiteurs dans une époque fascinante où l'art, le savoir et la culture se sont épanouis pendant des siècles. La Médersa Ben Youssef a été fondée au 14e siècle. Voilà, c'était en 14e siècle et reconstruite par le sultan saadien Abdullah al-Kalib en 1564. Elle est la plus grande médersa, médersa veut dire école coranique du Maroc, avec une capacité d'accueil de plusieurs centaines d'étudiants. Une fois à l'intérieur, admirez les décorations raffinées de zellige, de stuc et de broiserie en cèdre. Implantée dans la Médina de Marrakech, elle est proche des

Souks et de la mosquée Ben Youssef. La Médersa fait partie des monuments historiques les plus visités de la ville et son accès est souvent couplé avec le musée de Marrakech à un saut de puce de là. Prévoyez donc environ une heure pour découvrir chaque recoin et prendre le temps d'apprécier l'architecture exceptionnelle du bâtiment.

Et les sites dits d'intérêt autour de Marrakech, il faut bien y penser. Donc, il y a le désert d'Agafay. Cet espace présente l'avantage de vivre l'ambiance du désert aux portes de Marrakech sans parcourir des centaines de kilomètres jusqu'au Sahara. Il est même possible d'y passer la nuit. Le désert d'Agafay nécessite moins d'une heure de trajet au départ de Marrakech. Contrairement aux dunes de Sahara, il se compose d'un plateau rocailleux au ton ogre. Vous pouvez y pratiquer le quad, la randonnée à deux chameaux ou observer un coucher de soleil qui restera très certainement gravé dans votre esprit. Il y a plusieurs campements qui vous hébergent pour passer la nuit en tente de style berbère, agrémenté d'un dîner traditionnel sous les étoiles. Il est conseillé de réserver en avance pour bénéficier des meilleures formules d'excursion ou d'hébergement. Et parmi ces endroits aux alentours de Marrakech, il y a les montagnes de l'Atlas. Cette région montagneuse offre une escapade nature à seulement une heure de route de Marrakech, avec des panoramas spectaculaires et des villages berbères authentiques. Les montagnes de l'Atlas s'étirent sur plus de 2000 km et abritent le sommet de Djebel Toubkal, qui culmine à 4167 mètres. Les voyageurs peuvent rejoindre la vallée de l'Ourika ou le village d'Imlil pour partir en excursion ou en randonnée guidée. Les meilleurs mois pour découvrir cette zone montagneuse sont de mars à mai et de septembre à novembre quand les températures restent agréables. Et les villageois berbères vous réservent un accueil chaleureux avec des hébergements chez l'habitant et la possibilité de déguster la cuisine locale, les sentiers de montagne qui délivrent une vue plongeante sur des paysages grandioses. Et bien, c'est une expérience idéale pour se ressourcer près de Marrakech. 15h45, on poursuit en musique.

Et elle est belle cette musique, elle date de 2026. 15h passées de 48 minutes, on va poursuivre avec notre voyage tout autour de Marrakech, le lac de Lala Takiakoust.

Ce lac, situé à environ 40 km au sud-ouest de Marrakech, est une oasis de tranquillité loin du tumulte urbain. Construit à l'origine comme barrage dans les années 1920, le lac de Lala Takerkoust est devenu un lieu de détente populaire pour les Marrakchis. Sa proximité avec les montagnes de l'Atlas en fait un point de départ idoine pour les balades à pied et en VTT. Sur place, vous pouvez y pratiquer la pêche, le kayak ou le pédalo. De nombreux restaurants et d'établissements hôteliers bordent les rives avec vue sur le plan d'eau. Il est préférable de s'y rendre en véhicule privé ou de réserver une excursion depuis Marrakech pour un aller-retour facile dans la journée.

Et avant de terminer notre visite, nous allons nous baigner aux cascades d'Ouzoud. Les cascades d'Ouzoud, les plus hautes du Maroc avec leurs 110 mètres de chute, offrent un spectacle naturel époustouflant. Une excursion d'une journée aux cascades d'Ouzoud permet de découvrir un site naturel d'exception. Niché entre le Moyen et le Haut Atlas, le parcours inclut généralement une randonnée guidée à travers des oliveraies et des villages berbères, offrant des panoramas saisissants sur les chutes. Une promenade en bateau traditionnel permet aussi d'approcher les cascades au plus près, tandis que la faune locale, notamment les singes, magots, ajoute une touche d'authenticité à l'expérience. Le déjeuner, souvent servi dans un restaurant avec vue sur les chutes, permet de savourer les plats typiques marocains. Et bien, en parlant des plats typiques marocains, la prochaine fois, parce que nous n'avons pas terminé notre voyage au Maroc, la prochaine fois, on va parler de la culture et aussi de la gastronomie marocaine. 15h passées de 51 minutes, notre carnet de voyage va prendre fin ici. C'était vraiment un plaisir de vous emmener, bien sûr, dans notre imagination, de vous emmener au Maroc, au Marrakech et dans les endroits aux alentours. Véritable ville de rêve, on n'en a pas fini avec Marrakech, on n'en a pas fini avec les endroits autour de Marrakech. On va y revenir une prochaine fois. On vous souhaite de passer d'agréables moments sur les ondes de Rodrigue FM. À venir dans quelques instants, ce sera votre flash en français à 16h. Merci de votre écoute et merci également à Stéphane Prosper pour le support technique. Je vous laisse avec ces belles chansons du Maroc.

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2: Il est exactement 16h sur les ondes de Rodrigue FM, l'heure de retrouver Win Amanan pour le point info en français. Bon après-midi, Win.
3: Bon après-midi, Caron. Bon après-midi à tous. Ils transmettent le savoir, accompagnent les jeunes et participent chaque jour à la construction de leur avenir. En ce 5 octobre, les enseignants sont à l'honneur à l'occasion de la Journée mondiale des enseignants. À Rodrigue, le personnel éducatif s'est réuni ce matin à la cathédrale de Saint-Gabriel pour la traditionnelle messe annuelle, une célébration placée sous le signe de la reconnaissance, mais aussi de la responsabilité partagée pour la réussite des enfants. Pour certains propriétaires, faire stériliser son animal, c'est avant tout un geste de responsabilité. À la ferme ce matin, plusieurs chiens et chats ont ainsi bénéficié gratuitement d'une intervention dans le cadre d'une campagne de stérilisation menée par l'ONG Wellbeing of Strays en collaboration avec la clinique MyVet et la commission de l'agriculture. Une campagne de proximité qui sillonnera plusieurs régions de Rodrigue jusqu'au 13 octobre, avec l'ambition de limiter les naissances non désirées et à terme le nombre d'animaux errants. Restaurer les récifs coralliens, fragment après fragment, à Rodrigue, Scholz poursuit ses actions de plantation et de restauration des coraux, des écosystèmes essentiels à la vie marine, mais particulièrement vulnérables aux pressions environnementales, un travail auquel vient désormais s'ajouter le soutien des Rotarac Club de Rodrigue, Rosebel et Maibourg, avec une contribution de 32 000 roupies dans le cadre du projet Adopt et Coral. Une ouverture vers la scène nationale pour le football rodriguais. L'équipe qui remportera la prochaine Coupe de l'Autonomie participera à la République Cup l'année prochaine à Maurice. L'annonce a été faite samedi après-midi à Caen-du-Roi par le président du comité ad hoc régional de football, Yann Radia, lors d'une conférence de presse consacrée à la réforme de la discipline.

Rodrigue. La relance du football chez les jeunes, le développement du football féminin, participation à des compétitions nationales et une réflexion autour d'une nouvelle organisation du football local. Plusieurs axes de travail ont été présentés en présence notamment du commissaire de la jeunesse et des sports, Varo Gravina, et des représentants des différents clubs de football de l'île. À l'étranger, les États-Unis ont retiré leur bombardier stratégique B1 de la base aérienne britannique de Fairford à la suite, selon les médias américains, de nouvelles menaces visant ce site militaire. Celui-ci est au cœur d'une enquête antiterroriste aux multiples zones d'ombre. Voilà ce qui nous amène à 16h passées de 3 minutes. C'est la fin de ce point info. Merci de l'avoir suivi. Je vous retrouve à 18h pour le journal. D'ici là, je vous laisse en compagnie de Caron pour la suite.

On nous prie d'annoncer le décès de Madame Marie-Jeanne d'Arc Périne. Le décès de Madame Marie-Jeanne d'Arc Périne, plus connue sous le nom de Fitane, était âgée de 43 ans. C'est une ex-habitante de Petit Gabriel. Le convoi mortuaire sortira de son domicile à Petit Gabriel ce mercredi 6 octobre 2026 à 9h pour se rendre dans la cathédrale de Saint-Gabriel et de là au cimetière de la paroisse. On nous prie d'annoncer le décès de M. Louis Giorgi Limoc. Le décès de M. Louis Giorgi Limoc, aussi connu sous le nom de Giorgi, était âgé de 65 ans, ex-gérant de l'agence Life Insurance Company, New India Assurance, et ex-habitant de Pointe-l'Herbe. Le convoi mortuaire sortira de son domicile à Pointe-l'Herbe ce mardi 6 octobre 2026 à 14h pour se rendre dans l'église Adventiste à Pont-Mathurin et de là au cimetière de la localité. À ses familles endeuillées, l'MBC et toute son équipe présente ses plus vives sympathies.

C'est ainsi sur les ondes de Rodrigue FM. Bon après-midi à mes auditeurs, mes auditrices. Nous proposons à votre écoute la rediffusion de l'émission Info des Mars de ce matin. Bonne écoute et bonne suite de programme sur les ondes de autres radios.

0: Chers auditeurs, chers auditrices, en ce lundi, nous avons le plaisir, comme à l'accoutumée, de vous retrouver pour cette émission Info des Mars. Alors, dans ce contexte de crise dans le Golfe et de bonne hausse de l'énergie fossile, nous avons le plaisir d'accueillir ce matin M. Jacques Vianney Ludovic Agathe, donc Technical Officer d'un organisme assez méconnu qui est le Energy Efficiency Management Office qui dépend du ministère de l'Énergie et des Services Publics. Ludovic, bonjour et bon lundi, comment ça va?
1: Bonjour Caroline, bonjour aux auditeurs de Info des Mars. Donc c'est un très grand plaisir pour moi d'être avec vous, ça va très bien et j'espère qu'on va pouvoir éclaircir un petit peu, répondre aux interrogations de Rodrigues.
0: Merci et beaucoup. Alors donc, avant qu'il nous fasse plus connaissance avec l'Energy Efficiency Management Office, nous cause un petit peu aussi de l'Energy Efficiency Regulations 2026, nous allons faire un peu plus connaissance. Qui est Ludovic Agathe?
1: Alors, moi, un technicien, donc un Technical Officer Energy Efficiency. Et nous, l'équipe est composée d'une quinzaine de personnes. Donc, nous avons un directeur, un lead engineer, donc, et ensuite un ingénieur, un technical officer et un personnel administratif.
0: Très bien. Alors maintenant, qu'est-ce que le IMO? Donc, peut-être raconte-nous un petit peu sur son origine, sur comment l'in créer et surtout sur son fonction.
1: Alors, l'IMO, en quelques mots, c'est régulateur en matière d'efficacité énergétique. Donc, l'efficacité énergétique, c'est quoi? C'est servir moins l'énergie pour faire la même activité, pour faire le même travail, ou alors avec même l'énergie, faire plus beaucoup. Donc, on a plus beaucoup de rendement dans ce qui nous fait une bonne activité économique ou à la maison et tout. Donc, l'IMO est créé en 2011 suite à la promulgation de l'Energy Efficiency Act, qui est la loi principale. Donc, il y a l'Energy Efficiency Act et aussi ban regulations, qui ban réglementation, qui viennent supplémenter la loi. Et le bureau s'est créé en 2011, actif en 2012. Donc, ça fait déjà 15 ans qu'il nous l'a. Et il y a un département du ministère de l'Énergie. Donc, nous tenons à faire ressortir, nous pas comme CEB, un corps étatique. Donc, nous avons un département, donc nous faisons partie du ministère de l'Énergie même. Et ce qu'il nous fait, c'est qu'il, comment dire, nous régulateur en matière d'efficacité énergétique, nous promouvoir l'efficacité énergétique dans tout bon secteur d'activité à Maurice. Donc, comme un moyen pour la population, ban acteurs économiques, ban l'usine, ban entreprise, tout ça, de diminuer aussi bien notre facture énergétique, mais aussi de réduire ban émissions carbone qui liées à notre activité.
0: D'accord, très bien. Alors, dis-nous un petit peu donc, l'efficacité énergétique, peut-être en mots simples, puisqu'il y a beaucoup de générations qui peuvent écouter tout. Qu'est-ce que c'est? Comment est-ce qu'on y arrive, Ludovic?
1: Alors, comment on dit l'efficacité énergétique? C'est servir moins l'énergie pour un meilleur rendement, donc pour faire moins de travail. Par exemple, nous, l'exemple de la lumière, autant nous faire maintenant pour le globe qui utilise 100 watts. Donc, 100 watts, il tire beaucoup courant. Maintenant, nous avons un globe, un nouveau ampoule LED, une nouvelle technologie, par exemple, qui peut donner nous même l'éclairage, peut-être même plus éclairage, mais seulement 9 à 10 watts. Donc, entre 7 à 10 fois moins l'énergie que l'ampoule traditionnelle type CRV. Donc, ça, c'est l'exemple comment nous applique l'efficacité énergétique, c'est-à-dire nous remplacer un appareil qui servit beaucoup courant par un autre qui peut servir moins courant. Donc, façon nous servir par l'appareil aussi, nous améliorons l'efficacité énergétique. Et nos bureaux, justement, là pour développer une stratégie, pour encourager la population, pour aller faire sa technologie qui est plus efficace, qui vous servit moins ce courant-là. Donc, à travers nous la loi aussi, nous avons différentes fonctions qui permettent de nous faire lire. Nous avons fait lire à travers man guidelines, c'est-à-dire man documents que nous encourage à man technologie-là. Nous avons fait lire à travers ban standard, ban normes qui, ban appareil qui peut rendre le marché, qui peut rendre un pays pour, à l'importation, pour bien suivre. Nous aussi gardons une base de données de ban energy auditeurs, ban professionnels qui sont capables de recommander ban amélioration au niveau de l'efficacité énergétique. Donc, nous, la loi lui permet de nous faire beaucoup d'affaires. Donc, il y a plusieurs mécanismes qui nous ont développés au fil des années, aussi bien

0: côté régulation, donc côté la loi, mais aussi côté sensibilisation, bonne prise de conscience qui nous a fait auprès de la population.
1: Tout à fait. Et alors, lors du briefing préparatoire de l'émission, vous nous parlez de recommandations et vous nous parlez aussi de la gestion de l'énergie côté demand side management, c'est-à-dire?
0: Alors, le demand side management, c'est comment nous payer à vie courant. Quand nous payons demand side, c'est le côté du client. C'est ça la définition du demand side. Nous, pas vraiment, bon, quand nous sommes dans l'énergie efficiency au commencement, parce que le premier réflexe, c'est panneau solaire, c'est mettre photovoltaïque et tout. Donc, nous pas faire dans la production, nous pas faire dans l'énergie renouvelable, nous pas faire aussi le côté production électricité, ça c'est le mandat du CEB. Le côté renouvelable, c'est le département qui appelle le Marena, une autre coopérative au sein du ministère. Mais nous nous concernons principalement à la consommation. Et pas juste la consommation, c'est réduire tout ce qui peut appeler le gaspillage, tout bas une consommation superflue. Et nous faire lire dans le but de, justement, d'abord, l'aspect économique, diminuer les factures, diminuer les dépenses qu'on peut faire, et aussi diminuer les gaz à effet de serre qui est responsable pour le réchauffement climatique. Donc, nous aussi, il y a un pendant côté protection de l'environnement.
1: D'accord. Et vous mettez beaucoup d'emphase, Ludovic, dès le départ de cet échange ce matin dans cette émission Info des Morses sur la loi de 2011, donc de l'énergie efficiency act et sur ban regulation. Alors peut-être dire nous qui ban profane dans le domaine de la gestion de l'énergie, qu'est-ce que ça veut dire qui concrètement y a entraîné une mention de l'économie, mais aussi pour ban petite et moyenne entreprise comme on en a Rodrigue, pour ban importateur, pour la population en général, Ludovic.
0: Alors pour ban petite et moyenne entreprise, nous ban la loi pas pour concerner directement. Par contre, l'aspect sensibilisation et le principe d'économie est applicable pour eux. Donc, au niveau de la loi même, il y a une régulation, c'est-à-dire une réglementation qui vient supplément de la loi. Par exemple, un là-dedans, pour concerne ce qu'on appelle Energy Consumer et Energy Audit. Il concerne un gros consommateur d'énergie, comme l'usine, l'entreprise, les bâtiments commerciaux, etc. Donc, dépasser une certaine consommation annuelle d'électricité, d'énergie en général, nos bureaux capables de notifier eux, d'avoir une lettre officielle pour faire ce qu'ils appellent un energy audit. Donc, c'est quoi un energy audit? C'est une étude d'un bâtiment qui peut révéler justement sa performance énergétique. Est-ce qu'il peut servir courant bien? Est-ce qu'il peut servir l'énergie bien comme on a besoin? Il peut identifier le gaspillage, le manquement qu'il peut bien adresser. Donc, à travers cela, il vous produit un rapport, et ce rapport-là, il fait pas ce qu'on appelle un energy auditor. L'energy auditor, c'est un professionnel de l'énergie qui est qualifié, qui est certifié et qui est besoin d'enregistrer en nos bureaux. C'est pas n'importe qui pourra faire un rapport d'audit, qui vous mettre dans un document, qui vous soumettre nos noms. Nous avons besoin de soumettre nos rapports-là, donc le consommateur, le gros consommateur, qui ne fait pas un energy auditor. Et nous pourrons voir la qualité technique de ce rapport-là. Et suite à ça, pour avoir une recommandation qu'il nous peut faire à sa gros consommateur-là pour lui diminuer sa consommation. Donc, d'après la loi, nous avons le pouvoir d'exiger l'implémentation de cette mesure-là. Et au fil des années, au fil de rapports qu'il nous peut gagner, il y en a qui déjà peut implémenter. Donc, nous avons quand même un certain volume d'audit qui nous fait à Maurice. Si je ne me suis pas trompé, nous faisons à peu près 80 audits et tous les ans, nous notifions un nouveau consommateur pour faire l'audit. Ce n'est pas systématique. Nous concentrons, nous, l'eau qui dépasse ce seuil-là. Par exemple, pour le secteur privé, si je consomme plus qu'un million d'unités CEB par année, donc sur deux ans, je peux bien faire un rapport d'audit.
1: Très bien, Ludovic. Alors, vous connaissez, nous, dans l'expectative à Rodrigue, donc de l'agrandissement de la piste de l'aéroport, et il y a beaucoup de constructions qui se font actuellement à Port-Mathurin. D'où, par exemple, vous avez mentionné les audits à Maurice. Mais est-ce que quand un bâtiment peut construire, il y a une grosse consommation d'énergie, évidemment, est-ce que le IMO était impliqué aussi dans une construction, et comment est-ce qu'ils ont implémenté la loi?
0: Alors, le mandat de la construction, il n'est pas revenu à nous, il revient au ministère des Infrastructures.

0: international, donc le MNI. Mais par le passé, nous, nous collaborons avec eux pour faire ce qu'ils appellent un building code. Donc, nous utilisons déjà énormément de consultants qui formulent mon rapport, mon recommandation et tout. Mais maintenant, c'est le Construction Industry Authority qui prend le dossier justement de la construction et l'aspect efficace énergétique dans les bâtiments. Par contre, énormément de principes toujours par rapport à la construction. L'orientation de la fenêtre, par exemple, nous évite de mettre trop beaucoup l'ouverture dans la façade nord, parce que la façade nord, on a la lumière directe qui peut rentrer, donc la chaleur du soleil. Nous essayons de mettre ban au vent, ban overhangs, ban façon que nous diminuer quand c'est l'entrée de la lumière. Enfin, c'est pas tant la lumière du soleil qui est problème, c'est la chaleur du soleil qui peut jouer contre nous. Mais nos méthodes de construction, bon, à Maurice surtout, et moi supposé aussi à Rodrigue, pareil, c'est ban bâtiment en béton, carré et tout, qui n'est pas nécessairement idéal pour l'aspect énergétique. Donc, le béton, il y a une tendance, ramasse la chaleur, il y a une masse thermique qui est assez importante. Et dans la soirée, dans l'après-midi, il commence à radier la chaleur. Donc, à l'intérieur de la pièce lui-même, à l'intérieur de la maison, il commence à venir assez fort. Donc, énormément de mesures passives qu'il nous a fait pour diminuer ça, l'entrée soleil, chaleur soleil, là, par exemple. Et dans mon film qui nous permet de mettre la fenêtre, nous permet de mettre la fenêtre aussi style comment dire double glazing, c'est-à-dire une entière couche de vitre et qu'un espace vide au milieu pour diminuer la chaleur atmosphérique depuis l'extérieur. Et surtout nos dalles, et nous occupons nos dalles, mais en tendance oublier les, une dalle qui est trop sale, qui est dans la poussière, qui est dans le gros monde, voilà, et en tendance ramasse la chaleur plus. Donc ce qui nous recommandé, c'est d'abord nettoyer dalle. Et si nous cave, nous peignons dalle. Nous peignons une couleur blanc préférablement. Ni vous diminuez sensiblement la température de sa dalle-là. Et donc la chaleur du bâtiment en général. Et on a aussi ben, la peinture spéciale, ben, la peinture qui nous dit Heat Reflective Paint. Donc pratiquement tout ben fabricant, tout ben dit la peinture pour design et dans cette gamme aussi. Ça ben la peinture-là, il fait spécialement pour envoyer plus chaleur soleil en déo. Donc, il y a diminué température à une dalle, par exemple, de 5 à 9 degrés. Juste comme ça, sans besoin de mettre l'énergie, sans besoin de mettre climatisation ou quoi que ce soit.
1: Merci Ludovic. Alors, Bobzin, raconte-nous l'anecdote à mes auditeurs que comment est-ce que nous recevons aujourd'hui l'IMO, donc d'ailleurs nous remercions son management, et c'est suite à une intervention de l'Energy Efficiency Management Office qui peut intervenir sur Cool FM, qui m'a salué nos bonnes collègues à Maurice, concernant justement ban gaz réfrigérant, donc notamment un gaz qui est interdit, si je ne m'abuse, le gaz EA21. Alors, l'intervention intéressant, connaît quel est le rapport de la protection de la consommation de l'énergie et bien sûr l'interdiction de ces gaz réfrigérants qui concernent non seulement ban importateur mais aussi ban consommateur, Ludovic.
0: Alors, nous, à nos niveaux, ce n'est pas vraiment nos mandats pour cause le ban gaz réfrigérant, donc ban gaz frigorigène, comme EA22, etc. Et c'est plus ressort de l'Ozone Unit du ministère de l'Environnement. Parce qu'il y a l'aspect, ça ban gaz là qui fait nous payer ban niaiseux, c'est parce que quand nous payons finir avec ça ban l'appareil là, qu'il y a ban aircon, qu'il y a ban frigidaire, ban gros appareil de réfrigération, par exemple, ban chiller ou ban unité pour ban magasin ou ban cold storage. Qui nous fait avec sa vente de c'est qu'ils nous disent, nous disposons dans la nature. Si les conditions sont bonnes pour un kicken qui peut démonter, qui peut se récupérer ferraille, qui peut se récupérer sur une pièce, etc. Mais sa vente de l'appareil-là finit plus souvent à moche cause d'un centre d'enfouissement, etc. Et ce problème-là, donc, c'est sa vente de garage réfrigérant-là qui est emprisonné dans ce vente d'équipement-là. Quand je loque dans l'atmosphère, je n'ai dès l'effet. D'abord, premier effet, c'est sur l'ozone. Donc, la couche d'ozone, comme vous le connaissez, nous sommes spécialement en aérosol, nous sommes spécialement en gaz qui est là-dedans. Ban gaz réfrigérant aussi, c'est attaque la couche d'ozone. Donc, le fait qu'il ban UV, vine l'eau, la planète, et il n'est pas bon pour nous, la santé, pour nous, la peau, etc. Mais, l'autre aspect de sa ban gaz, là, c'est qu'il c'est aussi ban gaz qui est dans ce qu'ils nous appellent un high GWP, donc Greenhouse Warming Potential. Donc, c'est capable de ce qu'ils appellent le réchauffement climatique. Il paraît que le carbon dioxide, le dioxyde de carbone qui est libéré quand nous brûlons le ban

0: carburant. Sa bande gazeuse, qui quand est accumulé dans l'atmosphère, c'est une tendance à contribuer au réchauffement climatique. Et donc, nous, comment ça concerne nous, c'est nous pousser de l'avant, bande technologie qui plie propre, bande nouveau gaz frigorigène, bande nouveau réfrigérant, qui prenne moins l'impact. L'eau, la couche de données est aussi l'eau, le réchauffement climatique. Et le fait qu'il y ait un nouveau gaz-là, qui rentre l'eau marché aussi, nous peut aussi trouver qu'ils ont une meilleure efficacité énergétique. Donc, ce n'est pas juste l'aspect environnemental, c'est aussi l'eau, bande gaz qui peut servir moins d'électricité. Donc, qui peut diminuer le recours à plus gros, bande plus gros unités qui peut servir plus courant.
1: Merci Ludovic. Alors, on met aussi l'emphase sur le ciblage de grands consommateurs d'électricité quand nous typons cause le Energy Efficiency Act. Vous avez mentionné que ce gaz réfrigérant était interdit pour une raison de protection de l'environnement et de couche d'ozone. Qui sont les autres principales activités de l'Energy Efficiency Management Office Ludovic?
0: Donc, encore une fois, pour tout l'aspect couche d'ozone, nous pas trop concernés, mais nous, l'aspect réchauffement climatique, oui. Donc, les autres activités qui nous font, et non, par exemple, l'étiquetage énergétique. L'étiquetage énergétique, c'est quoi? C'est une étiquette qui, un autocollant qui colle dans un appareil électroménager, dans un magasin. Donc, quand je peux vendre, il est obligatoire pour un frigidaire, pour électrique, un lave-vaisselle, un téléviseur, un sèche-linge, un machine à laver avec fonction séchage. Donc, ça, c'est une autre activité. Nous faisons aussi l'enregistrement de auditeurs énergétiques. Donc, comment vous faites dire, Dimoun qui pouvait faire l'audit dans un gros consommateur là, c'est un professionnel qualifié, certifié. Ils sont obligés d'enregistrer avec nous pour ce cas pratique, donc faire un audit énergétique. Encore une fois, ce n'est pas n'importe qui vous pouvez faire. Ensuite, nous faisons un ciblage de un gros consommateur là. Donc, nous gagnons des données auprès de fournisseurs d'énergie. Et nous sommes capables de connaître notre consommation et nous soumettons une lettre, une obligation que tout le monde fait une audit énergétique et soumettre à nos bureaux. Ensuite, nous faisons un contrôle aussi à l'importation de ce qu'on appelle le MEPS, Minimum Energy Performance Standards. Donc, c'est pas nos minimales performances énergétiques pour importer certains équipements. Donc, pour le moment, à Maurice, deux équipements qui sont réglementés, c'est le climatiseur et le frigidaire. Donc, nous allons revenir en détail un petit peu plus tout à l'heure, mais juste détailler encore l'activité qu'il nous fait. Et nous aussi, depuis l'année dernière, nous collaborons avec CEB au sein du ministère par rapport à la gestion de la demande, parce qu'il ne m'a pas connu si le public Rodriguez au courant, mais à Maurice, nous devons faire face à un gros problème d'approvisionnement d'électricité en été. Donc ça aussi, tout à l'heure, nous allons revenir un petit peu plus en détail. Là. Et au final, gros activité qu'il nous fait aussi, c'est sensibilisation au niveau national. Donc, une campagne d'information auprès du grand public et secteur privé ou public, donc même dans le centre communautaire, dans l'école, et tout ça pour encourager le public à servir l'énergie, l'électricité d'une façon rationnelle, sans faire gaspillage d'énergie.
1: Justement, nous allons revenir sur ces points que vous avez mentionnés parce que, par exemple, vous avez mis beaucoup l'emphase sur la diminution de la chaleur dans les bâtiments, notamment baisse de la consommation d'énergie pendant la construction. Vous avez mentionné le double vitrage. Alors, le consommateur est là. Nous arrivons en période de forte chaleur. Déjà, bon, on est ici à Maurice, c'est comme à Rodrigue, mais ça a déjà commencé chez nous. Alors, comment est-ce qu'un consommateur est capable de connaître quand on peut faire l'étiquetage énergétique qu'il peut acheter un produit qui n'est pas pour gonfler sa facture d'électricité? Ça, là, nous pouvons mettre l'emphase sur un réfrigérateur, un four électrique, lave-vaisselle, téléviseur et un produit domestique avant qu'il nous passe sur MEPS. Concernant les climatiseurs et les réfrigérateurs. C'est à vous, Ludovic.
0: Alors, d'abord, tenir à saluer la discipline de Ban Rodriguez. Nous avons déjà eu l'occasion de travailler avec l'autre et venir faire une campagne de sensibilisation, mais aussi une market surveillance pour qu'il y ait un peu qui vende l'appareil, qui peut vendre des étiquettes énergétiques à Rodrigue. Effectivement, Rodrigue aussi concerné et Ban Point de Vente aussi. Déjà, il y a un appareil avec une indication, l'autre efficacité énergétique. Donc, Rodrigue aussi, déjà sujet à une restriction par rapport à l'eau. Donc, j'ai déjà discipliné l'eau, l'aspect gaspillage. Et nous trouvons que Rodrigue, à travers mon interaction, est assez sensible à l'aspect économique, l'économie de l'eau ou de l'énergie. Cela dit, l'étiquetage énergétique, donc, c'est quoi? C'est une étiquette. Et c'est pas un simple sticker comme un price.

D'accord, vous mettez ce prix ou deux, trois chiffres comme ça, non. C'est un autocollant qui est inspiré de bande modèle et de bande norme européen. Donc, l'autocollant-là, il a de l'information qui vient pour autant bande consommateur. D'abord, la classe énergétique de ça, l'appareil-là. Et ensuite, sur consommation, l'eau endurée. C'est-à-dire, par exemple, un réfrigérateur, il vous dit oh, combien unité CB ça, l'appareil-là, pour servir pendant un an, par exemple. Et l'eau, ça, l'appareil-là, qui se l'avantage dans sa autocollant, si vous perdez un nouveau appareil, ou cas comporter l'appareil ensemble. Et cas qui était lequel meilleur en termes d'efficacité énergétique. Parce que parfois, quand nous passons l'appareil, nos premiers réflexes nous prédisent ce prix. Donc, nous passons ce qui est plus beau morceau là, mais nous indiquons qu'il y a nous qui beau morceau coûte cher. Parfois, ce qui coûte moins cher là, il vous consomme plus beaucoup courant. Et pour nous servir un appareil, par exemple un frigidaire, nous vous servir pendant 10 ans, 15 ans, etc., nous vous payez l'électricité pour lui. Si, au départ, par exemple, on fait une économie de 2000 roupies, on achète un appareil qui est plus beau marché, mais qui est moins efficace, donc, au bout de 10 ans, on a servi 2500 roupies en plus. Donc, on ne va pas faire profit vraiment comme on a levé l'appareil qui est plus beau marché, là. Donc, au contraire, on peut dépenser 500 roupies en plus, là, aux 10 ans, de la durée de vie de l'appareil, là. Donc, ça, autocollant, il te donne une idée de la durée de vie de l'appareil qui, quand c'est dépense totale, nous vous fait. Pas juste ce prix, mais aussi sur l'aspect énergétique. Et de l'information qui vient pour autant, c'est sa classe énergétique-là. Comment il gagne sa classe-là? C'est une classe qui a de A à G. Auparavant, on tient une étiquette qui a de A+, A+, etc. Mais une nouvelle étiquette a de A à G. Donc, il paraît comme l'école. Ça va apparaître là, une super test. Il y a un examen en laboratoire qui fait le ramène ça pour quelle consommation énergétique et comment de servir courant pour faire le travail. Et un bon élève, pareil à l'école,

0: énergétique là, comment il gagne à classe là, c'est une classe qui a de A à G. Auparavant, on tient une étiquette qui a de A+, A+, etc. Mais une nouvelle étiquette a de A à G. Donc, il paraît comme l'école. Ça va apparaître là, une superman test. Il y a un examen en laboratoire qui fait le ramasseur là pour quelle consommation énergétique et comment de service courant pour faire le travail. Et, ben, bons élèves, pareil que moi, à l'école, pour toujours choisir un appareil qui a une meilleure classe énergétique et qui peut servir moins courant, donc ça a kilowattheure par un homme là, l'appareil. Là.
1: Très bien. Alors maintenant, nous allons passer à le MIPS, donc le contrôle des importations. Alors, donc, dis-nous un petit peu plus concernant sa minimum energy performance standard, ça, et comment ban importation les réguler, par exemple, pour ban commerce qui peut écouter nous, pour ban l'entreprise, ban importateur, comment est-ce qu'ils sont capables d'assurer de faire un choix qui, le IMO, pas pour désavouer.
0: Alors, comment nous introduire le MIPS? Donc, le MIPS est en vigueur depuis 2025 déjà pour les climatiseurs et aussi en 2026 pour les frigidaires, donc les réfrigérateurs. Donc, passé un certain délai, nous pouvons demander qui tout ban importateur, qui pour ban l'appareil personnel ou bien ban l'appareil qu'il mettait en vente, nous pouvons bien soumettre pareil une test report qui nous demandait. Par exemple, pour Aircon, ça va un test report là, il peut soit ISO 5151 ou ISO 16358 pour ban split unit, donc ban Aircon avec Indoor et Outdoor unit, comme on le connaît. Ou alors ISO 18326 pour ban single duct portable, donc ban Aircon qui portable, et, ou ISO 5151 pour ban double duct portable. Encore. Bon, donc, il y a tout ça ban définition là dans la loi. Et il est disponible sur notre website aussi, il y a un guideline aussi pour ça. Mais le gros principe, c'est tout bon importateur, comment vous dire, qui est pour personnel, pour vous, peut importer un seul aircon, ou qui peut importer pour centaines d'aircon pour mettre en vente, vous avez besoin d'abord soumettre toute application au IMO. Il y a une application en ligne qui s'appelle le Energy Efficiency Information Management System. Donc, c'est une plateforme en ligne qui permet tout faire application là, soumettre tout bande de documents scannés, etc. Pas nécessaire ou remplir forme ou avoir nous, ou quoi faire l'île ou Internet même. Donc, créer un compte l'ONU IMS, enregistrer comme dealer. Donc, ce qu'ils appellent dealer, c'est soit un importateur, soit un fabricant, ce qu'ils appellent un régulateur de machinerie. Régulateur de machinerie, c'est un terme un petit peu compliqué pour dire ban l'appareil électroménager. Par exemple, un régulateur de machinerie, c'est nous aircon. Donc, ban dealer là pour soumettre tout ban document pour être enregistré juste d'abord, nous pour revoir d'autres applications. Si tout correct, là, vous pouvez enregistrer ban modèle. Et le MIPS, l'enregistrement, il est payant. Donc, pour ban importateur, il est de 10 000 roupies. Une seule fois, vous payez lui. Par contre, il est renouvelable au bout de 2 ans. Donc, à ce moment-là, 2 ans, si je n'ai pas fait erreur, il y a de 5 000 roupies pour renouveler l'enregistrement. Et ben, l'appareil aussi, enregistré, donc chaque appareil, le frais d'enregistrement, il pour de 10 000 roupies. Et le principe, c'est qu'ils ont besoin de finir de gagner tout le bon document avec eux. Ils ont besoin de finir de gagner tout ban l'appareil, ça ban ISO 5151, ISO 16358. Parce qu'il y a un problème qui beaucoup importateurs gagnent, c'est qu'ils ont fini de faire l'enregistrement, après, ils ont fournisseurs pas capables de nous autres ban test report là, ou ban test report là, pas valide. Donc, les parts correspondent à ça ban norme qui nous fait demander là aussi. Donc, ça, c'est une première petite alerte qui nous donnait pour ban importateur. Donc, j'ai besoin de designer un ban test report auprès de autres manufacturers, de autres fabricants, de autres suppliers qui pourraient exporter ce ban produit. Donc, ensuite, nous ici, ce que nous pouvons faire, nous pouvons soumettre tous nos documents au Mauritius Standards Bureau et le MSB pour vérifier tout ce ban test report là. Et j'ai pour dire nous s'il est valide. À ce moment-là, qui peut faire application, ban importateur qui peut faire application, je suis capable d'enregistrer l'appareil et je peux effectuer le ban paiement aussi. Donc, une fois que toute la procédure est complétée, à ce moment-là, je suis capable d'importer ce ban l'appareil. Donc, le minimum energy performance standard, l'esprit, c'est quoi? C'est nous faire en sorte qu'il ban l'appareil qui peut rentrer sur le marché. c'est bon l'appareil qui déjà efficace. C'est pas mal qui pour manger.

0: coût courant, pour permettre à un consommateur gagner accès à un meilleur appareil. Donc, qui fait nous peut faire ça, c'est au fil des années, nous trouver avec le réchauffement climatique, avec chaleur et tout. Et Dimoun parle de plus en plus, parce que c'est de plus en plus aircon. Et avec cela, l'IP augmente la consommation au niveau national, la consommation d'électricité. Et qui fait nous peut besoin réguler, nous pas qu'à dire Dimoun, par au-dessus de confort, vivre dans chaleur, et aircon il là justement pour soumettre, parce que peut-être n'a pas qui n'a pas de problème de santé, peut-être n'a pas qui besoin de servir et tout, mais c'est pas un appareil qui servit beaucoup courant quand même. Donc quand nous peut garantir qu'il y a normalement un appareil qui est plus efficace, qui peut rentrer au marché, nous peut aussi faire en sorte que la consommation énergétique peut baisser, aussi bien pour le consommateur que pour le CEB qui pour l'approvisionnement en électricité. Et juste une petite précision au Manfis, donc pour enregistrement ban importateur, c'est un pays 10 000 roupies. Et pour ban l'appareil là, il coûte 5 000 roupies. Et quand je peux renouveler les enregistrements ban l'appareil là, donc il valide pendant 2 ans, il 2 000 roupies pour renouveler.
1: Merci beaucoup, Ludovic. Alors, une cause de confort, une cause de période de forte chaleur et aussi de changement climatique. Est-ce que l'IMO a pris aussi en compte ban achat en ligne? Bon, c'est vrai que ban appareil à gros volume, réfrigérateur ou télévision, il n'est pas capable d'être acheté online, quoique ça devient de plus en plus peut-être courant. Mais ban, il existe maintenant ban petite unité de climatisation portable. Est-ce que l'IMO a pris cela en compte? Par exemple, moi, en tant que consommateur, à une période de haute chaleur, Pévini, m'a fait une commande sur une plateforme d'achat en ligne de ce type d'appareil. Est-ce qu'il y a une régulation, est-ce qu'il y a un contrôle qui est fait avant l'entrée sur le territoire?
0: Alors, même dans l'appareil de climatisation portatif, je tombe sous nos régulations, je tombe sous le MIPS. Donc, il y a deux types de climatiseurs qui sont réglementés. Portable, donc le double duct, un qui peut être l'entrée l'air et qu'un sortie aussi, et le single duct, donc lit qui seulement pour faire l'exhaust de la chaleur. Donc ça va de l'appareil là aussi, c'est aussi réglementé, et si je arrive au marché, que dans le magasin, que dans le revendeur, c'est qu'il va même déjà faire le nécessaire pour cet enregistrement. Et, mais quand même, il y a un certain contrôle qui nous fait, et ça va de l'appareil là aussi, c'est aussi bien suivre ma norme, donc pour le double duct portable, il y a besoin ISO 51-51. Et single duct portable, ISO 18326. Mais nous faisons un contrôle aussi au bas de l'appareil portatif. Donc, ça aussi, tout ce qui peut être climatisation, au fur et à mesure, nous pouvons ajouter un nouveau appareil, un nouveau règlement qui peut venir par la suite.
1: Est-ce que vous avez eu, comme j'ai mentionné, ce cas d'importation d'appareils portatifs directement depuis une plateforme d'achat en ligne vers un consommateur?
0: Alors, pour le moment, non. Mais ce qui peut arriver aussi, c'est qu'ils ont besoin d'un passeport à la douane. Même si je ne paye pas de commande en ligne et qu'ils ont réussi à effectuer le paiement, du moment où je ne paye pas pour les customs, donc la douane peut demander est-ce qu'ils ont toujours besoin de certificat, est-ce qu'ils ont toujours besoin d'enregistrement. Parce que le MIPS, il y en a trois parties qui sont impliquées. Il y en a l'IMO même, lui-même. Il y en a le MSB, Mauritius Standard Bureau, comme on dit, pour vendre rapport et tout, vendre validation. Mais il y a aussi le MOE, parce que c'est MOE qui bloque l'appareil là à l'importation si je n'ai pas dûment enregistré ce pénal de ban propre, de ban document qui est requis par la loi. Donc le MOE, déjà, il y a tout ça dans l'information là, et comment l'appareil là peut rentrer, si les pénal de ban clearance, si pénal tout ban document qui est besoin, ben, il peut bloquer à la douane d'abord, et si, l'importateur, il n'a pas réussi à soumettre un document qu'il a besoin, il a besoin de ré-ship l'appareil, de réavouer que ce fournisseur à ce propre à ce moment.
1: D'accord. Est-ce que ce genre de cas que le document manqué et qu'il a besoin de réavouer le shipment, parce qu'il paye l'autorisation d'entrer dans le territoire, est-ce que c'est déjà arrivé? Est-ce que c'est courant?
0: Alors, nous n'avons pas de cas pour le passé. Moi, je vous honnêtement, c'est pas mon département. Donc, je ne connais pas comment, par la suite, les fins faire, mais c'est un affaire qui est géré au niveau de la douane. Et nous n'avons pas de cas comme ça que, justement, le fournisseur prend le récit, soumet un document et tout. C'est qu'ils ont fait, ils ont payé un frais auprès du MOE qui pour garde l'appareil sous consignment à la douane. Et tant qu'il n'est pas encore soumis sur un document, il vous a

0: payer, ou alors si vous avez fait des moches, pour y aller. Parce qu'il y a loin de la provision pour une certaine période que tu peux besoin réavouer sur l'appareil. Donc, nous n'avons pas de cas comme ça, mais soit au final, vous avez une récit sous mettre un document qui bizarre, soit vous avez une bizarre prendre votre propre disposition pour vous autres.
1: Merci pour cette précision. Donc, Ludovic Agathe, Technical Office de Legend G Efficiency Management Office. Alors, on mentionne, donc bien sûr, l'Energy Efficiency Act de 2011 et l'Energy Efficiency Regulations de 2026, d'accord? Et on dit que, il y a des audits énergétiques qui sont faits. Et si il y a un gros consommateur, donc l'IMO, pour envoyer un courrier officiel. Quelle est la procédure dans le cas où, ben, justement, un gros consommateur d'énergie ne peut pas abide to ban regulations? Qu'est-ce qu'il risque?
0: Alors, déjà, lié en contravention avec la loi, nous, Energy Efficiency Act, prévoit une sanction, donc un laman. Donc, si le consommateur refuse soumettre à l'audit, refuse faire l'exercice d'audit, d'encourir un laman allant jusqu'à 500 000 roupies. Donc, l'obligatoire qui, d'une certaine façon, lui fait ça, le titre-là, parce qu'il n'est pas prêt dans ça, l'aspect quotidien, non, mais un petit laman, il est capable de payer laman, là, il continue de servir l'électricité, il continue de servir courant, il continue de faire gaspillage, comment il peut faire. Donc, la loi fait provision un laman, donc un laman allant jusqu'à 500 000 roupies. Attends. Et pour le moment, nous voulons dire qu'il n'a pas fini de gagner sa carte d'une bizarre vers la prosecution. Majorité ban gros consommateurs, en fait, la grande majorité de ban gros consommateurs, vous êtes collaborés, donc vous êtes prenez votre responsabilité et vous faites votre audit. Donc à ce jour, nous pas gagné aucun carte d'une bizarre devant la cour.
1: Très bien. Alors, nous revenons sur ce point de sensibilisation. Quand Outipé explique-nous qu'à Maurice, en période de forte chaleur, il y a une grosse consommation d'énergie. Dis-nous un petit peu plus pour qui nous ban consommateur à Rodrigue au courant et aussi ban action que la IMO il prévoit de mettre en place suite à la crise énergétique, à la guerre dans le Golfe et surtout au changement climatique, que ce soit à Maurice, que ce soit à Rodrigue.
0: Alors, petit historique d'abord, donc à partir de l'année dernière, de février 2025, donc nous commençons à subir ce qu'ils nous appellent un pic de consommation énergétique. Et avec le temps, nous remarquons tous les ans, normalement, il y a une période que CB pour trouver une grosse demande de l'électricité, et plus souvent, c'est en été. Et la fois, en période de fin d'année, que l'usine fait travail full pour capable de faire une bonne commande, etc. Mais au fil du temps, nous trouvons que ça, puis que la ligne commence à bouger. D'abord, l'itiné, puis pendant la journée, l'itiné commence à venir pendant l'après-midi. Et à partir de 2025, l'itiné commence à arriver entre 6h et 9h du soir. C'est-à-dire quand on rentre la case. Et c'est pas mal gros consommateur comme ma usine ou mon bureau, etc., qui peut faire l'itiné. Mais c'est surtout mon commerciaux, par exemple, mon hôtel, mon centre commerciaux, mais aussi mon client résidentiel. Donc, à la maison qui est arrivée, la famille, la qualité de la vie n'augmentait. Nous, on a de plus en plus recours à l'air conditionné, surtout qu'il a chaleur et montée. Nous trouvons avec la météo, d'année en année, et on a un recours chaleur ici à Maurice. Et me penser à Rodrigue aussi, je subir un petit peu la même conséquence.
1: Tout à fait.
0: Et le changement climatique, donc, si nous faisons plus preuve que ça, je ne pas penser à ceux qui plient pas là, nous-mêmes nous sentons chaleur là de plus en plus. Et un ventilateur ou simplement ouvrir la fenêtre n'est plus suffire maintenant. De plus en plus, les Mauriciens ont un recours à un appareil conditionné. Et nous trouvons aussi une augmentation de l'importation. Ça veut dire à partir de 2023 à 2024, par exemple, avant nous, tu peux importer environ 50 000 unités d'air conditionné, de climatiseur, qui tu peux aller dans un magasin, qui tu peux trouver le chemin vers un consommateur. En 2024, ce chiffre-là, il dépasse 100 000 unités, donc il est presque doublé. Et nous trouvons une énorme facteur qui nous collaborait à ça, une prime baissée, une plus possibilité d'acheter un appareil à connaître, qu'avant, c'était un luxe, maintenant, c'est l'hypervenue une commodité. Donc, avec tout ça, comment on dit, le pic qui arrive quand? C'est entre 6h et 9h, quand il y a la case,

0: c'est faire sûr. Tout le monde, tout le Mauricien branche le terre en même temps. Et avec l'effet conjugué, tout ça va consommateur en même temps, il met un stress là où nous résout. Donc le CEB, il y a une certaine capacité de production qu'il a fournie, donc en termes de mégawatts. Donc ça, il y a une demande qu'il est capable de joindre. Mais quand arrivé quand ça demande là, les risques augmenter, le CEB besoin de produire plus. Mais arrive un point que le CEB n'est plus et dans sa capacité de production là, tout ce bande générateur est saturé, mais l'autre option c'est ajouter une unité de production. Donc nous avons une unité de production comme un moteur thermique, etc. Mais c'est une option qui est déjà coûteuse, nous cause pas 1 000 000 € au prix d'investissement. Et aussi, il prend les temps. C'est pas ne pas construire une station thermique, une station électrique du jour au lendemain. C'est une affaire qui prend quelques années pour y arriver. L'autre réflexe que nous prenons, nous dit ben nous sommes capables de sources renouvelables comme un soleil, etc. Pareil, l'investissement dans le soleil, il est coûté, nous prenons l'infrastructure suffisante, adéquate pour accepter tout ça. Pour, comme tel, le soleil, il y a l'aspect qui nous gagne capacité de production, surtout pendant la journée. Comment arrive 6h à 9h du soir, que nous avons un problème pic là, le soleil n'est pas là. Donc, il y a ça manque de production là, qui CEB aussi fait face. Donc, depuis l'année dernière, nous mettons en place un comité qui est composé du ministère même, donc le Parent Ministry, le ministère de l'énergie, l'IMO, nous-mêmes, et le CEB. Et nous avons les autres partenaires qui accompagnent nous dedans, par exemple la MBC même, justement, qui est un partenaire médiatique pour nous, et nous avons une radio privée, etc. Et la réponse qui nous peut gagner à court terme, c'est de faire en sorte qu'il y ait un consommateur servir moins l'énergie. Donc, pas moins l'énergie dans le sens de privation, dans le sens qu'ils éteignent la lumière, etc., sur le réservoir ou servir la bougie, non. C'est servir moins l'énergie en évitant le gaspillage. Et nous trouvons que ça l'année-là, nous mettons en place un protocole, par exemple, un système d'alerte sur la MBC à la télévision que tout le monde a trouvé, un petit ampoule de couleur rouge ou jaune. Donc, il donne nous la situation de réserve de la CEB. Quand réserve trop baissée, nous prend en situation d'alerte jaune, que nous vous recommandons tout le monde, tant tout le monde l'appareil qui ne peut pas servir, mon appareil superflu, la lumière qui ne peut pas servir dans ma pièce qui n'est pas occupée. Et surtout, aircon, si je peux quitter la pièce, je ne peux pas bizarrer. Même si je peux servir aussi, ferme la porte, la fenêtre, évite perdition l'air, etc. Donc, tout ça, c'est une petite astuce-là, faire qui, mon consommateur, car il y a de consommation. En cas d'alerte rouge, que mon réserve pour bien bas, nous demande aussi qui, mon dimon, prend plus de précautions. Là, si je suis capable de faire vraiment un petit effort, un petit sacrifice, que, au lieu de la lumière, par exemple, au service essentiel ou d'autres groupes autres, dîner en famille pour éviter qu'il y ait plusieurs personnes qui peuvent manger dans différentes pièces, que tu as besoin de servir la lumière, ventilateur, etc., dans plusieurs pièces différentes. Donc, qui fait, nous peut faire tout ça dans le protocole là, c'est pour éviter justement qu'il y ait ce qu'on appelle le délestage, qui arrive quand c'est baissé, capacité de production, les dépasser, il faut besoin coupe courant dans certaines régions. Il fait ce qu'on appelle un rolling load shedding, c'est-à-dire peut-être dans 30 minutes, il faut couper dans pour lui, 30 minutes, il faut couper dans l'autre région, dans l'autre la ville, etc., etc. Mais nous pas envie d'arriver à cette extrémité-là, parce qu'il y a l'aspect économique d'abord. Donc, il y a un opérateur qui puisse l'électricité, un petit commerce, un restaurant, etc. Nous pas envie qu'il ça impacte les autres aussi. Et aussi la population, parce que maintenant, il y a certaines personnes qui pourraient trouver dans le noir. Et nous connaît qui, dans sa 6h, 9h, là, tu veux dîner, veux manger, etc. Nous c'est évite qu'il y ait un coupure-là. Donc, avec la sensibilisation, avec l'appel à la participation de bande mauriciens, et aussi, ben, hôtelier, et aussi, contribuer, nous vient dire, et un demand response programme qui s'est bien mis en place, que ben, hôtelier, disposé sur aussi le réseau, service de générateur, pour justement, baisser sa pique énergétique là, et pas saturer le réseau CB.
1: Merci pour ces précisions. Donc, Ludovic Agathe, Technical Officer de l'Energy Efficiency Management Office. Quand nous typez, préparant cette émission, vous aviez mentionné que depuis plusieurs années, l'IMO n'est pas venu faire de campagne à Rodrigue. On explique la stratégie de l'IMO clairement détaillée avec ben, différents stakeholders, CEB, MBC, hôteliers et l'appel aux consommateurs pour éviter ben, pic énergétique et ben, coupure de courant. Qu'en est-il pour Rodrigue?
0: Alors, bon, nous venons à Rodrigue, si je ne me trompe pas, nous faisons 3 déplacements à Rodrigue en 2015, 2017 et 2020. Effectivement, depuis quelques années, bon, nous parfumons ici, nous venons à Rodrigue, nous faisons nos conscientisations auprès d'eux autres. Mais éventuellement,

0: si le réformule nous la demande, nous car reconsidérer faire lui aussi. Mais pour Rodrigue, Rodrigue étant un consommateur d'énergie et un utilisateur aussi bien public que privé à Rodrigue, c'est aussi concerné parce que la réalité énergétique Maurice, le fait que l'énergie est capable énormément de problèmes qui nous car gagner avec lui, il peut aussi concerner Rodrigue parce que la réalité économique, la réalité énergétique Maurice, c'est qu'il nous dépendons plus de 90% de bandes ressources d'énergie fossile. Donc nous importons bandes dérivés pétroliers, qui dit le carburant, l'essence ou le diesel dans bandes de tout, ou aussi l'huile lourde dans bandes d'usine, mais aussi pour la production d'électricité. Donc aussi bien le charbon aussi. Et sa dépendance elle est bien faux. Et comment nous nous trouvons avec la guerre en Iran, du moment qu'il y a un problème d'approvisionnement, bah, tout va peut être venir ou aller au banc de prix peut monter. Effectivement, je peux trouver banc de tarif peut monter. C'est parce qu'il y a un prix international aussi peut monter. Nous trouvons à chaque fois, il y a un nouveau problème, il y a une nouvelle escalade dans la guerre, banc de prix, banc de carburant aussi monter en même temps. Et le CEB aussi n'est obligé de faire une augmentation dans ce banc de tarif parce qu'il y a aussi l'IPOP à payer parce qu'il y a un prix là, il peut besoin de payer ça à l'international. Donc, vu qu'il prix monter, s'il y vend le même prix, il va pouvoir continuer à opérer par lui-même. Et avec ça, nous trouvons la fragilité de ce qu'ils nous appellent nous, energy security. Energy security, c'est quoi? C'est le pouvoir, c'est la capacité d'approvisionnement en énergie, en électricité, en carburant, etc. à tout bon acteur économique. Quand nous pouvons cause un acteur économique, c'est tout bon opérateur. Bon commerce, bon l'hôtel, nous pouvons cause aussi bien bon utilisateur domestique, parce que c'est aussi bon consommateur. Donc tout bon acteur de, tout bon acteur économique, nous devons assurer qu'ils ont accès à l'énergie pour faire une bonne activité. Parce que c'est ça qui génère revenus pour un pays, qui génère revenus pour un individu, pour un foyer aussi. Donc, tout ça, nous a fait là, aussi bien la saturation de nos réseaux. Donc, plus la demande montée, nos réseaux, les normes de vieux générateurs aussi, qui pour demander à être remplacés. Donc, quand nous avons un problème de sécurité énergétique, nous avons aussi bien problème de fourniture d'électricité, nous avons problème d'accès à bande ressources qui fossiles qui maintenant nous avons besoin sans bande supplier ou trop bande d'autoroutes. Et il y en a aussi l'aspect de prix. Donc le prix, le carburant, l'énergie en général, il peut coûter de plus en plus cher. Et il y a un problème aussi bien bande ménage qu'il faut bande opérateur économique. Donc comment Rodrigue concerné? Rodrigue se dans la même situation aussi, se bande ressources d'énergie. Et en plus, maintenant de plus en plus, nous pouvons tout nouvelle bande d'affaires virtuelle, nouvelle bande d'affaires, nous pouvons besoin d'un computer, nous pouvons besoin d'un portable pour nous communiquer, etc. Donc, la télécommunication aussi dépend beaucoup de l'énergie, de l'électricité. Donc, nous, ce qui nous peut recommander déjà, c'est qu'il m'en Rodriguez, apprendre un petit peu de nous, un problème qui nous peut gagner ici à Maurice. D'ores et déjà, je commence à adapter un bon geste et je ne pas faire gaspillage pour ne pas retrouver dans le noir aussi.
1: Ludovic Agathe, l'officier de l'IMO, l'Energy Efficiency Management Office. Merci beaucoup pour toutes ces précisions dans notre émission Infodémence. Pour le mot de la fin, message, conseil à nos éditeurs, mais aussi à ban institutions, à ban entreprises petites et moyennes qui écoutent nous.
0: Alors, avant de vous donner le mot de la fin, déjà quelques tips, ben, conseils qui m'ont à donner pour notre baisse de consommation. Parce que quand nous cause la baisse de la consommation, cette baisse nous manque de dépenses aussi. Nous sommes un petit peu égoïstes, nous pensons un petit peu nous poste aussi. Quand nous gaspillons le courant, quand nous gaspillons l'énergie, l'essence, etc., c'est d'abord nous poste qui nous peut faire souffrir. Donc, comment nous pouvons diminuer nos gaspillage? Déjà, si nous pouvons servir l'aircon, par exemple, nous fermons la porte de la fenêtre quand nous pouvons servir, nous ne pas régler les températures là trop bas. 24 à 26 degrés, c'est une température assez confortable. Puis nous baissons la température, puis air qu'on a pour servir courant. Donc pareil, point de réfrigérateur, pas laisser la porte ouverte trop longtemps, pas ouvrir l'île trop souvent, pas trop rempli, un frigidaire qui est trop chargé, donc il a une tendance, il a une mauvaise circulation d'air frais, et ce thermostat vous déclenche plus souvent, donc il servit plus courant. T'as tout bon appareil qui n'a pas servi, t'as tout bon la lumière dans une pièce qui n'a personne, ban téléviseur, évite qu'il télévision gagne tout quand on gagne sommeil au lieu qu'il ouvre gagne lit. Donc, si on gagne sommeil, t'as une télévision, t'as un ban appareil qui va baisser la vie. Ban appareil qui est en stand-by, pas les ban d'écouteur, ban console de jeu, ou ban, les autres, l'appareil qui télévision même, dans ce qu'il appelle en mode veille. C'est-à-dire quand nous t'as l'eau remote, nous pensons l'intime, mais n'a-t-il la lumière qui est toujours allumée. Toujours, pèse, taquer l'eau secteur aussi, l'eau surprise électrique, afin, parce qu'il s'abandonne appareil là, continue de faire vie courant, même quand nous pensons l'intime. Et surtout, ban changer de téléphone aussi.

0: Et voilà un petit peu, donc nous c'est tous le public, et nous c'est tous le public Rodrigue aussi, à travers ça l'émission aujourd'hui, encore une fois, merci beaucoup Caron, merci beaucoup pour l'invitation, et nous espérons qu'il nous donne un petit conseil pour ses visites aussi. Le mot de la fin, comme nous dit un petit peu, c'est nos motos, c'est nos devises, c'est conserver l'énergie ou qui vous sortit gagnant.
1: Ludovic Agathe, Technical Office de l'Energy Efficiency Management Office, merci beaucoup pour toutes ces précisions et explications. Eh bien, nous attendons donc, nous espérons en 2027, la prochaine mission de l'IMO. Bonne continuation et nos salutations non seulement à votre équipe, mais aussi au management qui a permis cette émission ce matin. Bonne continuation.
0: Merci beaucoup, Caron. Merci beaucoup, Rodriguez. Et bonne chance dans votre parcours énergétique, si mon cardio est comme ça. Merci beaucoup. Et au revoir.
1: Au revoir, Ludovic. Quand nous arrivons au terme de cette émission InfoDémence, merci beaucoup à toute l'équipe, à la présence de Stéphane Hippolyte à la technique, notre prochaine assistante, Marie-Danielle Perrine à la production. Merci à vous aussi pour votre écoute, votre fidélité. Et restez branchés pour la suite de votre programmation sur les ondes de Rodrigue FM.

0: Bon après-midi à tous et bienvenue pour ce grand format en ce lundi après-midi. J'espère que vous avez passé une très belle journée et comment nous annoncer qu'aujourd'hui pour nos grands formats, nous pour, en compagnie de Madame Bruna Boudbel, Madame Moutou, pâtissière de l'île Rodrigue depuis quelques années, à ce qu'il paraît que pour cause de la promotion de Limon de Rodrigue, qui est une l'occasion et promouvoir dans Paris en septembre dernier. Le Limon de Rodrigue, qui est un produit terroir très apprécié ici comme ailleurs, la représentation du Limon de Rodrigue en France, il fait aux côtés de Ban, disciple Escoffier, pour cette belle promotion du Limon de Rodrigue qui est récemment célébré sous IGP qui veut dire Indication Géographique Protégée. Nous demandons restez avec nous pour cette émission. Et tout de suite, les détails avec Madame Boudbel, Madame Moutou.
1: Madame Bruna Boudbel, Madame Moutou, bon après-midi, nous bien contents qui ou avec nous aujourd'hui pour nous l'émission Grand Format.
2: Bon après-midi à tous, monsieur Mou bien content avec vous cet après-midi. Alors Madame Bruna, raconte-nous un petit peu, il y a quelques jours qui vous inal en France, à Paris, pour valoriser nos produits et nos produits locaux, nos limons, nos produits terroirs. Alors dis-nous un petit peu et voilà l'expérience de ce voyage-là et surtout le but.
3: Oui, le but c'était promouvoir le limon qui récemment a gagné sur IGP, Indication Géographique Protégée. Et nous sommes là-bas, moi et Madame Baptiste, pour promouvoir le limon dans tous ses états. Et aussi pour comme si gagner un petit coup de pouce avec ben grand chef là-bas.
1: Alors, Madame Bruna, ben nous connaissons ici et donc comme pâtissière depuis plusieurs années, nous avons l'expérience dans le domaine. Alors avant, bien sûr, au voyage, côté pâtisserie, alors qui ben produit, ben qu'est-ce qu'il vous fait et qui est en référence à Limon, qui nous permet tout pour, représente Limon à Paris.
3: Mo fait gâteau limon. Mo fait beaucoup ben travail avec le limon comme le confit, confiture. Mais limon nous ca travailler dans plusieurs façons. Achat limon aussi.
1: Donc dans la pâtisserie également l'agroalimentaire.
3: Exactement.
1: Oui, d'accord. Et que, comment vous êtes choisi pour alors présenter Limon à Paris?
3: C'est une démarche privée de Madame Baptiste et moi, car nous sommes disciples Escoffier et nous avons le support et la subvention de l'association Auguste Escoffier International, qui a plus de 10 000 membres dans plus de 80 pays. Nous voulons promouvoir le limon de Rodrigue.
1: D'accord.

0: C'est bien sûr un honneur.
1: Bien sûr.
0: Parce que je connais qui depuis pas mal de temps et qu'ici à Rodrigue, beaucoup d'agriculteurs et que bien sûr, du monde qui est dans l'agroalimentaire, qui travaille avec le monde, ce type de une façon pour bien sûr valoriser le monde. Alors, est-ce que vous pensez, depuis ce voyage, que votre parole allait être entendue?
1: Oui, bien sûr, il est entendu parce qu'il y a beaucoup de contacts, échanges, ouvertures. Vu qu'il nous fait une démonstration là-bas, il y a aussi une dégustation.
0: Et comment ça s'est passé?
1: Parfait, parfait, bien passé, bien apprécié. Il a un chef in goûté, je t'ai bien apprécié parce que nous limons les bien intense en goût. C'est surtout ban produit là, je bien pas besoin de mettre l'essence, pas besoin de ajouter d'autres parce qu'il déjà limon là, Zot gouli unique, authentique, et chef in bien apprécié.
0: D'accord. Et voilà, c'est là-bas combien de jours exactement?
1: Nous là-bas 6 jours. 6 jours nous là-bas. 6 jours vraiment intenses. Il y a une formation, marché et de partage.
0: Justement, la formation à quel sujet? Puisque il y a autant de personnes, on dit autant de chefs et pâtissiers, entre autres. Alors, quel est le genre de formation que c'est une gagnée? Est-ce qu'il y a aussi autour du limon ou généralement? Une précision.
1: Il y a autour du limon. Et nous ne pouvons pas dire général aussi parce que

0: aussi valorise un produit concernant l'IMO.
1: Oui, parce qu'il y en a, par exemple, il y a un grand chef de Paris qui il fait un chou avec la poudre de limon qui nous tient mené et qui, ben, du monde là-bas, c'est bien apprécié. Un grand chef qui travaille le printemps, qui t'y servit nous poudre de limon pour faire ban chou, qui tout ban du monde t'y bien apprécié là-bas.
0: Wow, ben ça c'est extraordinaire. Et bien pour ceux qui par connaissent, et pareil comment voilà mon prétendez, il y a aussi la poudre limon qui est disponible à l'île Rodrigue. Et mon comprend qui est où avec Madame et Françoise Baptiste.
1: Oui.
0: Je faire un plan de travail, je t'amène aussi ben produit, pas juste le limon naturel, poudre de limon et quoi encore.
1: Alors, Védianutiena, poudre de limon, confiture de limon, achat limon, confit de limon, Nutiena, sirop de limon, poudre de limon, limon séché et aussi gâteau limon.
0: Côte Aston pour travail, moi, Madame Baptiste.
1: Okay.
0: Ça veut dire que c'est eux mêmes, eux, qui gagnent l'idée pour produire la poudre limon.
1: Oui,
0: Est-ce qu'il est disponible?
1: il est disponible.
0: D'accord. Et dis-nous un petit peu avec la poudre limon, qui est quelque chose qui est capable d'être créé, un délice qui est créé et durant ce voyage à Paris.
1: Par exemple, il y a un chef qui travaille au printemps. Il fait un chou. Et tu ajoutes ça, la poudre de limon là avec. Et c'était un pur délice. Tout le chef t'a bien apprécié.
0: Et c'est encore un honneur, bien sûr, pour nos belles îles Rodrigues. Et comment tout le temps nous entendons, nos aliments, ils sont vraiment différents avec les autres aliments et qui autre part. Et que là-bas, par exemple, le feedback que j'ai gagné là-bas, qui m'a une différence, qui m'a une spécificité du limon de Rodrigue, et non, il gagnait par rapport aux autres limons, justement.
1: Ben, moi, ce qui m'a capable de dire, et ce qui beaucoup, ben, chef, je t'in approuve, c'est que le limon de Rodrigue, ce goût particulier, est li plus intense. Ça, c'est qui beaucoup une retenir quand nous faisons nos ban dégustation. Beaucoup, ben, chef, ils approuvent que nous limons les bien intense.
0: D'accord.
1: Ce goût, les bien. Il est bien corsé, comment nous a dit.
0: Alors, pour rappel, en quelle forme c'est une présente produit de limon? Est-ce que c'est une capave pour limon frais pour amener à Paris?
1: Oui, nous chapeaute limon frais, aussi
0: Bien
1: bien,
0: vert.
1: bien vert, oui. Aussi bien qui produit
0: Transformé.
1: transformé à base de limon.
0: D'accord. Et c'était comme produit transformé?
1: Ben, c'était sirop de limon, poudre de limon. Limon séché,
0: Pour
1: gâteau de
0: alimenter. En
1: limon,
0: termes d'apport alimentaire.
1: confiture de limon, confit de limon, piment de limon.
0: Alors, pour en France, comment il naît ça l'idée pour présenter sa produit de terroir Rodrigue là?
1: L'idée, c'est qu'il pousse nous pour nous faire sa démarche là, c'est par rapport à beaucoup nous, ici à Rodrigue, nous pas gain nous peine un acheteur ban agriculteur, je pas trouve ban acheteur pour acheter zot limon. 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
0: Voilà, et d'après où, alors sa représentation internationale là, qui lui a porté concrètement, c'est-à-dire au niveau du producteur local et l'économie de l'île Rodrigue, et si bien sûr, ils ont gagné avec qui ils ont fait un partenariat.
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0: 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Mais c'est ça, c'était ça le but, c'est trouver ban acheteur qui pour prendre nous ban produit transformé aussi bien que le limon lui-même.
1: Exact. Est-ce qui pendant ce voyage, est-ce qu'ils ont déjà noué ban partenariat commerciaux ou ils ont fait ban contact stratégique? Durant ce déplacement?
0: Oui, comme moi j'ai dit, nous avons beaucoup de contacts, échanges, il y a une bonne ouverture, il y a un bon marché qui nous paye, donc on peut travailler là.
1: Qui peut une bonne suite?
0: Qui peut une bonne suite, bien sûr.
1: Est-ce que vous pensez qu'après autant de feedback et discours qui vous fait et que dégustation entre autres, vous pensez que vraiment le limon de Rodrigue liant le potentiel pour implanter durablement le marché européen?
0: Bien sûr, moi je crois dans ce projet là et je suis sûr que liant ce potentiel pour à l'extérieur parce que le limon de Rodrigue est vraiment unique et comment moi je peux dire d'aller là. Ce goût est vraiment intense, il n'a prouvé pas beaucoup de chefs là-bas.
1: D'accord. Et personnellement, en tant qu'une pâtissière, et je ne connais pas ce premier voyage professionnellement, dis-moi un petit peu qui est le moment qui est plus marquant pour vous, que tu vraiment qui nous rend fiers durant cette belle aventure?
0: Ben, premièrement, c'était quand nous partageons. 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Tiens, plusieurs bandes chefs, que je suis bien content pour ce goût de ça gâteau là à base de limon de Rodrigue.
1: D'accord. Et en tant qu'entrepreneur, et qui conseille et où tu peux donner ben, les autres entrepreneurs de Rodrigue de la région qui aussi tu peux souhaiter faire connaître et valoriser des autres produits locaux à l'étranger.
0: Ben moi c'est qui moi tu peux dire ben entrepreneur, nous travaillons ensemble, nous mettons la main ensemble pour nous valoriser ben produit de Rodrigue dans toutes ses formes et qui nous montrer Rodrigue, nous faire découvrir ben produit Rodrigue en Europe.
1: Exact. Voilà. Et que de côté, en tant qu'une pâtissière à l'île Rodrigue, est-ce que ça voyage là, ça l'aventure là, l'une sens quelque chose, l'une déclenche quelque chose dans où et que personnellement, et que bien sûr, avec partenariat Kiwina, avec ben, notre entrepreneur de l'île Rodrigue, Madame Françoise Baptiste, qui prochaine étape de ou entreprise personnellement par rapport à le limon de Rodrigue?
0: Vu qu'il il y a beaucoup d'échanges et beaucoup de conseils qui m'ont gagné là-bas. Ben, dans l'avenir, il y a beaucoup de nouveaux mets, de gâteaux, d'idées qui m'ont gagné là. Voilà, il y a beaucoup d'idées qui m'ont gagné par rapport à ce voyage là.
1: Ça veut dire qu'après qu'il est sorti en France, est-ce qu'il est capable de dire qu'il y a l'esprit ou des marches, la façon pour faire quelque chose, faire tout un gâteau qu'il vous propose et localement, définitivement, pour un changement?
0: Enfin, vu que je ne peux pas dire

0: qui prennent un changement parce qu'ils m'ont déjà respecté une étape qu'on travaille dans la pâtisserie. Mais pour mieux dire, dans le sens qui peut-être du côté de ban gâteau limon ou ban expérience qui m'ont fait là-bas, monsieur qui prennent un nouveau délice qui m'ont pour faire créer prochainement.
1: En tout cas, merci pour ban délice, merci pour le courage. Donc merci aussi pour sa location qui vous gagnez pour amener bien sûr la pâtisserie et de l'île Rodrigue en France. Et c'est sûr qu'il prenait une bonne suite. Ben, bonne chance à vous, Madame Bruna. Votre belle, tu m'as donné un
0: Merci beaucoup à vous. Merci beaucoup. À la prochaine.
2: Et bonne suite dans Ou Entreprise.
0: Oui, à la prochaine.
2: Chers auditeurs, merci de votre écoute jusqu'ici. Je vous demande de rester à l'écoute. On vous accompagne en musique. Rendez-vous demain pour une autre émission grand format.

0: Fin arrive, 6h à tantôt, le Rodrigue FM en salle, lundi le 5 octobre 2026. La Madame Missier, bonsoir. Nous accueillons tout de suite Winina Manon pour nos grands journaux en créole à 6h. 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
1: Bonsoir Christelle. Bonsoir tout le monde. Nous commençons nos journaux avec ben titre. Ben enseignant à l'ONE aujourd'hui, c'est lundi 5 octobre, dédié pour autres. Personnel éducatif Rodrigue qui réunit dans la cathédrale Saint-Gabriel grand matin pour traditionnelle la messe annuelle. 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
3: On me trouvait qu'il y a important qu'il nous remercie, bon Dieu, pour ce travail qu'il nous fait tous les jours là, et surtout pour moi, en tant que jeune, mon besoin, c'est la force qu'il bon Dieu capable de faire pour aussi faire ce travail là.
4: Un professeur, lui-même, il a un levier qui dans sa mécanisme, qui déclenche presque tout le métier, lui-même, qui aide pour que nos sociétés les développer, nous les tous au maximum nos sociétés et aide nos enfants pour grandir dans nos sociétés.
2: Une profession qui peut évoluer avec les temps. Plus qui transmet ban connaissance, ban professeur bizin zodi accompagne les élèves qui confrontés avec ban nouvelle réalité sociale, familiale et technologie. Marie-Thérèse lui témoigne ça avec ban petits enfants maternels depuis plus qui 40 ans.
5: Et c'est un joie pour la famille, l'éducation. Nous venons nous rendre grâce, mon Dieu, pour notre travail.

0: avec deux mouvements qui nous font tous les jours, avec mes petits-enfants surtout, ce n'est pas facile. Et que tu es là, trappe sur ta main, conduis dans ce chemin.
1: Dans Solomélie, l'évêque Rodrigue a insisté sur une responsabilité qui bisait partager. L'école n'est pas capable de s'aider tout seul, réussite les enfants. Parents, enseignants, institutions et communautés bisain avancent ensemble.
2: Dans toute société qui si peinant sa élément essentiel de la transmission, ben société là finit par atteindre. C'est un lieu que d'abord et avant tout nous prenons soin. Nous devoir c'est d'accompagner, d'encadrer, de soutenir ces êtres en devenir en chemin de maturité.
1: Un message qui replace ban professeur au milieu d'un travail collectif. Sa célébration-là fin aussi l'occasion pour un hommage à ban qui tous les jours peut enseigner, oriente et accompagne ban génération future.
3: Pour certains propriétaires, stériliser les animaux est avant tout une responsabilité. Dans la ferme, maintenant plusieurs lycéens XAT qui ont ainsi bénéficié de l'intervention là gratuite dans le cadre d'une campagne stérilisation qui peut faire par ONG Wellbeing of Strays en collaboration avec Clinique Maïvet et Commission l'Agriculture. 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
4: Cette année, beaucoup ben Nishan et Xat retrouvent autres sans foyer face à sa situation-là. 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
7: Aujourd'hui, la nuit commence, donc on est très satisfaits. Tout le monde répond à l'appel et encore le monde qui peut téléphoner pour aller devant, faire une stérilisation pour les mâles. Surtout les mâles, parce que beaucoup de monde ne comprend pas qu'ils peuvent aussi faire une castration pour les mâles et les femelles aussi. Donc, ça évite beaucoup de maladies, beaucoup de grossesses non désirées. Et téléphoner, continue vini. Et encourage les voisins, les familles pour prendre les devants pour amener les animaux. Il y a le vaccin, il y a le microchip aussi qui nous peut faire.
4: Campagne pour continuer sa mardi 6 octobre dans Rivière Coco, mercredi l'équipe pour dans Procides, jeudi dans Béos 8 et vendredi dans Terre Rose. Samedi 10 octobre, rendez-vous dans Mont-Lubin et dimanche dans Grande Montagne. Dernière étape, il prévoit mardi 13 octobre dans Rose-Bondier.
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1: 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Une zone reproduction et aussi un refuge pour beaucoup d'espèces marines. L'ISU a également un rôle important dans la protection littorale face à l'action ban vague. Mais quand ban corail se dégrade ou disparaît, c'est tout ça l'équilibre là qui vient plus fragile. Charles Rodrigue, l'IP travaille justement pour restaurer certaines zones récifs.
8: Le nouveau projet de restauration des coraux financé par UNDP et AFD. Et une porte là, donc, qui appelle Adopter Coral. Donc, ça, c'est ouvert au public, tout le monde qui a envie d'adopter un coral. Donc, c'est un don que je vais faire pour aider nous continuer à faire notre travail de restauration de Rodrigue. À Stéa Rotarac, pour financer un projet que je peux faire ici. Donc, nous pouvons financer un frame, un spider frame pour nous. Côté là, nous pouvons mettre en place dans le lagon avec tout ce ben corail là-dessus.
1: Un travail qui demande le temps, suivi et ben l'équipement adapté. C'est dans le cadre de ces efforts-là qui projet Adopte et Coral peut rentrer. Ban Rotaract Club Rodrigue, Rosebel et Maibou, fin remet à Chos Rodrigue un chèque 32 000 roupies.
9: L'équipe Rotaract Club Rodrigue nous contacte Scholz pour nous intéresser à un travail de conservation corail, qui est un joli travail déjà que Scholz Rodrigue peut faire. 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
6: 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Quand nous arrivons, quand nous sortons, quand nous arrivons, quand nous avons envie, amène football Rodrigue. Il est très très important que je donne une suggestion qui est importante, positive, pour qu'il nous capable d'améliorer le football.
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0: Voilà ce qui amène nous la fin de nos journaux. Merci au fin d'écoute. Merci à Stenio Prosper pour sa collaboration technique et à Marie-Danielle Perrine-Munier qui est notre assistante à la production. Reste à l'écoute d'un petit moment pour retrouver Christelle-Edouard Hall pour lecture l'annonce et communiquer pour la suite.
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4: À 18h15, sur les ondes de la MBC Rodrigue FM, bonsoir à tous. Merci à Willy Namanan qui nous présente nous le grand journal de 18h. 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On nous prie tout d'abord d'annoncer le décès de M. Georgi Limok, décès de M. Georgi Limok, aussi connu sous le nom de Georgi. 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Le convoi mortuaire sortira de son domicile à Pointe-l'Herbe demain mardi 6 octobre 2026 à 14h pour se rendre dans l'église adventiste à Port-Mathurin et de là au cimetière de la localité. On nous prie d'annoncer aussi le décès de Madame Marie-Jeanne d'Arc-Périne, décès de Madame Marie-Jeanne d'Arc-Périne, aussi connue sous le nom de Fitane. Elle était âgée de 43 ans. C'est une ex-habitante de Petit Gabriel. Le convoi mortuaire sortira de son domicile à Petit Gabriel le mercredi 6 octobre 2026 à 9h pour se rendre dans la cathédrale de Saint-Gabriel et de là au cimetière de la paroisse. La MBC s'associe à la douleur de ces deux familles endeuillées.
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4: Nous enchaînons avec les autres communiqués. Tout d'abord, ce communiqué du Central Electricity Board. Les abonnés de Trèfle, Roche-Bondieu, Cansali, Saint-François et Montagne-Cabriest sont avisés que la fourniture d'énergie sera interrompue de 16h à 17h le lundi 5 octobre en raison des travaux d'urgence qui seront effectués sur le réseau électrique. La fourniture sera rétablie sans préavis à l'achèvement des travaux. Le CEB, qui a pris sa fidèle clientèle affectée par cette coupure, de bien vouloir l'excuser pour tout inconvénient. Commission Agriculture en collaboration avec Maïvet puis organise une campagne stérilisation policière exacte dans un endroit exo suivant. Mardi le 6 octobre, Rivière Coco Excentre Côte-Centre Communautaire. Mercredi le 7 octobre, pour Sud-Est Côte-Birol Agriculture. Jeudi le 8 octobre, Béozuit Côte-Centre Communautaire. Vendredi le 9 octobre, Terre-Rouge Côte-Birol Agriculture. 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Dimanche, les 11 octobre, Grande Montagne, au parking Colèze. Et que mardi, les 13 octobre, Roche-Bondieu, après côté terrain, volleyball. 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
4: Bon, je casse à nouvelle étant d'après ce communiqué de la météo pour Rodrigue Emmy à 16h30 en ce lundi 5 octobre 2026. Situation générale, un courant d'air modéré circule sur la région. Prévision pour les prochaines 24 heures. Beau temps cette nuit. La température minimale sera entre 18 et 21 degrés Celsius. Le temps sera clément demain. La température maximale sera légèrement supérieure à la moyenne et sera entre 25 et 28 degrés Celsius. Le vent soufflera du sud-est environ 25 à 35 km/h avec des pointes de 50 km/h. Mer agitée au-delà des récifs avec des vagues de 2 mètres. Concernant la pluviométrie, durant les dernières 24 heures, pointe canon a enregistré 0,5 mm de pluie. Quelques traces de pluie enregistrées à Plaine Corail, 0,2 mm de pluie enregistrée à Badat-Théophile. Marée haute à 21h41 et demain à 10h39. Marée basse demain à 4h12 et 16h26. Le lever du soleil demain matin est prévu à 5h24. Voilà pour les nouvelles du temps selon la station météo à Vacoil-Maurice.
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4: Bonsoir, bonsoir, c'est tout. M'espérez que vous êtes bien. C'est une passée de bon lundi, que vous êtes la semaine bien démarrée. En tout cas, c'est avec plaisir qu'il me retrouve pour nous passer un moment ensemble jusqu'à 21h. Escale océan Indien. Aujourd'hui, escale dans la grande île à Madagascar. Alors, restez branchés. C'est Christelle au micro. C'était une prospère à la technique. Et oui, caisse de paix travail. Bon courage.

Et oui, 15 heures d'escale à Madagascar jusqu'à 19h. Nous venons d'arriver 18h33 minutes. M'espérer qu'ils aient la soirée et bien commencer. En tout cas, moi, c'est avec plaisir qu'ils vont passer un moment-là avec eux ce soir. Me salue tout le monde, c'est qui fait que rejoins-nous. Bonsoir, bonsoir à tous.

Allez, voilà, nous terminons nos escales à Madagascar avec Nati Kiantsova. En tout cas, merci de vous l'écoute. Surtout, restez branchés. Dans quelques minutes, nous l'émission 100% musique locale Kulanuzil.

Alors voilà, c'est l'ensemble instrumental de Harry Kazimir qui nous démarre nous l'émission Couleur nous îles aujourd'hui. En tout cas, merci qu'ils soient là pour être à ce moment-là avec nous sur les ondes de la MBC Radio.

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Et voilà, Wendy Spéville et Castillo. Reggae romance, 19h17, la voix de Noah pour la suite avec Mitraillé. Lyrical.

Alors voilà, après les humaines femmes créoles, toujours couleur locale à 19h25, nous continuons avec le tout dernier de Tino Samoisi. Nous allons l'écouter avec Lipédie, contrôle Salabousse.

Contrôle Salabous, Tino Samoazi peut dire un P là, pas vrai, banan. Et que, oui, en tout cas, sur le dîner, bien poussé l'eau, ça, mousse là, c'est le tout dernier morceau qu'on va nous continuer en musique. Toujours ça passer avec Jayon, Nano et Novik.

toujours avec Cabanotis local qui arrive, c'était 36 minutes à soir là, et que nous continuons avec Jean-André Bernard.

Coming in avec Jamaica. J'espère que vous avez passé un bon moment. Nous venons arrive 19h44 à la Rodrigue FM. Peut-être que vous pouvez célébrer l'anniversaire. Monsieur tout le meilleur. Surtout profite à sa date ou gain là.

ma maîtresse avec caca, mais nous terminons l'émission que la nous y lance à lundi avec Francis Prosper, Cam Torod. En tout cas, merci d'être là pour nous passer ce moment-là. Surtout, restez branchés d'un petit moment. Variété musicale jusqu'à 21h.

Allez, voilà, Nufine arrive exactement 20h, le Rodrigue FM. Bonsoir, bonsoir à tous. J'espère que vous êtes toujours correct, que je vais passer un bon moment à l'écoute de votre radio, surtout la bande du monde qui fait travail, qui écoute la radio, et oui, qui attend un petit moment là, ça que ce soit. J'espère que vous pouvez bien apprécier, surtout qu'il nous passe un bon petit moment ensemble jusqu'à 21h.

Ensemble avec Tian Corentin, Kamen 93, Sam Smith Logic, Prey.

Et voilà, Mamzelle avec DJ Loïc, DJ Mimi, Machal, 20h26, Tei Sindia Mirali.

Land Vibe, c'est les authentiques grooves. Pardon, c'est là qui me plaisent. Il y a un plaisir pour moi d'accompagner ça lundi soir là. Merci de tout, vous êtes l'écoute de Fidélité à la Maison Radio. Vous êtes tous passés une bonne soirée. Surtout une très bonne semaine. C'était Christelle au micro. C'était un prospect à la technique. On vous retrouve demain. Vous les autres émissions de Rodrigue FM. D'ici là, portez-vous bien. Bye.

0: Nadir Imane avec ce titre Valère en Mama, classé au numéro 8 dans nos classements cette semaine-ci. Quand même, il monte 2-3 places. Il classe au numéro 11 la semaine dernière. Il est retourné au numéro 8 avec ce titre Valère en Mama. Et le club pour Nadir Imane à HPL 117.
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0: Et oui, nous continuons avec nous un classement. Alors, on finit déjà nos numéro 7 de nos classements cette semaine. Si nous retrouvons Hilario avec ce titre Pense-moi, classé numéro 7, le code pour Hilario HPL 111.

Ilario avec ce titre Pense-moi, classé au numéro 7 de nos classements cette semaine-ci. Malheureusement, Olympia a dit 4 places. Il est classé au numéro 3 la semaine dernière. Souvenez-vous, les amis, elle est rétrogradée au numéro 4, au numéro 7 plutôt cette semaine-ci. Et comme Olympia a dit 4 places, le code pour Ilario HPL 111, pardon. Au numéro 6, nous retrouvons Christopher et Nasty Black avec le titre Simé les bonnets. Classé numéro 6, le code pour Christopher HPL 103.

Christopher avec ce titre, Simé les bonheurs. Quand il a dit 5 places, il est classé numéro N la semaine dernière, souvenez-vous. Elle est retournée numéro 6 cette semaine-ci avec ce titre, Simé les bonheurs. Le code pour Christopher HPL 103.

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1: Au numéro 5, nous finirons déjà au top 5 de cette semaine. C'est Nasty Black qui nous va retrouver avec ce titre Zinette. Zanette plutôt. Zanette, ben nous saluons, man Zinette aussi. Alors, classe numéro 5, dans nos classements, le code de port Nasty Black HPS 115.

Planète Bandit de Coco. Eh ben oui, classe numéro 5 dans nos classements cette semaine-ci. Quand même, 2-5 places dans nos classements. Classe numéro 10 la semaine dernière. Elle est retournée cette semaine-ci au numéro 5 avec ce titre.

Allez, on salue une petite famille qui nous écoute en voiture. Clancy et toute la famille qui parle dans le sud. Perle Popom, maman. Allez, bonne route à vous les amis et bonne écoute. Allons, le final arrive déjà numéro 4 de nos classements. Christelle Zamir avec ce titre Au fin récit. Classé numéro 4, le code pour Christelle Zamir, HPL 114.

Christelle Zamir, classe numéro 4 dans nos classements cette semaine-ci avec ce titre au fin récit. Et quand même, il monte de 5 places dans nos classements. Classe numéro 9 la semaine dernière. Souvenez-vous, il a rétrôlé numéro 4 cette semaine-ci avec ce titre au fin récit. Et le code pour Christelle Zamir HPL 114 dans les votes pour l'étape HPL 114. Numéro 3 de nos classements cette semaine-ci, notre médaillé de bronze, Nancy Desrougères, avec ce titre Medley Nancy, classe numéro 3 de nos classements. Le code pour Nancy Desrougères, HPL 113.

Nancy Lérougère avec ce titre Medley Nancy, classé numéro 3 de nos classements cette semaine-ci. La semaine dernière, classé numéro 5, à l'arrière tout lieu numéro 3, notre médaillé de bronze. Le code pour Nancy Lérougère HBL 113. Quand même, il monte de 2 places dans nos classements cette semaine-ci. Et au numéro 2. Au numéro 2, notre médaillé d'argent, on nous retrouve la voix de Mary Jane Gaspard avec ce titre à Lock and Key, classé numéro 2 de nos classements. Le code pour Mary Jane Sport HPL 110.

0: Mary Jane Gaspard avec ce titre Lock and Key, classé numéro 2 dans le classement cette semaine-ci. Il y a quand même une monte de 2 places. C'est classé numéro 4 la semaine dernière. La érythrolie numéro 2, notre médaillée d'argent cette semaine-ci, Mary Jane Gaspard. Gaspard, le code pour Mary Jane Gaspard, HPL 110.
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0: Alors juste avant que nous parlons de nos numéro N au plus haut du podium cette semaine-ci dans l'annonce plutôt nous ban sorti de la semaine. Alors nous avons 5 morceaux qui quittent le classement malheureusement. Nous avons Big Frankie avec ce titre Cherio, nous avons également Bombo Kerainix Dynasty avec ce titre Leke Abate. Nous avons également Michael Lebon avec ce titre Levé Djibouté. Nous avons aussi Sky Dubi avec ce titre Prince Sega et nous avons Zulu et Jimmy Gazelle avec ce titre Angela. Et Nuna en sixième position, sixième sortie de la semaine, c'est Gérard Lebon avec ce titre Vive. Voilà. Vous êtes suivre le classement depuis le début, zone finie, calculé, qui s'en là, qui au numéro N, au plus haut du podium cette semaine-ci. Notre médaillé d'or, eh ben oui, c'est Mr. Love and the Gentleman avec ce titre Couler l'amour. Classé numéro N dans nos classements cette semaine-ci, le code pour Mr. Love HPL 112.
1: Et numéro N,

0: Mr. Love and the Gentleman qui retrouve ce numéro N au plus haut du podium cette semaine-ci avec le titre Couler à l'amour. Le code Mr. Love HPL 112 dans votre pouvoir. Mr. Love tape HPL 112. Félicitations à tous ceux et celles qui ont voté pour Mr. Love qui retrouve lui cette semaine-ci au numéro N et quand même il monte de N place. C'est classé numéro 2 la semaine dernière. Il retrouve lui au numéro N avec ce titre Couler l'amour.
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0: Et nous parlons tout de suite avec une bonne proposition de la semaine, les amis.
2: The bonne proposition pour sa semaine, là.
0: Nous, première proposition de la semaine, les amis, alors, c'est Riskla Killa Wesley avec ce titre Zoli Madame. Et le code pour Riskla Wesley, HPL 130.

Nos premières propositions de la semaine, c'est Risklia et Killa. Et Wesley qui retrouve nos premières propositions de cette semaine-ci avec ce titre Zoli Madame et le code pour Wesley HPL 100.

Avec tous les animaux, ce qu'appelle Zéfo, notre deuxième proposition de la semaine est le code pour Big Frankie HPL 131. Troisième proposition de la semaine, Alain Ramanissem, tu reviens avec un nouveau mot, ce qu'appelle Est-ce qu'il te trouve ça, c'est Yé. Et le code pour Alain Ramanissem, HPL 132.

Vanissem avec ce tout dernier morceau qui s'appelle Est-ce qu'il te trouve ça? C'est notre troisième proposition de la semaine, les amis, avec le code HPL 132. C'est en 8 votes pour l'ITRAP HPL 132. Alain Vanissem, Est-ce qu'il te trouve ça? C'est

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1: Nous, quatrième proposition de la semaine, c'est Jean-Claude Baptiste qui nous parle. Écouter tout de suite avec ce mot, ce qu'appelle Caro Banane. Et le code pour Jean-Claude Baptiste HPL 133.

Oui, c'est Jean-Claude Baptiste avec ce titre Caro Banane. Le quatrième proposition de la semaine, le code pour Jean-Claude Baptiste à HPL 133.

Nous continuons avec nous, cinquième proposition de la semaine, c'est Lord and Fire avec ce titre, ça va aller. Et nous, cinquième proposition de la semaine, le code pour Lord and Fire, HPL 134.

Lui, c'est Loden Faya avec ce titre « Ça va aller », une cinquième proposition de la semaine. Le code de Paul Loden Faya, HPL 134. Le sixième et dernier proposition de la semaine, nous allons retrouver Njou, Mario, Justin et El Diana avec le tout dernier morceau qui appelle « Zodi nous tous les dés ». Le code pour ce duo HPL 135.

0: Voilà, nous terminons avec nous sixième et nous dernière proposition de la semaine. C'est un duo qui nous fait écouter. C'est Mario Justin avec El Diana, le tout dernier morceau qui s'appelle Zodi, nous tous les deux. Et le code pour ce duo HPL 135, c'est dans Yvoud pour l'étape HPL 135, les amis. Voilà, nous, il parle local, termine ici. Et nous, un programme pas pour terminer là, bien sûr. À partir de 22h, nous prenons l'émission d'Anti-War, sans oublier Mandimoun qui est bien content d'écouter sa émission. Comme on va envoyer un petit message sur le 52538484. Et même si on pas téléphone, nous, sur le 402 80 80, si t'as envie d'écouter un coup d'un joli morceau qui n'est pas trop tendé, ben nous prenons le road ça dans Tiwa ce soir. À la Lida. Allez, nous continuons en musique jusqu'à 22h.
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0: Patizouk avec Nikos.

Et nous terminons l'émission Hit Parade locale avec Enzo Dimos de du groupe Cassia. Emmanuel à 21h passé de 57 minutes sur les ondes de RM1. Et ben oui, nous prévoyons à partir de 22h dans un petit moment pour toute l'émission d'Antiroir.

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La voix de Balitaru avec ce titre Danser Pilé. Bienvenue si vous nous rejoignez en ce moment. On est ensemble jusqu'à 23h dans votre émission dans le tiroir. Et bien oui, et saluer tous ceux et celles qui travaillent en ce moment, ce bon courage, et tous ceux et celles qui conduisent également en route pour la maison ou sinon en route pour le travail. Ben, bonne route à vous. Allez, on va faire honneur et plaisir à un grand monsieur du côté de Château Bénarès. Nous pourrons saluer notre cher Miko qui fait route Satmoso de Negro pour la vie. Shalom, ben on a la route, ça là, tu vois, au poulie.

0: Claudio Viraragou avec ce titre Raphaël Zougader. Allez, belle écoute à vous. Si vous nous rejoignez en ce moment, vous êtes dans l'émission Dans Tiroir avec moi-même, Presté Omar. On va être ensemble jusqu'à 23h, les amis. Vous y maman. Aussi, elle a beaucoup occupé, écouté, mais dans ce jour-là, lui, là. Hein. Allons avec plaisir à Muriel du côté de Rosil, qui nous a un petit message. Puis, nous avons écouté sa jolie mosso, sa jolie duo de Caroline Jodon et Clarel Hormel. Une belle reprise. Le titre, c'est L'amour, reprise de Gérard Bacorinal.
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Jean Urani avec ce titre « Donne-moi ». Allez, la prochaine, on va faire plaisir à Dalida Marie, qui nous a intimé ça, puis nous y en Mikounen, Zoïtikaya, Zom Antiracial. Fais un petit coucou à Ariane et Christopher qui nous écoutent. Merci beaucoup, Dalida.

0: Gabi Frolet Moriaz avec Cyril Ramdou.
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0: Heures à passer de 33 minutes sur les ondes de RM1 et on continue en musique. On va le faire un petit coucou à notre chère Cathy qui écoute nous du côté de Floréal qui nous demande sa Zolimo, son petit Pierre, lui qui est petit Pierre et petit Paul de Kelly Figaro.

Tipia Tipol, Kelly Figaro. Allez, on fait un petit coucou à Arlette du côté de Sebel qui dédie la prochaine chanson à tous ses petits-enfants, Mia, Max, Sébastien, Léo, également la famille Martinette, la famille Potana du côté de Sebel, également pour son propre plaisir personnel. Gros bisous à vous, chère Arlette.

Eh oui, quelle époque! Ça, c'est Muriel qui peut dire nous ça. Maman, quelle époque! Ça, c'était la voix de Paolo avec ce titre Papa Astenti Femme pour moi. Allez, on salue tous ceux et celles qui travaillent dans des services essentiels. Les services essentiels, ben oui, les hôpitaux, tout cela, ben nous pensons très très fort, nous souhaitons bon courage. Voilà, ça c'est pour vous les amis. Et Enzo Limo, ceux de Jean-Claude Gaspard.

Allez, l'heure pour moi de vous dire au revoir, les amis. En tout cas, ça m'a fait un réel plaisir de vous accompagner ce soir, les amis. On salue Miko. Miko, on va le signer au Mosso. On parle de lit, hein. On parle de lit, tu vois, pour la semaine prochaine. On salue Denise également. Denise, du côté de Caen, Marcelin. Et merci à tout le monde. Merci pour votre appréciation à l'émission. Et on

Ce rendez-vous la semaine prochaine. Sinon, dimanche, nous commençons hein. Dimanche, à 2h à 5h tantôt, pour votre émission Musique au Soleil. Sur ce, faire bon tifi, faire bon garçon, même si nous ne pas trouver, nous vous tendez. Bye bye.

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